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1: Bonjour à toutes et à tous et bienvenue dans le deuxième épisode de la troisième saison d'In situ. L'idée, vous faire découvrir chaque mois un lieu incontournable de notre région, le tout accompagné d'interviews de celles et ceux qui le connaissent et le font vivre. Pour le deuxième épisode de cette nouvelle saison, nous nous intéressons à la réserve naturelle du Bagnas. Créée en 1983 grâce à la mobilisation des citoyens locaux qui se sont opposés au projet de construction d'un parc d'attractions au Petit Bagnas, cette réserve naturelle de 561 hectares est gérée par l'ADENA et s'étend entre Agde et Marseillan. Elle a pour mission principale de protéger l'intégrité du site afin de préserver la faune, la flore et les milieux naturels, de gérer les espaces naturels pour améliorer les connaissances et analyser l'évolution des milieux naturels, et enfin, de sensibiliser tous les publics à la préservation de l'environnement. Dans ce deuxième épisode de cette saison 3, nous nous intéressons donc à la réserve naturelle du Bagnas, son histoire, son territoire et les espèces qu'elle abrite. Pour ce magazine, nous nous sommes entretenus avec trois spécialistes de ce lieu. Laurence Richard, responsable presse et relations publiques à l'Office de tourisme Cap d'Agde Méditerranée. Julie Bertrand, directrice de l'ADENA, association de préservation et de sensibilisation à la nature, experte en zone humide littorale méditerranéenne. Et Xavier Fortuny, conservateur au sein de la réserve naturelle du Bagnas. Nous écoutons tout de suite Laurence Richard, responsable presse et relations publiques à l'Office de tourisme Cap d'Agde Méditerranée. Elle nous présente le territoire du Cap d'Agde et sa zone géographique.
4: Le territoire Cap d'Agde, ce sont 20 communes qui font partie de l'agglomération Hérault-Méditerranée. Et la zone géographique, ça couvre, on part de la mer pour aller un petit peu à l'intérieur des terres et donc aborder plutôt la question terroir. Donc, si vous voulez, les 20 communes en tout font que nous avons une offre touristique, et même pas que touristique, aussi pour les gens qui habitent ici, une offre très variée, très complète. On peut, si l'on veut, bien sûr, rester sur les 20 km de plage qui bordent la commune d'Agde, mais on peut aussi partir faire du vélo dans les vignes. Il y a pas mal de voies cyclables, de routes qui sont aménagées justement pour ce moyen de transport. On peut se perdre aussi en vélo le long du canal du Midi. Et puis, si l'on est féru de patrimoine, on a ce qu'il faut en matière de musée également, de vieilles pierres, par exemple à Pézenas. Et puis, puisque c'est le sujet principal, c'est le fil rouge de votre émission, on peut aussi découvrir tout le côté nature qui est très très présent ici, non seulement par la mer, le côté mer, mais aussi par les zones humides et puis par les deux réserves que nous avons, à la fois le Bagnas sur Agde, le Cap d'Agde, et puis sur la Grande Maire du côté de Portiragne. Voilà, donc il y en a vraiment pour tous les goûts, c'est un territoire très complet. On peut aussi mélanger tout ceci en une journée, en une semaine, et faire ce que l'on a envie au gré des jours, de la météo, du temps que l'on a devant soi. On a vraiment de quoi faire.
5: Quelles sont les particularités spécifiques à ce territoire qui est situé entre terre et mer ?
4: Alors, une des particularités que peu de gens, alors peut-être que les gens du cru aussi le savent, mais nous sommes un endroit volcanique. Nous sommes le dernier maillon de la chaîne des volcans d'Auvergne. Donc, si vous voulez, ça donne une particularité géologique. Si vous regardez bien, il y a beaucoup de bâtiments, notamment sur Agde, bien sûr, parce que le volcan du Mont-Saint-Loup est situé sur Agde. Ça a donné cette pierre basaltique, cette pierre grise un petit peu, qui a fait que Marco Polo, lorsqu'il est passé par chez nous, nous a qualifié la ville d'Agde de perle noire de la Méditerranée. Donc, non seulement ça donne cette pierre de couleur grise, mais ça veut dire aussi qu'au niveau du Cap d'Agde, nous avons une plage de sable volcanique, la plage de la Grande Combe. Donc, toutes les plages sont en sable fin, sauf celle-ci qui est un peu grisée, parce que c'est un mélange d'éruptions volcaniques, de petits cailloux et puis de sable fin. Une anse donc au pied de falaises, donc c'est un petit peu incongru de trouver ces falaises par ici, mais nous avons des falaises volcaniques. L'îlot donc du fort de Brescou, c'est pareil, c'est construit sur un îlot volcanique. Et puis, par exemple, au niveau des activités, ça permet, au niveau de la plongée, puisqu'il y a des tables volcaniques sous-marines, puisque le volcan ne s'est pas arrêté à la mer, hein, il a été aussi sous-marin. Et par exemple, pour les débutants, c'est très intéressant au niveau de la plongée, puisqu'ils peuvent découvrir à faible profondeur ce qu'ils découvriraient normalement à beaucoup plus profondeur. Excusez-moi la redondance. Voilà, c'est ça. Donc, si vous voulez, c'est vraiment une particularité qui est propre à chez nous. Sur ce territoire-là. Et donc, c'est très agréable aussi. On fait des sorties, on fait des visites guidées pour un petit peu comprendre la topologie du terrain. Donc, c'est une particularité, pareil aussi pour le vin, pour le no-tourisme, puisque la pierre volcanique s'est mélangée à la terre et donne aussi des particularités au vin que l'on trouve dans notre région.
5: Et le public, il est nombreux à se déplacer jusqu'au Cap d'Agde, outre la mer et ses plages qui sont connues. Comment vous mettez en avant ces particularités, notamment le côté volcanique, le côté réserve naturelle, faune, flore, comment se goupille tout ça?
4: Écoutez, si vous voulez, pour se distinguer un petit peu, et pas que pour ça, alors effectivement, on a tout ce qui est très classique, entre guillemets, sur la destination, mais nous, Office du Tourisme, et puis tous les partenaires, nous mettons en avant justement ce que sont nos atouts qui sont uniques à la destination. Vous avez parlé du Bagnas, c'est vrai que les gens qui viennent en vacances, alors peut-être attirés d'abord par la météo, par la mer, ne savent pas forcément qu'il y a ça. Et nous, notre rôle, c'est aussi de leur montrer, de leur proposer des choses qui sortent de l'ordinaire. On sait maintenant aussi les gens ont besoin, ont envie, sont curieux de découvrir des choses qu'ils ne trouveront pas ailleurs. Donc ça marche pour le Bagnas, bien évidemment, cette réserve qui en plus est très dynamique. Mes collègues de la réserve vous en ont parlé, mais il y a beaucoup d'animation pour les grands, pour les petits, pour les familles, pour les groupes. Donc nous sommes une destination familiale et on met un point d'honneur aussi à proposer des choses que les familles peuvent faire ensemble. Et après, ils peuvent en parler aussi chez eux. C'est très intéressant de pouvoir proposer ça aux gens. Donc, il y a donc le Bagnas. Nous avons par exemple aussi au Cap un musée qui est le musée de l'Éphèbe, qui est très, très intéressant, qui est très riche. Il contient la plus grande collection de bronze trouvée in situ, avec notamment en tête de gondole, j'allais dire, l'Éphèbe, cette fameuse statuette qui est inestimable et qui a été trouvée dans l'Hérault en 1964. Si on pousse un petit peu plus loin aussi, on va à Pézenas, la ville de Molière, où Molière a séjourné à 3 reprises, dont on a fêté les 400 ans l'an dernier, et qui est encore très présent dans le cœur des Picénois, donc des habitants de Pézenas. Mais aussi, on peut partir sur ses pas. Il y a pas mal de choses qui sont faites autour pour que l'on découvre son œuvre, le personnage et puis l'inspiration qu'il a puisée à Pézenas. Après, les vins, les personnes qui aiment la gastronomie et le vin, on sait que maintenant, les vins du Languedoc et les vins par chez nous notamment, il y a des petits bijoux, des petites merveilles, et ça s'accommode parfaitement avec tout ce qui est produit de la mer, puisque par exemple, vous avez la criée au Gros d'Agde, la criée au poisson, qui se visite. Ça s'appelle le belvédère, et ensuite tout le processus de pêche. On suit aussi tout ce que l'on peut trouver dans la mer, les processus de réparation des filets, des choses comme ça. Et après, quand vous allez au restaurant, vous pouvez boire le vin que vous avez découvert dans tel et tel domaine de l'agglomération, et puis vous l'accompagnez d'un poisson que vous avez peut-être vu arriver à la criée. Voilà, ce sont autant de choses qui sont spécifiques à notre destination, que l'on met en avant, en plus de toute la richesse naturelle, bien sûr, et on insiste aussi sur le côté très, très nature. Je citerai un exemple parmi tant d'autres, hein, ceux qui aiment le vélo, nous sommes le point final de la grande traversée du Massif Central, la GTMC. Voilà. Donc, quand je vous disais qu'il y en a vraiment pour tous les goûts, pour tous les âges, pour tous les budgets, pour toutes les envies, quelqu'un qui vient sur notre territoire et qui vient nous voir en disant « je m'ennuie », ce n'est pas possible, c'est qu'il est resté entre ces quatre murs et qu'il n'a pas pointé le nez dehors pour voir tout ce que l'on pouvait découvrir de riche et d'original.
5: Est-ce que la réserve du Bagnas occupe une place particulière dans le mouvement touristique, dans l'attrait touristique du Cap d'Agde, ou alors il s'inscrit dans un mouvement pluridisciplinaire ?
4: Je dirais les deux parce que on est dans une ère où on essaie vraiment de protéger la nature, de faire attention à l'environnement avec des démarches vraiment d'écologie. Donc, en ce sens, ça a une place très, très particulière et ça s'inscrit par contre aussi dans une dynamique globale d'une offre touristique où on fait attention quand même. Voilà, on essaie vraiment de préserver la nature, mais c'est aussi, ça fait partie aussi d'un tout pour nous, la promotion de la destination. Et puis, si vous voulez, en fonction de ce qu'on nous demande, nous, par exemple, à l'accueil, il y a des gens qui vont être très, très curieux de découvrir justement cet endroit. Il y en a d'autres qui vont préférer peut-être plutôt des sports, je ne sais pas, quelque chose d'autre. Mais nous, ça fait vraiment partie intégrante de la proposition globale. Et puis, je vous dis, il y a quand même cet aspect particulier, puisque avec l'aire marine protégée également, avec la réserve de la Grande Mare, avec toute cette verdure que l'on a, les pistes cyclables, donc le slow tourisme aussi, on essaye d'encourager vraiment les gens à laisser leur voiture dans un coin et puis à faire des activités très, très proches de la nature. Et on sent que c'est la demande aussi actuelle, c'est après le Covid, après le confinement. C'est vrai que les gens ont besoin de grands espaces, de grandes terre, de nature, de retour un petit peu aux racines. Et donc voilà, c'est pour ça que je vous répondrai les deux, une place particulière et en même temps, ça fait partie d'un tout.
1: Nous venons d'entendre Laurence Richard, responsable presse et relations publiques à l'Office de tourisme Cap d'Agde Méditerranée. Nous partons maintenant à la rencontre de Julie Bertrand, directrice de l'ADENA. Elle nous présente la réserve naturelle du Bagnas, sa création et son histoire.
6: Avant de vous parler du Bagnas, je vais vous dire un petit mot donc sur l'ADENA, l'association que je dirige, donc qui est une association de préservation et de sensibilisation à la nature, spécialiste en zone humide littorale, avec comme cœur de métier, cœur de mission, la gestion de la réserve naturelle du Bagnas. Et c'est intéressant aussi de revenir un petit peu à la genèse de la réserve. Cette année, on fête d'ailleurs les 40 ans de la réserve naturelle, donc ça nous ramène en 1983. Donc, pour replacer un petit peu le contexte, on sort de l'époque de la mission Racine un petit peu, avec l'urbanisation assez forte du littoral, parce que le Bagnas donc se situe entre Agde et Marseillan, donc à proximité du Cap d'Agde, donc avec une urbanisation assez galopante sur le littoral. Et il y avait un projet de parc d'attractions sur la partie sud du Bagnas, côté mer. Et donc, les citoyens, les habitants se sont mobilisés, sont descendus dans la rue et ont signé des pétitions donc, pour préserver cet espace. Et donc, il y a eu un combat citoyen d'une dizaine d'années qui a permis d'aboutir à la création de la réserve. Il y a beaucoup de scientifiques, d'ornithologues qui sont venus pendant cette période attester de la richesse en biodiversité de ce site. Et donc, la réserve a pu voir le jour en 1983, donc sur 560 hectares exactement, donc un véritable poumon vert sur ce littoral qui est quand même très fortement urbanisé. Et l'ADENA donc a commencé son histoire à cette époque-là. À l'époque, ça s'appelait la SPN, Société de protection de la nature. Et donc, depuis 40 ans, c'est une association donc qui gère cet espace naturel.
5: Et quelles sont les missions principales de cette réserve ?
6: Alors, les missions, donc une réserve naturelle, où le Bagnas est classé réserve naturelle. On est aussi site Natura 2000, donc là avec une protection européenne. Et le site appartient également au Conservatoire du Littoral. Et donc, les missions sur les aires protégées sont assez classiques. Je vais vous parler de ce qu'on fait nous au Bagnas, mais ça peut se retrouver sur d'autres sites en France. Donc, notre mission première, c'est de comprendre en fait les dynamiques des populations de faune et de flore sur le site. Donc en fait, moi j'aime bien dire que Bagnas c'est un laboratoire à ciel ouvert où on a une équipe de scientifiques, de d'ornithologues, d'herpétologues, de botanistes, etc., qui suivent, étudient, comprennent les dynamiques des espèces. Donc la réserve s'est classée pour ses enjeux liés aux oiseaux, hein, à l'ornithologie, mais on a aussi plus de 500 espèces de végétaux, des reptiles, des insectes qu'on suit. Et qu'on suit pour comprendre ce qui se passe localement, mais en fait ça permet aussi d'agrémenter des données régionales voire nationales en fait, et de comprendre un petit peu ce qui se passe à l'échelle nationale. Hein. Donc ça c'est notre, j'ai envie de dire, cœur de métier, hein, cette mission de conservation et de compréhension donc des dynamiques des écosystèmes sur le territoire. Après on a des missions de police. Il y a un décret ministériel avec une réglementation assez stricte, hein, sur un espace naturel protégé. Et donc, on a dans l'équipe des gardes assermentés qui sont en mesure de sensibiliser et puis, le cas échéant, de verbaliser si la réglementation n'est pas respectée sur le site. Et troisième grand champ d'action, c'est tout ce qui est la sensibilisation. On parle souvent des trois piliers d'une réserve naturelle: protégée, gérée, sensibilisée. Donc la mission de sensibilisation, donc de tous les publics, hein, on sensibilise beaucoup les scolaires, les visiteurs, les touristes, les habitants, pour les amener à être fiers et à comprendre ce qui se passe sur leur territoire. Mais voilà, on a différents types d'activités où on les sensibilise, on les accueille. C'est aussi la mission de gestion en fait, hein, donc globalement on est peu interventionniste, hein, sur le site, donc on agit quand même un petit peu sur les niveaux d'eau, donc c'est gravitaire, mais on peut fermer, ouvrir des martelières selon pour aller vers le fonctionnement un petit peu d'une lagune temporaire méditerranéenne, mais donc en hiver on permet vraiment que l'eau rentre sur le site, hein, ce qui permet donc la vie et les oiseaux de s'abriter, de se nourrir, etc. Et on peut aussi intervenir par exemple sur les espèces exotiques envahissantes, hein, on peut faire aussi des chantiers de nettoyage, etc. Donc ça c'est tout ce qu'on appelle la gestion de la réserve.
5: Et vous l'avez un peu évoqué dans votre réponse, hein, la réserve naturelle du Bagnat est un véritable poumon vert qui abrite en son sein une biodiversité assez riche. Quelles sont les particularités propres à cet espace ? Vous avez également évoqué les zones humides. Est-ce que vous pouvez également nous dire ce que ça veut dire ?
6: Tout à fait. Donc, moi, je trouve qu'une des particularités, une des premières choses qui me marque liée à cet espace, c'est en fait avoir réussi et avoir préservé un poumon vert si riche en biodiversité dans un territoire aussi marqué par l'urbanisation, hein. Et c'est quand même un peu une spécificité. Beaucoup d'autres espaces protégés sont dans des zones plus isolées. Alors ensuite, d'un point de vue biodiversité, on protège environ, la réserve fait 500 hectares, mais l'espace en fait 740 hectares environ. Donc il y a plus de 40 habitats naturels différents, hein, sur 740 hectares. Donc c'est il y a une très grande diversité d'habitats naturels. Donc sur le Bagnat, il va y avoir des lagunes, une lagune permanente assez peu salée, hein, donc qui permet d'abriter une roselière, donc 60 hectares de roseaux avec donc des tas d'espèces de hérons ou de passereaux paludicoles inféodés à cette roselière. Sur la partie plus sud, on a des lagunes temporaires, donc là très salées, hein, et donc qui permettent d'abriter des espèces notamment végétales à cycle très court, hein, sur la période printanière qu'on appelle les macrophytes, hein, et donc qui sont aussi un petit peu des spécificités du site, avec aussi donc tout un cortège végétal inféodé, les sansouires, hein, donc là qui sont assez classiques sur ces milieux salés avec la salicorne, l'aubione, hein, de la flore qu'on retrouve régulièrement sur le littoral. On a également donc des prés salés, qui sont donc des prairies de fauche qui sont fauchées, pâturées par des éleveurs locaux. Et puis on termine par le cordon dunaire. On a plusieurs habitats dunaires, on a 500 petits linéaires de dunes, hein, donc la réserve va jusqu'à la mer, donc vraiment là encerclée par les deux stations balnéaires. Les dynamiques naturelles des dunes, hein, un petit peu de difficulté à trouver leur fonctionnement. Là, vu la faible dimension du cordon dunaire et vu les problématiques de surfréquentation qu'on connaît sur ce milieu dunaire. On est un des sites majeurs en Languedoc-Roussillon, notamment pour l'hivernage des oiseaux, donc pendant la période évidemment d'hiver, hein, donc ils viennent s'abriter tout l'hiver chez nous. On peut dénombrer donc jusqu'à 15 000 oiseaux d'eau en hiver, donc des anatidés, c'est les canards, les grèbes, les foulques, etc. Donc, ensuite, en période de printanière, donc il y a la période de reproduction, là aussi on a beaucoup d'espèces assez patrimoniales qui utilisent le site, hein, donc pour se reproduire. Hein, je pourrais par exemple vous parler du héron pourpré, qui est un héron assez beau, hein, qui ressemble, hein, à son cousin le héron cendré, mais qui a une couleur bien plus rouge, pourpre. Et donc il s'abrite, qui a vraiment besoin de roselière aussi pour se reproduire. Et donc on abrite une forte colonie de hérons pourprés au printemps. Et ensuite, j'oublierai la saison peut-être automnale, qui est la saison donc de la migration, hein, où les oiseaux descendent du nord et vont retrouver leurs habitudes d'hiver souvent en Afrique. Et donc, ils utilisent les spots de zones humides sur le littoral avant de faire la grande traversée de la Méditerranée. Et donc là, ça renvoie sur peut-être la deuxième partie de votre question, qui était sur les zones humides. Donc effectivement, hein, le Bagnas est une zone humide. Chez nous, c'est une lagune. Mais une zone humide, ça peut aussi être un cours d'eau, hein, une zone d'expansion de cours d'eau. Enfin, il y a différentes formes que peuvent prendre les zones humides. Et donc, les zones humides, en fait, elles rendent aussi des services. Par exemple, elles ont un rôle de filtration des polluants. Les zones humides ont aussi un rôle d'éponge un petit peu et d'épanchage de crues, hein, c'est-à-dire à la limite. Elles limitent les inondations. Voilà, ça a aussi un rôle culturel, elles ont aussi un rôle récréatif, un ressourcement de bien-être. Et puis, ça a aussi une fonction agricole, hein, donc de différents usages. Donc, il y a certains, pas chez nous, mais il y a certains secteurs, notamment en Camargue, où le roseau est coupé et utilisé, hein, pour les toits de chaume, on appelle ça la fagne. Donc, des usages d'élevage, de pâturage, ce qui est le cas chez nous. C'est souvent des secteurs, donc c'est pas le cas chez nous, mais pour la chasse également, ça peut être des secteurs pour la pêche, pour le loisir, etc. Voilà, donc des nombreux services que rendent ces espaces. En plus, évidemment, donc d'abriter une très forte biodiversité. Donc, il y a aujourd'hui énormément de menaces qui pèsent sur ces espaces-là. Elles sont très menacées à l'échelle française et à l'échelle mondiale. Donc, on a une très forte responsabilité pour les préserver au regard de leur rareté aujourd'hui.
5: Vous nous aviez dit également en amont que vous vouliez que la population autour soit fière justement d'avoir une telle réserve. Et de fait, vous accueillez également du public. Quelle animation vous proposez et comment on peut venir visiter cette réserve ?
6: Donc on accueille le grand public, on accueille les visiteurs, les habitants, les scolaires de différentes manières. Sur le volet scolaire, y a des programmes toute l'année avec les écoles avoisinantes de la réserve. Et le grand public, donc il y a un nouvelle aire d'observation qui vient d'être inaugurée, donc qui est là et accessible en libre accès. Donc j'invite tous les habitants à venir et vous pourrez observer librement donc sur la route de Marseillan-Ville le Bagnas, hein, à l'aide de jumelles et de longues-vues. Mais sinon, pour vraiment donc pénétrer dans le site et comprendre un petit peu mieux toutes les espèces qu'on peut y observer, il faut être donc accompagné par un éducateur nature. Et donc on a tout un programme d'animation trimestriel le samedi matin, et ensuite pendant notamment les vacances scolaires on propose des tas d'animations un peu plus thématiques. En ce moment on propose des animations sur les plantes, hein, comprendre, on explique aussi quelles plantes sont comestibles pour faire des salades sauvages par exemple. On fait des animations dédiées pour les enfants aussi, hein, avec donc des modalités plus accessibles pour eux. En fin de printemps aussi, on fait des animations coucher de soleil. On propose aussi des animations sur le Mont Saint-Loup. On a tout un programme que vous pouvez donc suivre sur nos réseaux sociaux, sur notre site internet adena-bagnas.fr. Vous pouvez venir nous rendre visite à la réserve naturelle aussi au domaine du Grand Clavelé, route de 7. Hein. On est ouvert tous les jours de 9h à midi et de 14h à 17h. On répondra volontiers à toutes vos questions. Et cette année, pour nos 40 ans, on a des événements aussi gratuits, ponctuels, hein, notamment le 26 mai, ce sera une grande fête là, pour cette occasion. Et on a différents événements que je vous invite à consulter sur notre programme. Tous les derniers jeudis du mois, on fait une mini-conférence, une fois sur Marseillan, sur une thématique. Hein, donc, il y a la prochaine concerne le changement climatique avec le conservateur de la réserve de 12h30 à 13h30. Donc, les mini-conférences Écho du Bagna sur des thématiques différentes.
1: Nous venons d'entendre Julie Bertrand, directrice de l'ADENA. La réserve naturelle du Bagnas abrite une faune et une flore diversifiées et riches. Xavier Fortuny, conservateur au sein de la réserve, nous présente les espèces que l'on peut y découvrir.
7: Avant tout, cette richesse, elle est liée à la diversité des habitats qu'on a sur le site. Et c'est important de rappeler que si on veut trouver une biodiversité riche, il faut qu'il y ait les milieux naturels qui puissent accueillir cette biodiversité-là. Et donc, nous, sur la réserve du Bagnas, on a une mosaïque d'habitats naturels, une mosaïque caractéristique des zones humides littorales méditerranéennes. Et donc, cette mosaïque permet d'héberger un cortège de faune et de flore caractéristiques et particulièrement diversifiées. Donc, on a 430 espèces végétales, on a une quinzaine d'espèces de reptiles, on a des amphibiens et des mammifères, etc. Donc on a une richesse qui est importante et une richesse qui est liée à ces zones humides-là et à la diversité des habitats qu'on rencontre. Donc parmi les espèces qui sont un petit peu patrimoniales, il y a la loutre qu'on trouve dans nos plans d'eau, l'outre qui est présente sur le fleuve Hérault, mais qui vient jusque dans le Bagnas et qui s'est installée dans le Bagnas. Donc c'est une arrivée relativement récente et particulièrement intéressante pour nous. On a aussi d'autres espèces qui sont emblématiques et caractéristiques de ces zones humides. C'est là, par exemple, la cistude d'Europe, qui est une tortue aquatique qui a été réintroduite sur le site et dont la population se porte bien sur le Bagnas. Et puis après, on va voir d'autres espèces qui sont beaucoup plus discrètes, mais qui restent des espèces patrimoniales qui justifient de la présence d'une réserve naturelle, du statut de protection que confère une réserve naturelle. Là, c'est par exemple le cas de la diane, qui est un papillon qu'on va rencontrer dans les prairies, qui est inféodé à une espèce de plante, l'aristoloche. Donc voilà, donc, puisqu'il y a la plante hôte, on va trouver ce papillon, qui est un papillon protégé. On va également trouver des espèces qui sont liées à des milieux qui sont beaucoup plus difficiles, comme les dunes, par exemple, ou la plage. On va trouver l'euphorbe pépis sur les plages, qui est une petite plante rampante, assez discrète, mais protégée également, donc qui justifie de sa protection. On va avoir également la carabouille des dunes, par exemple, aussi, qui est un petit escargot qu'on va trouver, comme son nom l'indique, dans les dunes, qui est également une espèce patrimoniale dont on a la responsabilité de la protection, et ainsi de suite. Je pourrais vraiment parler d'espèces, on a une richesse qui est particulièrement importante. Même pour vous donner un exemple, on a 260 espèces d'oiseaux qui ont été recensées sur le Bagnas, ce qui est quand même assez important.
5: La réserve du Bagnas, elle est particulièrement connue pour son intérêt ornithologique. Est-ce que vous pouvez nous expliquer pourquoi vous étiez en train de nous dire qu'elle compte beaucoup d'espèces d'oiseaux différentes ?
7: Oui, en effet. Donc, comme je vous disais, on a 260 espèces d'oiseaux qui ont été recensées. Alors, sur ces 260 espèces d'oiseaux, ça ne veut pas dire qu'elles sont en permanence chez nous. Et c'est justement ça qui est intéressant. Sur notre site, comme partout ailleurs, la richesse et l'abondance des oiseaux va varier au cours de l'année. Mais ça, j'y reviendrai. Déjà, juste pour la raison pour laquelle on a des oiseaux sur le site et beaucoup d'espèces d'oiseaux. D'une part, nous sommes une zone humide littorale. Déjà, rien que le fait d'être une zone humide en contexte littoral, ça offre une diversité d'habitat, je reviens sur cette notion de diversité d'habitat, qui favorise la présence d'oiseaux. Donc ça, c'est un premier point. Le deuxième point qui est très important, c'est la quiétude. C'est-à-dire que nous sommes une réserve naturelle, qui plus est une réserve naturelle dont l'accès est limité, voire interdit sur la plus grande surface de la réserve, ce qui fait que les oiseaux ont de la tranquillité. Et c'est cette tranquillité qui leur permet de rester, de s'installer sur notre réserve. Et ensuite, donc voilà, cette diversité, bien, va évoluer au cours du temps. Mais en tout cas, les facteurs clés pour lesquels on a des oiseaux chez nous, on a des milieux qui sont propices à l'installation des oiseaux et on les laisse tranquilles. Ça fait deux raisons très importantes.
5: Et justement, vous parlez du nombre d'espèces d'oiseaux qu'on peut y découvrir. Comment vous effectuez le suivi et le comptage de toutes ces espèces au fil de l'année ?
7: Alors ça, ça fait partie justement de nos missions, c'est de pouvoir documenter l'évolution des populations d'oiseaux sur notre site. Alors, nous, on a la responsabilité de conserver ce patrimoine-là, ça nous a été confié. Maintenant, il faut qu'on puisse justifier que ce patrimoine, notamment ornithologique, est préservé. Et pour ça, il faut qu'on réalise des suivis. Et en particulier, des suivis des oiseaux, et même plus particulièrement des oiseaux d'eau, puisque nous sommes une zone humide, on héberge des populations très importantes d'oiseaux d'eau, et donc, effectivement, on suit ces populations dans le temps tout court de l'année. Et pour ça, on va réaliser plusieurs protocoles de suivi, notamment un en particulier qui est très important pour nous, c'est le comptage mensuel des oiseaux d'eau. Donc, une fois par mois, on passe sur l'ensemble du site et on recense tous les oiseaux d'eau présents sur le site. Alors, on a un parcours qui est prédéfini, on a des points d'observation qui sont également prédéfinis, et on parcourt le site toujours selon la même séquence de points, et on observe les mêmes secteurs et on recense tous les oiseaux d'eau qu'on observe. Donc, nous sommes deux compteurs sur le terrain, deux observateurs, et on recense comme ça tous les oiseaux. Et ça, toute l'année, ce qui nous permet d'avoir une évolution, de suivre l'évolution des oiseaux dans le temps, au cours de l'année, mais également d'une année sur l'autre. Donc, on peut vraiment avoir des données sur de longues périodes. On a plus de 30 ans de suivi qui nous permettent d'évaluer l'évolution des populations d'oiseaux. Sachant que ces données, en plus, sont transmises à d'autres échelons, au niveau départemental, régional, national et même international, puisque certains des comptages que l'on réalise sont ensuite transmis au niveau international pour faire des suivis internationaux de l'évolution des populations d'oiseaux. Et puis, on a d'autres protocoles, on n'a pas que les oiseaux d'eau, on a le protocole de suivi temporaire des oiseaux communs, c'est un protocole qui est également national, avec des points d'écoute. Alors là, c'est un peu particulier, on se met à des points d'écoute qui sont également prédéfinis, puis on regarde et on écoute les oiseaux qui chantent et qui crient autour de nous, et ça nous permet de faire un recensement autour de ces points-là. Donc, ces points sont répétés chaque année à la même période, au printemps, et ça permet comme ça d'avoir également un suivi de ces oiseaux dits communs, et également ces données sont agrégées ensuite au niveau national pour faire des grandes études au niveau national. Puis on a aussi des suivis qui sont un peu basés sur le même principe, c'est le suivi des qu'on appelle butor blongios talef et le BBT. En fait, on suit trois espèces, le blongios, le butor étoilé, la talef sultane. Et donc là, de la même manière, on va aller sur des points fixes et on va écouter les mâles chanteurs essentiellement. Et puis ça va nous permettre de faire une estimation de cette population-là, et tous les printemps, on va suivre ces oiseaux-là pour voir comment évoluent ces populations, sachant que ce sont des espèces qui se portent plus ou moins mal, et donc d'où l'importance de bien évaluer l'évolution des effectifs de ces populations. Donc voilà quelques exemples de suivi que nous, on réalise, gestionnaire, sur le site du Bagnas.
5: Et la réserve du Bagnas, elle est également connue pour ses missions de préservation et de sensibilisation. Est-ce que vous pouvez nous expliquer en quoi elle remplit ce rôle et comment vous faites pour sensibiliser le public qui se rend à la réserve ?
7: Alors, pour sensibiliser le public, on a déjà, nous, la réserve, donc moi je suis salarié de l'ADENA et la réserve est gérée par l'ADENA. L'ADENA est donc une association gestionnaire de la réserve. Et cette association, elle est divisée en pôles, donc moi je fais partie du pôle gestion, donc en charge de la gestion de la réserve, mais on a également un pôle sensibilisation justement. Et donc notre action de sensibilisation, elle est portée par ce pôle sensibilisation avec trois éducateurs nature et une coordinatrice du pôle. Et grâce à ce pôle, on a pu mettre en place toute une stratégie de sensibilisation à la nature et à la biodiversité. Et donc nous, on a une cible, on a identifié des cibles, on veut sensibiliser le grand public et les scolaires. Et pour ça, on fait de l'accueil sur le site et à l'extérieur de la réserve de Bagnas. Donc nous, sur le site, on a un accueil du public, on a une maison de la réserve qui se trouve sur le domaine du Grand Clavelé, au Bagnas, où on peut accueillir du public à la maison de la réserve pour fournir des informations sur la biodiversité de notre réserve. Mais on a également un programme d'animation. Toute l'année, nos animateurs éducateurs amènent des groupes sur la réserve pour aller découvrir les paysages et la biodiversité directement sur le site. Donc on a tout un programme d'animation, toutes les semaines des animations, et ça toute l'année pour justement suivre l'évolution dans le temps de la biodiversité sur notre site. On a également toujours sur le site, ou plutôt en bordure du site, on a des cheminements libres aussi. Donc si on peut venir se renseigner à la maison de la réserve et ensuite faire des balades en libre accès autour de la réserve, mais qui donnent une vue sur la réserve, voire des passages vraiment à proximité. Donc ça, c'est pour que les personnes puissent se déplacer également librement. Et après, on a une action de sensibilisation à l'extérieur de la réserve, où là, nos éducateurs vont aller, en particulier dans des classes, auprès des scolaires, mais pas que, on peut également aller participer à des séminaires, des colloques pour présenter la biodiversité de la réserve à l'extérieur de la réserve. Et donc tout ça, c'est porté par notre pôle animation, sensibilisation.
1: Nous remercions Xavier Fortuny, conservateur de la réserve du Bagnas. Ainsi se termine le deuxième épisode de la saison 3 d'In Situ, consacré cette fois-ci à la réserve naturelle du Bagnas. Nous remercions Laurence Richard, Julie Bertrand et Xavier Fortuny pour leur participation. Rendez-vous tous les derniers vendredis de chaque mois à 14h et le dimanche qui suit pour une rediffusion à 10h pour nos prochaines émissions. Vous pouvez également réécouter le podcast de l'émission sur le site de Radio Campus Montpellier.
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0: Ce concert est l'avant-dernier de la tournée. Quel effet ça vous fait? C'est un peu comme votre dernière valse. Est-ce que c'est la fin de votre groupe ou est-ce que vous allez encore donner des concerts en Europe?
1: Eh bien, je ne pense pas vraiment qu'on puisse dire que la fin en elle-même, c'est la fin. Parce que qu'est-ce que c'est que la fin? C'est comme si on essayait d'imaginer la fin de l'univers. On dit que la fin de l'univers, c'est vraiment infini. Alors, qu'est-ce que ça veut dire? À quelle distance se trouve le bout? Et s'il y a un bout, et qu'est-ce qui empêche l'univers de continuer? Alors, qu'est-ce que c'est que la fin? Je vous pose la question.
0: Oui.
2: Un bon public.
0: C'est vrai.
2: Ah oui, vraiment, je veux dire, vous savez, certains de ces trucs...
0: Mais vous savez, c'est difficile de faire ça à la dernière minute. Ah. On peut pas faire ça du jour au lendemain.
3: David, on a tenu 15 ans, mon pote. Tu vois, on va pas devenir de vieux rockers de 45 ans en train de faire le con devant des chaînes qui n'ont même pas la moitié de notre âge à faire du hard rock de 5e zone comme on faisait au début.
1: T'as raison, c'est en dessous de nous, ça. Qu'est-ce qui voudrait rester dans cette galère? Pas moi.
3: Tu vois, tous ces projets qu'on n'avait pas le temps de réaliser. Tu sais, on n'avait pas le temps de s'en occuper à cause du groupe, on pourrait les réaliser.
1: Qu'est-ce que tu voudrais faire? Tu te rappelles de Luton?
3: Oh, Luton Palace, on parlait d'un opéra rock. Sur la vie de Jack l'éventreur, tu te rappelles?
1: Ah ouais, Saucy Jack.
3: Saucy Jack, le moment est venu de faire ça.
1: You're a naughty one. Saucy Jack, you're a naughty one.
3: C'est ça.
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1: Dans ma toute première chronique dans la matinale, j'avais décidé de parler du groupe Cassius à l'occasion d'un album de compilation de leurs sons de 1996 à 2019. Dès que j'en ai la possibilité, j'en parle. Et donc 6 ans après le décès de Philippe Sdar, son comparse Boom Bass, autre moitié du groupe, ressort un morceau à la guitare Mathieu Chédid, au chant Philippe Sdar. C'est un morceau posthume. Et dans l'émission à la régulière de Mehdi Maizi sur France Inter, Boom Bass affirme que ce morceau posthume a la couleur d'un album qui aurait pu sortir aujourd'hui si le duo était encore existant. On écoute Denson Cassius.

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6: J'avais 11 ans quand j'ai commencé à lire. Ma cousine m'avait recommandé un livre, je le lisais au collège. Je m'en souviens encore de manière très précise. J'étais assise sur un banc dans une cour de récréation. J'avais l'impression d'être enfermée dans ma bulle et de dépasser mon environnement. Je me souviens de l'endroit, du livre, du moment, de la sensation. J'étais absorbée au point de ne plus entendre ce qui se passait autour de moi. L'expérience de la lecture avait suffi à elle seule à faire trace. J'étais déjà persuadée que la lecture allait être ma manière d'habiter le monde. Je suis doctorante en littérature chinoise et je vous propose de parler de ma vie de doctorante. Vous l'aurez compris, j'ai décidé de vous parler de la lecture. Pourquoi ? Parce que cette scène me paraît de plus en plus lointaine. Pas parce que j'avais 11 ans, mais parce que les gens lisent moins. Les chiffres le disent, les enseignants le disent, les librairies le disent. Enfin, les libraires, excusez-moi. On lit moins, on lit plus vite, on lit en diagonale et ça me désole sincèrement. C'est aussi pour cette raison que j'ai choisi de vous parler de lecture aujourd'hui. Parce que je voudrais modestement défendre l'idée qu'on peut encore s'asseoir quelque part et disparaître dans un livre. Prendre le temps de se concentrer sur le moment présent. Je travaille sur Tsan Xue. C'est une autrice chinoise née en 1953. Ses textes sont réputés pour être difficiles. Ils sont labyrinthiques, oniriques. Quand je l'ai lu pour la première fois, j'ai directement fermé le livre. C'était trop dense, trop opaque. Et puis j'ai recommencé. Pas pour comprendre, mais parce que je devais bien rédiger mon mémoire. Il s'est passé quelque chose que je n'avais pas ressenti depuis longtemps. Le livre attendait quelque chose de moi que je ne savais plus donner. C'est là que j'ai compris pourquoi j'allais consacrer plusieurs années à cette autrice. Parce qu'elle est complexe, pas parce qu'elle est complexe, mais parce qu'elle théorise une certaine idée de la lecture, en même temps qu'elle écrit. Elle est lectrice avant d'être écrivaine. Tsan Xue écrit des essais sur ses lectures, sur Kafka, Borges, sur Dante, sur Calvino, sur Shakespeare. Et dans l'un de ses essais, il y a une phrase qui m'a arrêtée. Elle dit, en parlant du lecteur, le lecteur lit deux livres. Le livre devant lui et un autre, celui qui s'écrit en lui pendant qu'il lit. Pour Tsan Xue, lire ce n'est pas décrypter, ce n'est pas non plus s'évader, c'est entrer dans une mécanique. Le texte ne livre pas un sens caché, mais il déclenche un travail sur soi, une recherche du moi. Elle parle d'une lecture verticale, qui descend en soi en même temps qu'elle avance dans le livre. Tsan Xue raconte que sous la surface des mots, il existe des passages, et que ces passages mènent à une forêt originelle. Avant cela, dit-elle, elle se tenait à la surface du langage comme la plupart des lecteurs. C'est ce changement qu'elle décrit dans ses essais. La lecture qu'elle revendique n'est ni un déchiffrement, ni une évasion. Le texte ne livre pas un sens caché, il déclenche, en celui qui lit, un travail sur lui. Elle écrit dans ses notes que les histoires qui viennent de l'âme sont des histoires qui pénètrent vers la profondeur et que la relation entre l'auteur et le lecteur devient alors une relation de complicité où le sens de l'œuvre ne reçoit pas, il se prolonge. Chaque lecteur participe à la création d'une œuvre. Tsan Xue ajoute qu'un lecteur véritable est aussi un détective qui repère dans la forêt des livres les indices menant à un trésor souterrain. Le livre émet un signal, l'esprit du lecteur le reçoit et en produit aussitôt un autre. Ce sont ces signaux qui conduisent le lecteur ailleurs, dans un tunnel spirituel. Et c'est ce moment-là, je crois, ce qui m'a saisi sur ce banc à 11 ans, sans avoir les mots pour le dire. Que lire, ça pouvait être un travail sur soi, un travail qui ne demande pas l'autorisation de la compréhension pour commencer. Faire une thèse en littérature, c'est se demander tous les jours ce que ça veut dire lire. Et c'est parfois oublier comment on faisait avant. Oublier comment on lisait, oublier comment on appréciait la lecture. Il y a une fatigue propre au doctorat. Ce n'est plus la fatigue de lire beaucoup, c'est la fatigue de lire pour. Lire pour citer, lire pour situer, lire pour ne pas passer à côté d'une référence que quelqu'un, un jour, vous reprochera de ne pas avoir vue. La lecture devient alors une économie. On extrait, on annote, on indexe. Et un soir, on s'aperçoit qu'on n'a pas lu un livre pour soi depuis des mois. C'est ce que Tsai Hsüeh appelle la lecture paresseuse. Pas la lecture distraite ni la lecture rapide. Quelque chose de plus subtil. La lecture qui ne s'engage pas, qui reste à la surface du texte, qui prend ce qu'il faut et passe au suivant. Même un lecteur doué, qui lit ainsi, restera devant le monde du texte, comme devant quelque chose qui ne se montre que par éclair occasionnel. Est-ce qu'un jour je redeviendrai la petite fille assise sur un banc, enfermée dans sa bulle? Et est-ce que d'autres le deviendront?
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9: Hello, moi c'est Célia et ma chronique décrypte les expressions politiques et médiatiques. La dernière fois, on a vu les ZAD et aujourd'hui on va explorer la dualité immigration-émigration. Petite parenthèse pour vous dire que, comme d'habitude, vous retrouverez les sources en commentaire Spotify. Autour de la table, j'imagine que vous connaissez le mot immigration, mais est-ce que vous avez déjà entendu parler d'émigration ?
10: Bah, c'est vrai qu'on entend souvent les deux, mais après lequel est lequel
11: Je pense que... Enfin, oui. Je pense qu'on a beaucoup tendance à se mélanger un
10: oui,
11: peu les pinceaux.
10: C'est ça.
11: De
10: toute façon,
12: et immigration, c'est ce qui arrive dans un pays. Et émigration, c'est ce qui quitte un pays, non?
9: C'est ça. En fait, tout est dans une question de point de vue, en fait. L'immigration, comme tu l'as dit, c'est le fait d'arriver dans un lieu pour s'y établir. Et l'émigration, c'est le fait de quitter un lieu pour aller s'installer ailleurs. Par exemple, pour la France, un Français qui part vivre en Angleterre a émigré, alors qu'un Anglais qui s'établit en France à immigrer. Mais ça peut aussi être une migration interne, comme un Montpelliérain qui émigre sur Paris par exemple. Au-delà de la simple idée de migration comme déplacement, eh bien, l'émigration elle s'accompagne d'enjeux économiques. Dans son ouvrage « Études géographiques de la population du monde », le géographe Pierre Georges explique que l'immigration est aussi l'étalement géographique d'un système économique. En gros, selon lui, l'émigration sert souvent un but professionnel, comme un jeune diplômé qui trouve du travail à l'étranger, le professionnel muté ou l'étudiant Erasmus, tout ça est dans une logique économique.
10: Mais pourquoi l'immigration occupe une place aussi importante dans le débat public et comment elle est traitée ?
9: Alors, 4 chercheurs de Sciences Po ont constaté que, je cite, « l'immigration est une préoccupation que pour 29% des Français, loin derrière le pouvoir d'achat à 51%, le système de santé à 32% et l'environnement à 30%. Pourtant, l'immigration est le deuxième sujet porté par les candidates à la présidentielle 2022. Plus largement, ces dernières années, c'est un sujet brûlant. Et c'est pour ça, cette raison, que le chercheur Rodney Benson a comparé le traitement médiatique de l'immigration entre les États-Unis et la France dans les années, des années 70 à 2006. Selon lui, le cadrage médiatique français met particulièrement en évidence la diversité des points de vue politiques. Il y a ainsi un jeu de dualité, d'un côté la menace de l'immigration, de l'autre une narration victime, ceux qui immigrent et héros les associations. Mais aussi d'un côté la diversité culturelle et de l'autre l'intégrationnisme. Il prend exemple sur Libération qui oscille beaucoup entre les deux.
10: D'accord, mais quel effet ça a concrètement sur l'opinion publique ?
9: Eh bien, dans l'ouvrage « Les migrations dans l'œil des médias » par des chercheurs à Sciences Po, l'augmentation du temps d'antenne accordé à l'immigration à la télé française exacerbe la polarisation de l'opinion publique. Je cite « Les individus modérément favorables à l'immigration deviennent très favorables, tandis que les individus peu favorables à l'immigration deviennent fortement opposés. » Par exemple, TF1 et CNews, qui associent l'immigration à son coût dans 20% des cas et au terrorisme dans 12%, sont regardés par des personnes plutôt défavorables à l'immigration, tandis que des personnes favorables regardent Arte, qui s'intéresse plus aux conflits qui engendrent ce flux et à la crise en Méditerranée. Et ces résultats, ils s'étendent même jusqu'au vote des citoyens. Cette médiatisation sur le sujet, je cite, « tire une partie des électeurs du centre et de la droite vers l'extrême droite et les électeurs du centre-gauche vers la gauche traditionnelle et les partis écologistes ».
10: Je comprends, mais pourquoi on ne parle pas du tout de l'émigration ?
9: C'est vrai qu'on l'utilise un peu moins. Pourtant, l'émigration raconte des choses. Par exemple, les jeunes diplômés qui s'en vont, faute de travail en France, ou le flux de travailleurs qui rejoignent les villes, faute d'opportunités dans les campagnes. Pour être honnête, j'ai pas trouvé d'études sur cet évitement politique. Donc il me reste juste des questions. Et pour l'instant, bah, c'est à chacun de nous de trouver nos réponses. Est-ce que c'est parce que l'émigration ne rentre pas dans une stratégie de course au vote dans le monde politique français ? Est-ce que c'est parce qu'il force à regarder un malaise intérieur que personne ne souhaite vraiment prendre en main ? Je ne sais pas, je n'ai pas la réponse. Mais maintenant, vous avez des clés, des nouvelles clés pour essayer d'en trouver une. Ce sujet, c'est une mini-série de 2 épisodes, puisque le second sera présenté la semaine prochaine par Lou Mej dans son format « D'où va le monde ?» avec un point de vue socio-historique. Merci.

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0: Bonjour à toutes et à tous et bienvenue sur Music Hall où ma personne dissecte la musique comme jamais vue auparavant. Et bien sûr, je compte sur vous pour me dire si je prends la grosse tête.
1: Un peu.
0: Aujourd'hui, j'aimerais parler d'une chanson qui me fend le cœur en mille morceaux tant elle est bien comptée. Si vous êtes dans le bus ou ailleurs, faites attention, les risques de puce sur votre visage seront assez importants. Le monsieur qui a composé cette chanson, c'est Alec Benjamin. Vous le connaissez peut-être pour son grand succès, Let Me Down Slowly, où il supplie sa moitié d'y aller doucement avec lui, en le quittant, ouais, mais pas abruptement. C'est un petit classique, elle est superbe, mais il a pas fait que cette chanson, loin de là. Il y en a bien d'autres qui percutent vraiment. J'aurais pu parler de The Book of You and I, qui est une chanson affreusement belle, prenant comme métaphore un livre pour la relation. J'aurais pu parler de Water Fountain, qui discute d'une petite amie qui dérive dans les addictions. Vraiment, je trouve qu'il a une discographie presque parfaite, et toujours dans la sobriété et la musicalité. C'est souvent lui, sa guitare, quelques percussions, et c'est tout. Ça tabasse pas, c'est pas le Vald de la semaine dernière, mais ça émeut fortement. Et celle dont je veux parler, elle va probablement parler à certains d'entre vous, qu'importe le point de vue de cette situation. Must Have Been The Wind, qu'on peut traduire littéralement par C'est sûrement le vent, sort de l'album These Two Windows, paru en 2020. Ouais, ça fait déjà 6 ans, parce que c'était un album confinement, et le Covid, ouais, ça date d'il y a 6 ans, on est vieux. Cette chanson, entourée d'autres sur le thème de la rupture ou du pardon, elle sort un peu la narration intérieure pour nous placer dans une situation. Alors imaginez, vous êtes dans votre appartement, comme d'habitude, et vous vaquez à vos occupations. Il fait nuit, c'est l'heure d'aller se coucher et d'un coup, vous entendez un bruit de verre brisé juste au-dessus de votre plafond. Vous êtes surpris, bon, les accidents, ça arrive à tout le monde. Et puis un son plus reconnaissable vous vient aux oreilles, les pleurs d'une femme. Et là, bah, chez beaucoup d'entre nous, l'association des deux événements, ça active des patterns qu'on connaît et qui nous font comprendre ce qui pourrait se passer. Alors on va toquer pour s'assurer que tout va bien et c'est la femme qui ouvre et qui comprend pas parce qu'elle, bah, elle a rien entendu. Alors elle sourit, faussement confuse, avec son gilet remonté jusqu'au cou, et vous dit simplement qu'on a du mal à entendre, que c'était certainement du vent. Elle rentre précipitamment chez elle, et fin. Alors on est d'accord, personne ne dort après ça, hein. On se roule les pouces, on sait pas quoi faire, parce qu'au fond, on a une intuition, elle est très forte, mais on n'a pas de fait entier et précis. Et surtout, bah, si elle veut pas parler, ça reste très frustrant. Alors on lui fait comprendre qu'on est disponible, qu'elle peut nous faire confiance si elle a un jour besoin de parler à quelqu'un, et que notre porte lui sera toujours grande ouverte. Voilà ce dont parle la chanson, une possible violence conjugale juste dans l'appartement du dessus, mais dont on n'a aucune preuve autre que la sévère intuition qui nous ronge l'esprit. Bon, déjà, d'accord, le thème est lourd, mais il nous place dans la peau de quelqu'un, et je trouve ça très intelligent, car ça évite une possible morale ou une quelconque virulence. Là, c'est l'événement cru, sans omniscience, ce qui fait que même quand je vous parle, là, je suis pas aussi sûr que ça qu'Alec sur la véracité de l'intuition, parce qu'après tout, on sait, enfin, on pense savoir, mais on saura jamais définitivement. Ces situations, elles sont très fréquentes, parce que parler en tant que victime, bah, c'est affreusement dur, n'en déplaise aux débiles qui prétendent qu'il suffit de partir. Du coup, bah, Alec, il fait quelque chose de génial, il lui fait comprendre qu'il sera là quand elle se sentira. Il le dit très bien, « We could talk about the noise when you're ready. » Quand vous serez prête. On force pas la parole, mais on ouvre sa porte. Et franchement, ça fait un bien fou, parce que c'est probablement la meilleure posture à adopter dans ces situations. Du coup, cette chanson, je la trouve nécessaire. C'est un vrai plongeon dans des contextes malheureusement quotidiens. Et dans le clip vidéo, on voit ça d'une manière assez habile. La femme, qui est visiblement fan de danse, est toujours présentée en mouvement où l'on peut apercevoir des bouts de son dos visiblement violacés. Et il n'y a aucune expression sur son visage quand elle pratique. Elle récite presque une automatisation, un échappatoire qui n'en est plus tellement un, tant il lui a été, il a été lui aussi rattaché à la violence. Et Alec est fidèle à ce que j'ai décrit, frustré, mais respectueux. Et tant qu'elle ne voudra ou ne pourra pas parler, il restera d'accord avec elle, ce n'était que le doux bruit du vent. Et donc écoutez, bah, pour vous faire votre propre avis sur cette chanson que je vous ai déjà bien décrit, je vous propose d'écouter Must Have Been The Wind.

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4: Et aujourd'hui, troisième et dernière partie sur ma chronique sur la philosophie de la mode. Et de toute façon, ce sera la dernière parce que moi-même, j'ai commencé à plus rien comprendre à ce que je raconte. Alors, comme j'ai perdu la précédente partie, je pourrais pas faire de résumé, donc vous chercherez ma chronique. Hein, et puis voilà. Donc, on va commencer avec cette troisième partie. Donc pour reprendre ce que Georges Simmel nous dit dans son livre, entre l'individualisation et l'association à la collectivité, il existe entre le besoin de monotonie et le besoin de variation des contenus de vie, un certain rapport d'équilibre dans la mode. Et cet équilibre se place d'un domaine à l'autre et tâche de compenser l'interdiction qui entrave sa réalisation dans l'un de ces domaines par le droit qu'il s'octroie dans un autre. En prodiguant le sentiment d'appartenance à un groupe, la mode pallie à l'insignifiance de la personne et son incapacité à user de ses propres forces pour individualiser son existence. Ou par exemple, si la demi-personne mondaine est bien souvent pionnière en matière de mode, c'est qu'elle mène une vie singulièrement déracinée. L'existence de paria, comme il l'appelle, c'est pas mes mots, à laquelle la société la voue, génère en elle une haine de tout ce qui est légal et fermement établi, une haine ouverte ou latente qui trouve une expression assez innocente dans la soif de nouvelles apparences. L'ardeur de la recherche de mode est donc remplacée par son plus extrême contraire, et la passion qui préside à ces changements représente sous forme esthétique l'instinct de destruction dont j'ai parlé dans mes chroniques précédentes. Une forme esthétique de ce même instinct qui semble être propre à l'existence de tout « paria » entre guillemets, pour autant qu'il n'est pas soumis à l'esclavage. Georges Simmel nous rappelle alors que la mode reste toujours à la périphérie de la personnalité. Celle-ci se considère elle-même comme une pièce de résistance par rapport à la mode, ou peut à tout le moins considérée comme telle en cas de nécessité. C'est dans ce sens que quelques personnes, entre guillemets fines et originales, selon le philosophe, se servent de la mode comme d'une sorte de masque. L'obéissance aveugle aux normes de la collectivité en matière d'apparence extérieure est le moyen qu'elles emploient délibérément pour préserver leur sensibilité. Elles sont tant attachées à garder leur goût pour elles qu'elles refusent de les laisser transparaître et de les rendre accessibles à tous. C'est là qu'on peut alors déceler une subtile pudeur qui pousse certains à se réfugier derrière l'uniformité, par crainte de trahir une particularité de leur être intérieur à travers leur apparence extérieure. L'ennemi est habillé en serviteur. La mode n'est que l'une des multiples formes au moyen desquelles les hommes entendent d'autant mieux préserver leur liberté intérieure qu'ils abandonnent leur apparence extérieure au joug de la collectivité. La liberté et obligation forment l'un des couples de contraires qui, parce qu'ils s'affrontent perpétuellement et se déplacent constamment entre les domaines les plus variés, donnent à la vie un attrait bien plus neuf, une ampleur et un déploiement bien plus considérables qu'ils ne lui en fourniraient s'ils se maintenaient dans un rapport d'équilibre acquis, durable et inamovible. La mode procure alors à l'homme un schéma grâce auquel il peut faire la preuve incontestable de son lien à la collectivité et de son obéissance aux normes qui lui sont imposées par son époque, le corps auquel il appartient et son cercle de proches. Par ce schéma surtout, il achète le droit de concentrer toujours davantage la liberté que la vie lui octroie sur ce qui lui est le plus intime et le plus essentiel. Plus ou moins intentionnellement, l'individu se forge souvent une manière d'être, un style qui, parce qu'il installe, s'impose puis se retire selon un certain rythme, présente le caractère d'une mode. Le comportement des jeunes gens, notamment, est souvent marqué par de soudaines extravagances. De manière inopinée et sans la moindre justification matérielle, ils se prennent d'intérêt pour une chose qui occupe un temps tout leur champ de conscience et disparaît tout aussi irrationnellement qu'elle est apparue. On pourrait alors parler d'une mode personnelle, qui est un cas limite de la mode sociale, car reposant sur le besoin qu'a l'individu de se différencier, elle est l'expression de ce même instinct qui est à l'œuvre dans la mode sociale. Le monde intérieur de l'individu est alors soumis à une mode et il reproduit la structure du groupe gouverné par la mode. Nous avons alors pu constater que la mode est une construction complexe qui fait singulièrement coïncider les diverses dimensions de la vie et rassemble les orientations les plus contraires à l'âme. Il nous est dès lors possible de comprendre que les rythmes propres des individus et des groupes influent également sur la relation qu'ils entretiennent avec la mode. D'un côté, les masses populaires stagnent et ne se transforment que lentement. D'un côté, les corps sociaux les plus haut placés dans la société connus pour être conservateurs, voire archaïsants. Certains individus et groupes sociaux, qui gagnent leur avance sur les autres par la vitesse à laquelle ils évoluent, aspirent au changement constant et trouvent dans la mode le tempo des mouvements de leur âme. En dépit de tout cela, la mode présente cette propriété particulièrement étrange de toujours donner l'impression qu'elle existera éternellement. Il y a toujours une mode, la mode en tant que catégorie, en tant que fait général, est en effet immortelle.
1: Alfred, je vais faire des courses. Si on téléphone, dites qu'on me rappelle dans une heure.
3: Je vous en prie, ne sortez pas, Madame Harris.
5: Chef, le docteur Allen est mort.
6: C'est toi qui l'as tué ?
7: Je l'ai trouvé comme ça.
6: Est-ce qu'il y a d'autres animaux morts dans notre maison ?
7: Non.
6: Pour garder un animal mort dans une boîte, il faut vraiment être complètement givré.
8: Qu'est-ce qui s'est passé ?
5: Il a été tué dans sa maison, accompagne-nous.
8: Attends un peu, dis-moi au moins ce qui s'est passé.
5: Je ne sais pas, tout ce que je sais, c'est que cette chose a tué le docteur.
8: Quelle chose ? Tu n'es pas très clair.
9: Eh bien, c'est comme une sorte de matière informe qui n'arrête pas de grossir.
8: Je t'en prie, Steve, sois plus explicite.
9: Oui, je sais. Je t'assure qu'il faut que tu vois cette chose pour que tu puisses croire ce que je dis.
8: Tu penses peut-être nous faire croire que tu as vu une sorte de monstre ?
9: Oui, c'est possible. J'en sais rien.
8: Une seconde. Qu'est-ce qui te prend, Steve ? Tout à l'heure, tu conduisais en marche arrière, et maintenant tu imagines des monstres.
10: Vous écoutez en ce moment la voix du futur. Ceci est un dernier exposé de la situation, qui est le résumé de ce que vous savez déjà. Efforcez-vous d'y croire. Selon votre comportement, nous pourrons ensuite déterminer si des êtres humains qui n'ont pas subi d'entraînement préalable peuvent résister à la tension physique et psychologique d'un internement de longue durée sur une surface réduite, complètement coupée de la Terre.
11: Je vais contourner le lobe antérieur de votre cerveau pour agir directement au niveau de la moelle.
12: Les patients qui réclamaient mes services furent de plus en plus nombreux.
11: Vous voulez être la mère de mon enfant. C'est le but essentiel de votre vie. Le but essentiel de votre vie. Mon enfant. Le but essentiel de votre vie. Mon enfant.
5: Est-ce que vous vous rendez compte que ça risque d'être dangereux, ce truc-là ?
13: Et maintenant, nous allons savoir qui se cache sous cette cagoule. Le docteur Cool.
14: Monsieur l'agent, nous connaissons cet homme. Occupez-vous de lui. Nous irons plus tard à la police pour déposer une plainte en règle.
5: À votre avis, qu'est-ce qu'il a à la main ?
9: Oh, je n'en sais rien. Ça ressemble à une espèce d'énorme cloque en gélatine.
15: Ah ?
16: J'empêche les bactéries de croître au-delà des normes tolérables.
5: Non, c'est très intéressant.
9: Je t'en prie, écoute-moi, il faut que je leur parle. Je te jure que ce monstre est en ville et il est devenu énorme. Je l'ai vu de mes yeux il y a un instant.
17: Allô, maman ?
18: Non, Chester a été tué. Je ne sais pas ce qui est arrivé à Marion. Et il y a cette chose atroce qui mange des gens.
17: Allô ?
19: Ce matin, elle a lu dans le journal qu'une femme toute blanc vêtue offre à l'ami tombante des bonbons aux enfants et les attire ensuite dans un coin sombre et isolé pour les mordre à la gorge.
20: Depuis, je n'en mange plus.
21: Êtes-vous somnambule ?
20: J'avais mangé du saumon pourri.
21: Ça m'étonnerait.
16: Allô ? Les patients qui réclamaient mes services furent de plus en plus nombreux.
9: C'était de la mousse de saumon ?
20: C'était une conserve.
17: Allô ?
22: Garçon, s'il vous plaît, encore un peu de vin.
16: Ma clientèle masculine augmenta considérablement. Les hommes devaient être plus réceptifs au fluide qui émanait de mes attouchements.
23: Est-ce qu'elle est folle, docteur ?
10: C'est d'une grande gravité. Nous avons déjà enregistré de nombreux décès, rien que dans cette seule région. Et le principal problème est que nous ne savons pas exactement de quoi il s'agit.
17: Allô ?
21: Il est évident qu'elle a des marques sur le ventre. Êtes-vous somnambule ? Vous êtes peut-être tombé dehors et revenu à l'intérieur sans vous être réveillé.
9: Ça m'étonnerait. Chose pareille ne m'était jamais arrivée avant.

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0: Bienvenue dans ce Starting Block. Aujourd'hui, on vous emmène à Grenoble et plus précisément au Ciel, lieu incontournable d'artistes émergents. Et aujourd'hui, nous sommes avec l'un d'eux, l'artiste grenoblois Zero Crossing Point, sound designer de profession. Il navigue entre club, métal, recherche sonore et il produit de la musique à partir de field recording des sons qui l'entourent. Starting Block. Alors dis-nous, comment t'as commencé la musique et est-ce que tu peux nous expliquer ton projet ?
1: Comment j'ai commencé la musique ? Je crois que ça date à peu près la fin du collège. Il y a eu un peu plusieurs révélations simultanées. Il y avait notamment la BO d'Amélie Poulain. J'ai appris à refaire un peu les mélodies avec mon petit piano que j'avais quand j'étais enfant. Plus le crush avec tout ce qui est punk, metal et tout. Ça, c'était lié au fait que j'étais un skater. Donc, Amélie Poulain, c'était plutôt en secret dans la chambre. Et le punk et tout, c'était plutôt dans le baladeur. Et du coup, je me suis mis à la guitare électrique en simultané. Au début, principalement pour reproduire un peu les morceaux que j'aimais bien. Et puis, en fait, assez vite, j'ai découvert le combo guitare plus ordinateur et pédale. Et là, j'ai commencé vraiment à m'amuser parce que du coup, je pouvais jouer des trucs que je pourrais pas jouer normalement. Ou genre, j'enregistrais des mélodies lentement, puis après, je les passais en double de vitesse pour faire comme si je jouais super vite. J'aimais bien les guitares héros aussi.
0: C'est dans la même période que t'as commencé la guitare ?
1: C'était après, vraiment à peu près en simultané, quoi.
2: Et du coup, je me pose la question parce que si t'as un peu commencé avec Amélie Poulain, je sais qu'Yann Tiersen, il fait aussi de la musique électro. Est-ce que t'as aussi eu le penchant électro de Yann Tiersen ou c'était vraiment Amélie Poulain ?
1: Non, je crois que j'ai découvert assez tard que Yann Tiersen faisait aussi de la musique électronique.
2: Ouais. Moi aussi, j'ai découvert il y a un mois son concert. Je m'attendais pas du tout, mais c'était... Ouais, ok.
0: Et t'as d'autres inspirations, influences dans ta musique ?
1: Ouais, j'en ai pas mal. J'aime bien un peu tout ce qui est extrême. Mais un peu dans les deux sens du terme, quoi, les musiques extrêmement calmes ou les musiques extrêmement intenses. Enfin, j'aime bien, genre. Prendre exemple sur tout le spectre musical qui peut exister. Sinon, il y a des artistes quand même où, genre, comme par exemple When Those Tricks Point Never, qui est donc un artiste qui à la base faisait juste du synthé un peu ambiante et qui maintenant fait des musiques de films et de séries aussi. Il y a Arca aussi qui est vraiment une énorme influence pour moi. La musique de jeux vidéo japonais des années 90 et 2000, j'écoute énormément de ça et de musique des films des studios Ghibli ou des trucs comme ça. Et y a un peu aussi tout ce qui est musique électronique du coup de club. Et je pense aussi notamment à un peu la nouvelle vague de techno un peu infusée de petite trance et de drum and bass là qui est arrivée il y a quelques années. Des labels genre par exemple comme Virtual Forest et tous les artistes qui tournent autour de ça.
0: En fait tu pioches, enfin t'as un peu pioché partout quoi. Et c'est du coup tu fais de la musique depuis la fin du collège, c'est ça? Et qu'est-ce que ça t'apporte dans la vie?
1: Ça m'apporte déjà ça permet d'exprimer un peu, de faire sortir des trucs que j'aurais du mal à exprimer autrement. Genre peut-être que dans un monde idéal, je saurais bien super bien dessiner ou super bien écrire. Mais en fait, la musique, je trouve que c'est un bon véhicule pour aller dire des choses qui sont un peu dures à exprimer, des émotions un peu complexes. Donc ça, déjà, c'est un bon exutoire pour ça. Sinon, c'est un espace aussi où je peux progresser en sound design aussi, parce que ma pratique musicale est vachement liée aussi à mon travail. J'aime bien expérimenter avec des nouvelles techniques, ça m'apporte des nouveaux trucs en musique, je découvre des trucs en musique qu'après je peux appliquer en sound design. Il y a un peu un tandem sur ce projet Zero Crossing Point là.
2: Ouais, c'était ça ma prochaine question, c'était est-ce que tu t'es vraiment lancé tout de suite dans la musique en juste musique ou est-ce que vraiment t'as fait autre chose avant de te dire je me lance complètement dans la musique et pas uniquement dans un travail stable, ce qu'on peut appeler travail stable, parce que c'est t'as le statut d'artiste une fois que tu te lances dans la musique.
1: J'ai quand même un peu tourné en rond jusqu'au moment où je me suis dit bon allez go la musique quoi. Enfin, c'était, je pense que c'était pas un truc que je voyais vraiment comme un débouché possible jusqu'à un peu tard quand même. Mais j'ai eu notamment la chance de bosser pour Arturial à la marque mais qui est pas très loin de Grenoble, à Montbonneau. Et ça, ça m'a permis de, d'allier le côté musique plus job un peu plus normal, alimentaire. Et ça a été ouais, une bonne, un bon switch pour ça. Et je pense que c'est un peu de, depuis ça aussi que là, je peux faire ça vraiment.
2: Ça t'a fait comme un déclic, en fait.
1: Ouais.
2: Un peu.
1: Ouais, ouais. Bah de, ouais, de voir qu'en fait, on peut gagner sa vie là-dedans. Même si c'est pas, enfin, c'est des niches, quoi, mais c'est, on peut en rentrer, quoi, au final.

0: Comment je suis arrivé en résident au ciel, je pense que c'est parce que je, en discutant avec des potes qui étaient dans le dispositif déjà, avec Adrien du collectif Incre, il m'avait montré le local. J'avais dit, tiens, waouh, c'est cool. Et vu que je savais que j'allais revenir un peu à Grenoble, je me suis dit, bon, bah tiens, je dépose mon dossier de candidature et si je suis pris, ça fera une raison possible pour rester à Grenoble, quoi. Parce que j'ai eu énormément la bougeotte quand j'ai quitté mon job il y a 4 ans, et finalement, je me suis resté à Grenoble, notamment aussi parce que le ciel, ça a marché, quoi. Mais sinon, pour moi, le ciel, ça a toujours été un peu une instance genre stylée. Enfin, parce que quand j'étais au lycée, c'était un peu là où il y avait le concert de post-rock, de trucs un peu underground. Mais j'avoue que j'étais jamais allé, en fait, avant la résurrection, on va dire, du ciel. Ça fait toujours des beaux jeux de mots, là.
1: Ça fait combien de temps que t'es en résidence?
0: Ça fait un peu plus d'un an là. J'ai fait un an et je suis sur la deuxième année.
1: Est-ce que t'as des petites anecdotes de concert ou pas à nous partager?
0: De concert de quand moi j'ai joué ou
1: Ouais,
0: de
1: de quand toi
0: concert
1: t'as
0: où.
1: joué, ouais.
0: Il y a un truc qui revient de temps en temps, c'est des gens qui viennent me dire qu'ils ont pleuré pendant le set. Ça, c'est un truc qui me touche pas mal. Sinon, en anecdote, non, bah là sur mon dernier live, je faisais un passage où je faisais passer le micro dans le public avec une chaîne d'effets qui fait que un peu, enfin, tous les sons qu'on fait, ça fait un énorme un gros truc. Donc ça, à chaque fois, ça crée des situations un peu rigolotes, quoi. Donc un peu de freestyle et de, ouais.
2: Et moi j'ai vu, je te cherchais un peu sur internet, j'ai vu que tu faisais des live Twitch où tu as essayé et tu as arrêté.
1: Ouais, on a vu ça, ouais. Sur
2: Vas-y, quelques
1: YouTube.
2: live Twitch, on a
0: Plutôt.
2: été des petites fouines un peu.
0: Ouais, non, mais c'est bien. Bah, plutôt la réponse B. J'en ai fait quelques-uns et après, j'ai eu plein de trucs en taf et tout.
2: Ça prend du temps.
0: Ouais, ça prend du temps et c'est quand même intimidant de se mettre un peu à nu comme ça. En plus, t'es tout seul, c'est bizarre, mais tu sais qu'il y a des gens qui regardent, mais t'es pas sûr. Mais j'aimerais bien, en vrai, j'aimerais bien refaire. C'est juste que ouais, il faut du temps et c'est de l'investissement bénévole, on va dire, au début, et du coup c'est ouais.
2: Et puis mine de rien, tu faisais du montage, mais tu fais du montage, mais c'est quand même un peu du montage. C'est scénarisé quand même, parce que tu parles à des gens. Enfin, oui. On comprend, c'est un peu chronophage.
1: C'est dur de gérer les deux aussi, de monter en plus de devoir animer un live. Et pendant ce live, tu faisais enfin des prods comme ça ou tu t'apprenais aussi. Enfin, est-ce que tu t'expliquais ce que tu faisais et comment marchait le logiciel ou.
0: Les lives, je les faisais plus en mode allez, je pars de rien et je vous montre comment je fais de la musique. Mais c'est vrai que j'allais assez vite, quoi, sans forcément. Si, quand il y avait des questions dans le chat, du coup, je m'arrêtais et je disais, ok, bon, bah voilà, c'est ci, ça, je fais comme ci, comme ça. Ouais, c'était plus un peu un flux, genre, regardez-moi produire et si vous avez des questions, vous pouvez m'arrêter, quoi.
1: T'as des projets en cours au futur que tu prépares?
0: Ouais, je vais monter un nouveau live qui sera plus teinté de techno et plus fait pour les dance floor et le club. Ça, c'est un projet, mais du coup, ça dépend de si j'arrive à acheter cette machine dont je vous parlais tout à l'heure. Et sinon, ouais, en un peu plus long terme, j'ai un projet d'EP, bah, plus techno pareil, et un projet d'album plus collaboratif, on va dire, avec des instruments et de la voix. Voilà, ça c'est horizon un an ou deux, quoi.
2: Et donc je vais préciser, tu vas nous faire un live set juste après. Est-ce que tu peux nous dire un peu ce que tu nous as préparé pour le live set?
0: Ouais, alors du coup, bah, je vais jouer la première partie du live que je joue actuellement. Ça va bien bientôt faire un an là. D'ailleurs, je le joue pour la dernière fois le 11 décembre à Lyon pour le Festival du Sucre. Et voilà, bah c'est un mélange, c'est un peu une synthèse, mais c'est un live qui est à moitié dance floor et à moitié contemplatif.

0: Nous, on a trop kiffé ce que tu viens de faire. On était un peu transportés. Est-ce que tu t'inspires de sons qui viennent de la nature ou des sons extérieurs? À un moment, j'avais l'impression d'être dans un chant de baleine. Alors, peut-être que je divague complet, hein, mais à un moment, j'avais l'impression d'entendre le chant des baleines.
1: Chant des baleines, ouais, c'est pas mal. Ouais, bah de toute façon, c'est un peu. En fait, je m'inspire de un peu tout. Enfin, je suis un peu toujours en train d'écouter. Enfin, pas toujours, mais souvent, je me mets un peu en mode écoute. Et ça, c'est un peu un truc que j'ai appris à faire. Enfin, notamment, il y a un livre qui s'appelle Le paysage sonore, que je recommande vivement. C'est un peu un truc sur ouais, genre l'écoute. Et il y a un peu ce truc de genre, je m'arrête, et genre, j'écoute, j'analyse, il y a quoi comme plan sonore. Ok, il y a peut-être le métro qui passe, mais genre, le métro qui passe, il fait. Je sais pas, ses freins sont un peu pas graissés, donc il fait genre. Et puis peut-être, il y a quelqu'un qui parle au loin, non, dans le quai. Peut-être qu'il y a un écran qui marche pas, et puis ça rajoute un petit bzzz, bzzz, et puis c'est un peu ce truc de genre, ouais, écouter des fois le monde comme partition. Enfin, ça fait un peu. Ouais, mais. Enfin, ouais, il y a un peu ce truc de. Ça, les chants, je pense chant des baleines et métro, parce que souvent dans les métros, il y a un peu des chants comme ça, enfin des grandes plaintes qu'il y a dans les tunnels, je sais pas, je pense les freins du métro, comme ça.
2: Mais ouais, en fait, tu pioches en fait dans ton environnement, en fait, les sons, tu les pioches dans ton environnement, quoi, ce qui t'entoure.
1: Ouais, enfin en partie, ouais. Ouais, c'est. J'enregistre pas mal de trucs, soit avec mon téléphone, soit avec mon micro. Parce que je trouve que même si je vais pas forcément sampler le chant de baleine, mais c'est plus ça donne toujours un peu des idées de trucs à faire après avec les synthés même ou avec les. Enfin, il y a toujours un peu un aller-retour entre ce que j'écoute dans le monde physique et ce que je veux reproduire en digital. Mais c'est pas forcément, je vais pas forcément sampler systématiquement ce que j'ai enregistré dans mon monde réel, mais c'est plus même des fois juste le fait de s'asseoir et d'enregistrer, d'écouter, ça aide, ça donne des pistes.
2: Mais c'est vrai que comme tu l'as dit, ça va être très, très OST de jeux vidéo, ça va être très... Enfin, en tout cas, pour ma part, ça me fait un peu penser à, je sais pas, un univers un peu post-apocalyptique. J'ai un peu cette impression-là.
1: Ouais, bah, de toute façon, c'est sûr que j'ai beaucoup joué aux jeux vidéo dans ma vie, donc forcément, ça a teinté pas mal de trucs. Mais c'est une partie du live, ouais, qui est un peu dramatique. C'est un peu l'ouverture drama. C'est pas surprenant, le post-apocalyptique.
2: T'as des gens en partie, enfin des OST de jeux vidéo qui t'ont inspiré en particulier ou pas?
1: Bah, il y a tout ce qu'il y a dans les Zelda, même si j'ai pas forcément joué au jeu, mais j'ai écouté beaucoup les BO. Sinon, il y en a une qui vraiment m'a vraiment waouh, wow, je sais pas comment dire, m'a wowé. C'est la BO de Returnal sur PS5, qui est sortie il y a, je sais pas, 5 ans, un truc comme ça. C'est fait par un mec qui s'appelle Bobby Krylek, qui en fait produisait pas mal sous le nom de Axan Cloak avant. Donc c'était vraiment un musicien plus noise, indus, électronique. Et en fait, il s'est mis à faire aussi des BO de films et de jeux vidéo. C'est notamment lui qui fait pas mal des BO des films de Harry Styles, là. Et voilà, BO de Returnal, incroyable.
2: Est-ce que tu peux nous expliquer ton processus créatif? Comment tu commences?
1: Comment je commence? En fait, je suis toujours un peu en train de créer de nouvelles matières. Il y a beaucoup de fois où je me pose et je fais des sessions, c'est juste de création de matière. Bah, genre, je sais pas, j'ai installé un nouveau plugin ou on m'a prêté un synthé. Je vais me poser, je vais faire, ok, ben, qu'est-ce que je peux sortir du truc? Ça, j'enregistre. Après, je mets dans ma bibliothèque. Donc, j'ai une bibliothèque de sons que je tiens à jour avec des différentes catégories, genre ambiance, rythmique, je sais pas, FX. Ça, je les nomme, je les exporte en WAV, et après, en fait, quand je me pose pour composer, je pars jamais de rien du tout. En fait, je pars toujours d'un petit truc, un petit gribouillis. En fait, j'ai plein, plein, plein de petits brouillons, de plein, plein de bouts de matière que je vais après jeter dans le logiciel et je vais déjà voir ce que ça me propose. Je le mélange avec un autre, peut-être issu d'une autre session, je sais pas, 3 ans avant, tu vois, j'avais enregistré un synthé, ouais. Et c'est ce mélange-là. C'est un peu toujours un dialogue dans ma bibliothèque perso, quoi, on va dire.
2: Il y a tous les sons de la bibliothèque que tu fais toi, quoi. T'as toujours ça sous la main.
1: Ouais, je suis un peu dans. Enfin, j'ai une grande partie, je fais avec tout ça. J'avoue, là, en ce moment, j'essaie un peu de me lâcher un peu du lest à pas trop être dans cette démarche de tout vouloir faire à la main, parce que parfois, c'est super long et Et en fait, on se casse les dents et on se décourage, mais ouais, quand même, ça reste une grosse partie de mon processus, c'est de créer du matériau, puis après, le jeter, voir ce qui va ensemble et affiner, quoi.
2: Ouais, après, tu vois ce que ça donne, quoi. Enfin, tu,
1: ouais. Ouais.
2: Tu utilises quel matériel pour produire ?
1: Moi, je suis très... je suis globalement sur Ableton, quoi. Enfin, c'est un peu... Ouais, ils ont un peu le monopole depuis quelques années, là. Mais sinon j'ai un petit synthé modulaire quand même, j'ai quelques micros pour enregistrer des sons et sinon c'est une grosse une grosse partie de mon taf se fait dans l'ordinateur quand même, dans Ableton, Reaper beaucoup pour enregistrer et éditer de l'audio aussi.
0: Et tu mets à peu près combien de temps pour sortir un son? Genre de l'enregistrement jusqu'à ce que tu sortes un son, ça peut mettre jusqu'à combien de temps?
1: Alors moi j'ai un peu un process particulier dans la mesure où la plupart des morceaux que je sors ont toujours un ou deux, voire trois, quatre années d'ancienneté. Parce qu'il y a un peu ce truc de genre je le fais, j'ai l'impression que c'est pas ouf sur le moment et j'ai besoin des fois d'un peu de distance pour après... Même si c'est assez dur pour moi de produire sous commande sur un style en particulier. Donc ça va être plutôt être genre sur un an ou deux, je vais produire pas mal. Et à l'issue de ce truc-là, je vais voir, ah tiens, celui-là c'est un morceau ambiante, celui-là c'est aussi un morceau ambiante, ah tiens, est-ce qu'ils pourraient aller ensemble? C'est un peu comme ça que je travaille. Donc ça peut prendre de un mois à six ans, quoi, suivant le morceau.
0: Oh wow.
2: Bah, merci à toi.
1: Merci à vous.
2: Merci à toi et merci à Sarah la technique.
0: Et on va terminer notre émission sur ce dernier set.

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5: 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Palmes, masques et tuba, et c'est parti pour une aventure au cœur des fonds marins palavasiens. Le sentier sous-marin Démare vous invite du 1er juillet au 15 août à

0: approche historique de la Seconde Guerre mondiale. Après cette première séquence, les visiteurs rejoignent à pied le monument à la gloire de la Résistance, accompagné par le médiateur culturel. Ce déplacement constitue une transition entre le récit historique et le travail de mémoire. Visite tout public, mais conseillée à partir de 12 ans.
1: Venez observer l'éclipse et les étoiles filantes au parc Malbosque. Le mercredi 12 août 2026, les scientifiques de l'Université de Montpellier et leurs partenaires vous invitent à une soirée d'observation astronomique ouverte à toutes et à tous au parc Malbosque à Montpellier. Au programme, observation de l'éclipse et animation scientifique de 19h à 21h, repas partagé, puis visite guidée du ciel étoilé et observation des étoiles filantes à partir de 22h. Ce rendez-vous est gratuit et sans réservation. Des lunettes de protection spécialement conçues pour l'observation d'une éclipse seront également distribuées gratuitement, dans la limite des 250 exemplaires disponibles. Plus d'informations sur le site de l'Université de Montpellier, rubrique Agenda.
0: Cet été, du 4 au 20 août, profitez de la Cité de l'Espace en nocturne et prolongez votre découverte en passant 9 soirées inédites, la tête sous les étoiles. Au programme, ouverture à partir de 18h jusqu'à 23h pour profiter de la Cité de l'Espace jusqu'à la nuit tombée. Exposition, animation et spectacle en accès libre toute la soirée, mais également observation du ciel au télescope, restaurant et food truck, ainsi qu'un spectacle nocturne sur la fusée, Ariane fait son show. Tarifs et infos pratiques sur le site de la Cité de l'Espace.
1: Au cœur de la vallée du Lot, à Saint-Martin-la-Bouval, le festival d'astronomie Via Cosmos propose 2 journées entièrement consacrées à la découverte de l'univers. Observation du soleil, découverte du ciel nocturne, ateliers, animations et rencontres avec des passionnés rythment ce jeune festival dans une ambiance conviviale et accessible à tous. L'Observatoire astronomique des Causses du Quercy vous attend les 7 et 8 août prochains. Plus d'informations sur le site astronomade.com.
0: L'exposition nommée Haut Horizon réunit un ensemble de sculptures du duo Choloïdes-Kuntley dans le cadre d'un projet de recherche et de création soutenu par Mécènes du Sud en partenariat avec l'Université de Montpellier, la Faculté de médecine Montpellier-Nîmes et les Amis du Jardin des Plantes. Le titre de la série, Haut Horizon, fait référence à l'horizon organique des sols, la couche superficielle riche en matière végétale où se concentrent de nombreux processus de décomposition, d'interaction et de transformation. Cette strate constitue un espace de circulation, de recyclage et de renouvellement du vivant. L'exposition est à voir du 1er juillet au 9 septembre 2026 au Jardin des Plantes de Montpellier et du 17 septembre au 19 décembre 2026 dans les locaux de Mécènes du Sud à Montpellier sur entrée libre avec un vernissage le mercredi 16 septembre 18h.
1: Au Muséum de Toulouse, profitez d'une visite adaptée sur la thématique des oiseaux appelée les oiseaux extraordinaires. De la mésange à l'autruche, en passant par le manchot ou le toucan, vous pourrez découvrir la grande famille des oiseaux et quelques secrets bien gardés sur leur façon de vivre. Accessible pour le public non et malvoyant et en handicap cognitif et psychique, vous avez jusqu'au 20 août pour découvrir cette visite.
0: Du 16 au 19 août, rendez-vous à Gaillagos dans les Hautes-Pyrénées pour le festival d'Azun de la Terre aux Étoiles. Installé au cœur du Val d'Azun, à proximité de la réserve internationale de ciel étoilé du Pic du Midi, ce festival original fait dialoguer astronomie, astrophysique, environnement et climat. Au programme, conférences, expositions, observations, visites, animations scientifiques et concerts, le tout dans un cadre naturel exceptionnel. Retrouvez toutes les informations en détail sur le site internet du festival.
1: À Toulouse, venez découvrir l'exposition « À l'écoute du vivant, biomimétisme, entre art et science ». Produite par le Quai des Savoirs et le Musée des Abattoirs, cette exposition explore toute la richesse du dialogue entre art et science et rassemble le travail de 3 artistes, Pierre-Jean Gilou, Jérémy Gobet et Paola Nishijima, dont les pratiques se situent dans une observation attentive de nos environnements, où recherches artistiques et scientifiques se croisent ou se confondent. À travers une diversité de médiums ainsi que la création de biomatériaux, leur travail reconsidère la question du solutionnisme technologique, tout en encourageant la création de relations plus subtiles faites d'interconnexions et d'interdépendances. L'exposition aux abattoirs est accessible à tous et à toutes, du mercredi au dimanche.
0: Jusqu'au 3 novembre prochain, le Gros du Roi accueille la Nuit du Plancton, une exposition XXL pour rendre visible l'invisible. Invisible à l'œil nu mais essentiel à la vie sur Terre, le plancton est au cœur du fonctionnement des océans. À travers 24 panneaux photographiques grand format et 12 structures de mobilier urbain mises à disposition par l'association ADN Nature, l'exposition invite les visiteurs à changer d'échelle et de regard. L'exposition suit un fil conducteur, mêlant découvertes scientifiques, récits d'exploration et témoignages de ses rencontres. Une exposition libre, gratuite et en extérieur du 24 juin au 3 novembre 2026.
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1: Bon, vous avez vraiment l'air sympa, alors je vais être honnête avec vous. Connor ne vous rappellera pas.
2: Vous croyez? Pourquoi vous dites ça?
1: Parce que je suis un gars et que c'est dans nos gènes.
2: Il a dit que j'étais une fille super.
1: C'est sûr. Il a pu aussi dire que vous étiez la femme de sa vie, mis à part sa mère. Johnny Cunningham, mais une semaine est passée. Ok, Gigi, et aucune nouvelle.
2: Mais peut-être qu'il a téléphoné et que j'ai pas eu son message. Ou bien il a perdu mon numéro, ou il est en vacances, ou sa grand-mère est aux soins intensifs, ou il a eu un accident.
1: Ouais, et peut-être encore qu'il a aucune envie de vous revoir.
2: Oui, mais ma copine Terry a vécu la même aventure et elle croyait que tout était perdu. Une année passe,
1: d'accord.
2: Elle le retrouve et puis ça finit comme un conte de fées.
1: Votre copine est une idiote et surtout une exception. Je dirais même l'unique exception.
2: Ok, ok. Mais si j'étais l'autre exception?
1: Non, non, vous êtes la règle qui est confirmée par l'exception. Et la règle est simple. S'il donne pas de nouvelles, c'est qu'il veut pas en donner.
2: Vous croyez?
1: Ouais.
2: Et c'est une constante?
1: Ouais, c'est la règle. Écoutez, je suis parfaitement au courant de ce que je dis. Ok? Je l'ai toujours fait, je le fais encore. Alors, croyez-moi, quand je vous dis que si un gars a l'air de n'en avoir rien à foutre, c'est qu'il n'en a rien à foutre. C'est une règle absolue.
2: Je vous remercie. J'ai de quoi réfléchir un peu.
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Bonjour, ce sont les voix du monde sur Syllab. Cet après-midi, nous naviguons sur l'océan Indien. Il s'étend sur près de 20% du globe terrestre. Il est tellement immense que nous nous contenterons de frôler la côte d'Afrique orientale. Commençons-le cependant au large, sur l'archipel des Chagos, un ensemble de 55 îles réparties en 7 atolls situés dans le nord de l'océan Indien, au sud des Maldives et à l'est des Seychelles. Il est administré par le territoire britannique de l'océan Indien, mais il est revendiqué par Maurice. Il était peuplé de Chagossiens du XVIIIe siècle jusqu'au début des années 1970, époque de la construction d'une base militaire américaine sur Diego Garcia, sa plus grande île. Tragiquement, tous ses habitants ont été déportés manu militari à Maurice ou aux Seychelles. En exil forcé, Charlesia avait passé presque 30 ans à lutter pour ses droits, exiger réparation du gouvernement anglais et obtenir un retour aux Chagos. Mémoire d'un peuple, elle avait tenu à bout de bras les traditions de son île presque jusqu'à son dernier souffle, en 2012. Elle était l'une des dernières chanteuses du Séga chagossien. On l'écoute.

Un Sega tambour par Thérèse Spéville-Hortense et le groupe Cascavel de l'île Rodrigue, l'île la plus petite des Mascareignes. Le Sega tambour est considéré comme étant la musique des esclaves et de leurs descendants. Venant d'horizons différents, les esclaves des plantations communiquaient entre eux en dansant et en chantant et se servaient d'objets basiques pour produire leur musique. Le Sega tambour est typiquement africain et très rapide. Chanté principalement par les femmes, il se danse par un couple, à la fois par des pas courts et des déhanchements des bassins. Il a été inscrit en 2017 sur la liste représentative du patrimoine culturel immatériel de l'humanité. Cap maintenant sur Zanzibar, dont le nom évoque des images de contes orientaux comme Simbad le marin et des parfums de cardamome et de clou de girofle. Les îles de Zanzibar, au large de la côte d'Afrique orientale, sont depuis plus de 2 millénaires le carrefour des routes commerciales et des cultures de l'océan Indien. La population a intégré marchands et immigrés, et certains éléments de la culture indienne et arabe. Nonchalant et décontracté, le taarab est une musique d'introspection et de détente. On écoute une introduction par le sitariste Rajab Suleiman et son groupe Kitara.

Lève-toi, soleil, par Biki Doudé. Originaire de l'île de Zanzibar, elle était la reine du Taarab, un dérivé du chant arabe classique, importé en Afrique de l'Est et jusqu'aux Comores par les sultans au début du XXe siècle, enrichi d'influences swahili. Centenaire, chantant depuis les années 1920, Biki Doudé avait reçu en 2005 le prix WOMEX, World Music Expo, récompense suprême dans le domaine des musiques du monde. Les prestations de Bi l'ont transformée en légende. Frêle femme, âgée, transgressant les tabous musulmans, elle fumait et buvait, subjuguait les auditeurs. Le mythe s'est éteint dans son village natal en 2013. Cap sur les îles de la Lune,

Le Tout-Puissant par Nawal. Accompagné de son gambouzi, un luth d'origine yéménite, de sa flûte, du piano à pouce et de percussions, la World Diva nous convie dans son rêve d'un monde apaisé et nous emporte pour nous caresser l'âme. La musique de Nawal, résolument acoustique, tisse un harmonieux dialogue des cultures indo-arabo-persanes avec les polyphonies bantoues, les chants soufis et les rythmes syncopés de l'océan Indien. Nawal est aussi une artiste très investie pour le développement de son pays et pour la cause de la femme. Cap maintenant sur la Grande Île avec Nîmes à l'Agassi Orchestra, qui se présente comme un témoignage vivant des différentes traditions régionales du pays par la réunion de musiciens aux fortes personnalités. Dirigé par Justin Valli, maître de la sitar tubulaire Valia, cet orchestre sans précédent nous permet d'approcher la richesse et la diversité de l'île Rouge à travers un répertoire revisité par des artistes parmi les meilleurs. Ils sont 9 et chacun d'entre eux porte une tradition unique du nord, du sud, des hauts plateaux ou de la côte. Nîmes à l'Agassi Orchestra nous permet également de découvrir des instruments aux aspects et aux sonorités encore peu connus et parfois même en voie de disparition. Voici un hommage au créateur avec 3 sitars Valia.

Godro boiteux, un rythme traditionnel de Mayotte, par Mickey Dash. À 13 ans, il commence la composition. Entièrement autodidacte, ses chansons en comorien, malgache, français ou anglais s'inspirent de la tradition. Au fil des ans, l'artiste mahorais affirme chaque fois davantage ses racines malgaches, qu'il partage avec une grande partie de la population de Mayotte. Il s'est d'ailleurs entouré de complices malgaches, dont Feu Régis Guisave, l'homme à l'accordéon vif et chatoyant. Vogons à présent vers l'île Rouge avec Jacques Job, roi du Saleg, un rythme ternaire propice à la transe, né sur les hauts plateaux. Le chant est celui des gardiens de Zébu qui courent devant leurs troupeaux. La guitare imite le jeu des grands maîtres de la Valia, la cithare tubulaire en bambou. Les claviers ont le feeling de l'accordéon et la basse est calquée sur le son de 5 gros tambours. Quant à la batterie, elle reproduit l'ambiance d'une foule malgache un jour de fête, battement de mains, maracas, pieds qui frappent le sol. Si à l'origine le Saleg était joué sur des instruments traditionnels, aujourd'hui on peut le jouer sur des guitares saturées. On écoute Premier ministre.

populations défavorisées du Sud-Ouest, qui, dans leurs allers-retours entre les ghettos de Tuléar et la campagne, ont négocié la mondialisation d'une façon originale. En power trio guitare basse batterie, son tzapiki est un appel à sortir de ses gonds, pour oublier la réalité quotidienne dure à Madagascar. Cap maintenant sur l'île Intense avec Daniel Waro. Ce chanteur, ex-paysan, a participé à la renaissance du Maloya, ce blues métis aux origines africaines, malgaches et indiennes. Il a charmé les publics et critiques du monde entier par sa voix et son énergie. Le Maloya a un rythme ternaire, sur lequel les travailleurs des plantations chantaient leur joie et leur peine. Daniel Waro est resté fidèle à la tradition acoustique de ce Maloya, et il en est le héros, reconnu dans toute l'île. Musicien mais aussi poète, il sait faire chanter le créole avec une émotion sans pareille. Mais il ne dédaigne pas non plus la langue truculente de Georges Brassens, l'une de ses premières passions, qu'il reprend en version créole. On écoute « La mauvaise réputation ».

Le soleil par Grand Moon Lele, l'un des maîtres du maloya réunionnais. De rythme ternaire, il serait issu d'une musique de tambour accompagnant un rituel funéraire malgache appelé service kabar. Musique des esclaves, puis des exclus, symbole de la culture créole, le maloya fut interdit de 1946 à 1962 par les autorités françaises. Initié très jeune au rite tamoul par son père et aux cérémonies malgaches par sa mère, Grand Moon Lele conservait dans son maloya une dimension spirituelle. Il s'inspirait de ses rêves, de ses expériences et de la nature qui l'entourait. Mais c'est dans le cadre de sa famille que l'artiste cultivait réellement ses racines musicales. Ces dernières années, parmi les 12 musiciens qui accompagnaient sa voix unique, 7 d'entre eux étaient ses enfants. Le maloya figure depuis 2009 dans la très sélective liste du patrimoine culturel immatériel de l'humanité certifiée par l'UNESCO. Métissé dès l'origine, il est à la croisée des chemins, à cheval entre une tradition reconstituée et une recherche d'ouverture sur le monde. Les musiciens actuels peuvent se baser sur l'héritage des maîtres du maloya, explorer de nouvelles pistes, faire vivre le maloya avec son temps sans pour autant se couper de la source originelle de cette musique. C'est le cas de la belle, de mère bretonne et de père créole, qui fait de la musique pour comprendre son identité, ou plutôt son appartenance, mouvante et multiple. Un concept philosophique qu'il emprunte au penseur Michel Serres, une de ses grandes inspirations, aux côtés de Alice Coltrane, Daniel Warreau ou Isaac Asimov. Entre spiritualité syncrétique, voyage intérieur et métissage tous azimuts, le jeune artiste impressionne par sa profonde réflexion. L'univers de la belle unit maloya et électro, coloré de touches indiennes et africaines, pour accoucher d'une nouvelle forme, flirtant avec l'universalité. Sur scène, la belle habite sa musique et invite à la profondeur méditative, à la danse, voire à la transe. La belle était le lauréat de l'avant-dernier prix des musiques de l'océan Indien en 2015. On l'écoute avec Nathalie Natiembe, une grande figure du maloya, dans un hommage à Benoît Boulard, reine du vrai Séga, la première femme créole à enregistrer un morceau de Séga.

0: Je suis ce que je suis par l'Indigo avec Fixie à l'accordéon. L'Indigo est une formation de jeunes musiciens de La Réunion, débordant d'énergie et fiers de leur héritage malgache. La musique de l'Indigo est une réelle invitation au voyage, du cœur de l'île de La Réunion, en passant par la grande île et l'inévitable Afrique, jusqu'aux côtes de l'Inde ou celles de Cuba. Leurs influences musicales se fusionnent pour dévoiler un Maloya envoûtant. Pour l'Indigo, les fondations servent l'élan et les racines construisent l'avenir. Leur devise, quand tu sais d'où tu viens, tu sais où tu vas. Enracinés dans la plus pure tradition des services cabarets, portés par l'esprit des ancêtres, leurs recettes n'en galvanisent pas moins les dance floors. Terminons notre croisière au rythme du Sega.
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Le Tendon par René Lacaille, Ec-Marmaille. Multi-instrumentiste de grand talent, René Lacaille grandit dans une famille de musiciens et monte sur scène dès le plus jeune âge. Amoureux de l'accordéon depuis son enfance, il joue aussi des percus, de la batterie, de la guitare et du sax. René Lacaille est l'incarnation de la culture créole unique de l'île de la Réunion dans l'océan Indien. Une culture qui intègre des rythmes des instruments africains, indiens, malgaches et européens, mais qui peut aussi ingérer ceux de la samba ou du musette. Une adresse pour tout connaître, c'est Run Music, le pôle régional des musiques actuelles de La Réunion, et son site internet rempli de ressources diverses. Pour s'informer également, le site Acoute Vibration, avec un florilège de vidéos et un millier de titres à écouter. Un prix, ce sont les voix de l'océan Indien, qui permet aussi de favoriser l'émergence de nouveaux talents de Maurice, La Réunion, Madagascar, Mayotte et des Comores. Vous retrouverez le détail de ces infos et plus encore en suivant les liens sur c-lab.fr. Je vous donne rendez-vous dimanche prochain à 14h.

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0: auditrices, chers auditeurs, bonjour. Bienvenue dans le Flou sur la langue, une émission de Radio Campus Grenoble qui se déplace puisque nous sommes aujourd'hui au collège Fernand Bouvier à Saint-Jean-de-Bournay en Isère, devant un public d'exception venu assister à l'enregistrement de l'émission diffusée sur Couleur FM. Alors sachez-le, dans le flou sur la langue, on parle à l'envers, on parle de travers, on se plaît à pousser les mots jusqu'à ce que la langue bégaye pour en savourer toutes ses sonorités. Ne cherchez pas à tout comprendre. Nous enregistrons cette émission en différé dans les conditions du direct. Nous vous parlons donc depuis le mardi 11 septembre. Le monde autour de nous vacille, on ne sait pas exactement où cela va nous mener, mais en attendant, nous sommes ensemble à Saint-Jean-de-Bournay et je suis bien évidemment en compagnie de Mathias Forge. Bonjour Mathias.
1: Bonjour Anne-Laure, bonjour à tous, bonjour à toutes et merci de nous rejoindre pour cette nouvelle version du Flou sur la langue, émission pendant laquelle on aura l'occasion de rencontrer nos deux invités de renom, Nathalie Planck et Jean Choury, avec qui nous passerons une première partie d'émission pour rencontrer aussi leurs questions respectives. Ensuite, on retrouvera évidemment le tant attendu défi chrono de Marie-Laure Dutrieux, défi chrono qui nous fait basculer tous sur l'anachronique d'Anne-Julie Rollet. L'anachronique qui va ouvrir une deuxième partie d'émission qui sera plutôt sous une forme de débat plus ou moins électrique suivant l'humeur de nos invités avant évidemment d'attendre la grande ponctuation de Grégoire Anton et son oracle cassette. Une bonne après-midi à tous et à tous en notre compagnie.
2: Si je dis qu'il faut devenir ce que l'on est, c'est probablement parce que je pense que je suis un être de temps et que je ne suis jamais à aucun moment tout ce que je puis être, que je ne suis pas maintenant tout ce que je peux être, que ce que vous voyez de moi et ce que je vois de vous en ce moment n'est pas tout votre être, ni tout le mien. Parce qu'en même temps, nous dirons que je continuerai à exister en sortant de cette salle, et vous aussi, et à faire d'autres choses, et à voir d'autres gens. Eh bien, tout cela implique qu'aucun être n'est donné entièrement dans l'instant où il se déclare lui-même, et par conséquent, que tout l'être de l'homme ne figure pas dans cet instant.
0: Vladimir Yankelevitch, le philosophe que l'on vient d'entendre, nous dit « Aucun être n'est donné entièrement en un instant. Alors, je n'énoncerai que quelques fragments de vous pour vous présenter. » Jean Choury, bonjour.
3: Bonjour.
0: Vous êtes professeur de musique au collège Fernand Bouvier, ici à Saint-Jean-de-Bournay. Vous initiez et mettez en place une multitude de projets artistiques, ce qui vous laisse peu de temps pour vous asseoir.
3: C'est vrai.
0: Nous sommes ravis que nous réussissions à vous faire asseoir pendant au moins une heure. Vous prenez quand même le temps de cuisiner, sans doute pour rassembler des gens autour de vous, avec vous, offrir avec générosité. Et vous arrivez sur le plateau du flou sur la langue avec cette question. Comment je provoque le collectif ? Bienvenue Jean Choury.
3: Merci à vous.
1: Nathalie Planck, je me tourne vers vous. Bonjour et bienvenue.
4: Bonjour.
1: Alors, vous enseignez l'EPS au collège, même collège Fernand Bouvier, et ce, depuis 20 ans.
4: Tout à fait.
1: Et vous êtes donc amatrice du sifflet.
4: Absolument, surtout en ce moment.
1: Oui. Vous parlez pas moins de 17 langues et vous avez été à peu près partout. Le ski de fond vous paraît le sport le plus complet, le plus satisfaisant.
4: Tout à fait.
1: Sur tous les étages. Mmh. Et c'est la première fois que vous participez à une émission de radio et que vous perdez la voix en même temps.
4: Exactement. Je suis désolée. Je vais faire de mon mieux.
1: Et c'est ce qui fait sans doute que vous arrivez aussi sur le plateau du Flou sur la langue avec cette question. Comment je reste connectée ?
4: C'est ça.
1: Bienvenue, Nathalie Plan.
4: Ah, je suis ravie d'être là.
5: Allez, la course a commencé, c'est très bien parti pour le numéro 8 et le numéro 4, Arigues, le numéro 5 et le numéro 6, Rapolo qui remonte très fort. Le numéro 9, le numéro 6, Rapolo remonte également. Le numéro 9, le numéro 4, Arigues, le numéro 2, je vais filer. Le 3, Rosa remonte également sur celle-ci. Le 8 et le numéro 4, Arigues, le 2, le 8, plus que quelques longueurs pour nos chameaux. Le numéro 3, Rosa, le 8 et le numéro 4, déjà tout près d'arriver. Le premier qui met la boule, le numéro 2. Bien joué, Joséphine, elle nous arrive en forme.
0: Nathalie Planck, quand on a préparé cette émission, vous nous avez raconté comme on vous demandait, parce que donc nous on n'est pas prof, donc on vous demandait un petit peu de savoir c'était comment vous étiez arrivé à ça. Enfin, c'est quoi qui vous animait dans le métier de professeur et c'était quoi notamment l'enjeu pour vous. Et vous nous avez parlé de cette nécessité de rester connecté. Est-ce que vous pourriez le déployer un peu plus pour nos auditrices et nos auditeurs?
4: Alors pour moi, le cœur du métier c'est la transmission bien sûr, mais moi ce que j'aime c'est avec mes élèves, c'est avoir la sensation qu'on fait tous partie d'un collectif, comme dirigeant d'ailleurs, et d'un tout. C'est-à-dire, il n'y a pas eux et moi, il y a nous. Et être tout le temps avec eux, c'est aussi, je sais pas, un peu connaître leur vocabulaire, s'adapter, leur demander, échanger. C'est ça, la manière d'être connecté et non pas être sur le téléphone ou la tablette, rien à voir. Voilà, parce qu'en plus, avec les réseaux sociaux, leur vocabulaire évolue très, très, très, très, très vite. Mais j'aime beaucoup quand ils m'expliquent un peu et de ne pas me sentir en dehors de tout ça. Voilà, c'est être ensemble, quoi. Et être, faire partie du même, d'un même monde.
0: Et très concrètement, comment vous y prenez pour être, je veux dire, toujours à la page des peut-être des refs ou des outils ou des choses qui font code pour les élèves avec qui vous êtes. Est-ce que vous en secret chez vous vous mettez à jour ou est-ce que vous leur demandez comment vous vous y prenez?
4: Non, je demande pas nécessairement directement ça comme ça, mais je les entends. L'avantage en EPS, c'est que on est amener à les entendre dans les vestiaires, ils nous entendent pas forcément, on chope des mots, des phrases, puis on peut ensuite en discuter, leur poser des questions. Je vais pas jusqu'à avoir TikTok sur mon téléphone parce que vraiment ça m'intéresse pas du tout. TikTok, ça m'ennuie, mais cependant, quand je les vois entre eux s'amuser, faire des... je leur demande de m'expliquer d'où ça vient, à quoi ça sert, bien TikTok ne sert pas à grand chose. En règle générale, je ne sais pas si vous partagez mon point de vue là-dessus, mais voilà.
1: Moi, j'ai une question, c'est je me dis, est-ce que le fait d'être professeur en 2025, et ce depuis, vous êtes professeur depuis 30 ans,
4: À peu près.
1: Est-ce que ça accélère votre sentiment de vieillesse?
4: Alors, je ne crois pas. Au contraire, en fait. C'est aussi le plaisir que j'ai à être avec les élèves, avec les jeunes. C'est quand, voilà, je ne me sens pas vieille. Et au contraire, presque, moi, je m'amuse avec eux. J'ai souvent l'impression de partager beaucoup de choses, tout en étant, évidemment, j'ai l'âge que j'ai aussi. Souvent, je leur demande quel âge. Alors, souvent, ils faillotent.
1: Ah oui.
4: Ouais, 10. Ils donnent 10 de moins. Parfois 20. Là, ils abusent un peu.
0: Est-ce que parfois, vous en avez marre?
4: Quand je suis fatiguée, un petit peu, mais pas tout le temps, non, en fait, plus souvent, ça me plaît, vraiment, d'être là avec eux. C'est vraiment intéressant quand même, vraiment, voilà, moi c'est un plaisir pour moi.
0: C'est quoi votre moment préféré dans l'année, la période que vous
4: préférez? L'été, quand le soleil revient, quand il fait beau, qu'on est dehors, qu'on recommence à respirer. Parce que quand on est à l'intérieur, c'est un peu assommant, fatigant, beaucoup de bruit. Quand on est plusieurs classes dans un gymnase, ça fait vraiment beaucoup de bruit, trop souvent. Dehors, c'est merveilleux. Alors, et ils en ont besoin, d'être dehors.
1: Moi, j'ai une question, c'est... je me dis en même temps, c'est difficile que vous vous représentiez une vie sans être prof, puisque vous êtes prof depuis longtemps.
4: Oui.
1: Mais je me dis, est-ce que vous avez l'impression que c'est une profession qui vous permet de rester connecté, justement, parce que vous êtes au contact de jeunes gens?
4: Absolument, c'est indéfectible, c'est indéniable pour moi. C'est ça, en fait, d'être toujours avec eux, au contact, dans la vie réelle. Dans le monde réel, et surtout...
1: Mais du coup, je veux dire, quand vous voyez des gens qui ont votre âge, qui ne font pas ce métier-là, vous sentez qu'ils sont moins connectés que vous?
4: Ah, de mon âge?
1: Ouais.
4: Ah ouais, absolument. Ah ouais. Moi, je suis trop connectée.
1: Ah ouais, c'est ça, vous êtes méga connectée.
4: Je gère trop la fougère.
0: Là, c'est un très, très, très, très, très, très beau tableau. Je pense qu'après ça, il va y avoir plein de recrues au rectorat pour être prof de sport.
4: Ouais, pas trop quand même.
0: Mais est-ce que parfois, certains élèves vous mettent en difficulté?
4: De difficulté, très, très, de peur d'être rien. De peut-être trop tout entendre même. Des doigts, des jugeurs, la douleur. Très bien.
6: La douleur.
4: La douleur.
6: Bien sûr. Bien sûr.
4: Et du dentron.
3: De tout.
4: Tout. Doudou.
1: Merci Jean.
4: Doudou, dis donc.
3: De temps près.
1: Solidarité.
4: Doudou.
1: Jean Choury.
3: Oui.
4: Dandoury.
1: Jean Choury.
3: Oui.
1: Alors, cette question qui est là, que je vois derrière vous, hein, qui brille de mille feux, du coup, il y a quand même la combinaison du verbe provoquer et de collectif. Qu'est-ce que ça vous fait comme ça? Ces deux
3: lexiques,
1: comme ça, un peu...
6: Ouais. Pour nos auditeurs,
3: ça c'est électrique.
6: Comment je provoque le collectif, je répète.
1: Merci,
3: alors, oui, moi, ça revient un peu à ce que disait Nathalie, c'est que je crois que le collectif, c'est quelque chose d'important pour que tout le monde travaille dans le même sens, tout en considérant que chacun a des individualités. C'est-à-dire qu'en classe, on a tout plein d'élèves, et de les mener vers un collectif et le provoquer, ça me paraît sacrément intéressant.
6: Est-ce que vous pourriez nous définir ce que vous entendez par le mot collectif?
3: Collectif.
4: Dur.
3: C'est...
1: Prenez votre temps.
3: Hein. Merci. C'est... Ensemble.
1: Oui.
3: Oui. Et...
1: Avant tout.
3: Et surtout...
1: Eh oui.
3: Tout le temps. Et essayer de provoquer à ce que tout prenne pour que on aille vers un même objet.
4: Diff.
6: On pourrait dire c'est marcher ensemble. Parce que collectif, c'est un mot un petit peu galvaudé. Est-ce qu'une classe... Est-ce qu'il suffit de réunir des gens comme ça dans un amphithéâtre pour qu'on fasse collectif?
4: Non.
3: Je pense que le collectif, c'est ensemble, mais il faut que chacun doit être respecté dans ce qu'il est. Ça me semble important.
6: Mais qui est le chef dans un collectif?
3: Qui est le chef? Personne. Je pense que justement la notion même de collectif fait qu'il n'y a pas d'élèves et de profs, mais on est vraiment un groupe.
1: Mais il faut quand même dire que la matière que vous enseignez est particulièrement pratique pour faire collectif.
3: Ah ben vous avez entièrement raison, puisque en fait nous sommes dans une classe où il n'y a pas de table et il n'y a pas de chaise, donc forcément on est dans un espace et on évolue dans cet espace.
6: Est-ce que vous pourriez vous remémorer un moment particulier où vous vous êtes dit là, ça a pris, le collectif a pris dans votre carrière?
3: Eh bien, ça se sent quand on a une forme de concentration unanime pour aller dans le même objectif. Je crois que c'est un élément qui permet de repérer cela.
6: Vous pouvez nous raconter un exemple?
3: Oui, par exemple, lorsqu'on fait simplement l'échauffement, lorsque s'installe en fait un silence absolu, parce que tout le monde est dans l'imitation du même geste collectivement.
6: Imitation du geste donné par...
3: Alors, dans un premier temps, je pense que ça va être le prof, mais petit à petit, chaque élève peut prendre l'initiative de le faire.
1: Question un peu délicate.
4: Délidiote.
1: Délicate.
6: En dehors
1: je sentais que... Est-ce que vous sentez des fois, vous, la force...
6: Votre collectif,
1: profession. La force du collectif au sein de l'équipe
4: pédagogique. Le
6: collectif.
1: Du groupe de profs.
4: A indétendable.
6: Une place
4: indétendable.
1: Mais vous sentez, où est-ce que vous sentez dans la journée?
4: De le temps, de le thé, dans la douée, dans la nuit.
3: Tout à fait, puisque, en fait, j'aime beaucoup, comme on l'a dit tout à l'heure, qu'on se retrouve entre amis pour manger ensemble, mais aussi...
1: Est-ce que le repas est un moment où vous sentez
3: lorsqu'on va par exemple à l'opéra, on a justement le résultat du
4: la lumière
3: se voir en plus collectivement.
1: Vous fermez les yeux, vous pensez collectif, comment c'est quoi les images?
4: Alors là, je vois un groupe tout autour de moi, c'est beaucoup de lumière,
6: que vous diriez,
4: des sons, des bruits, de la musique, c'est bucolique, des fleurs, aussi, des petites fleurs, j'aime beaucoup les petites fleurs. Dans la notion de collectif, il y a les petites fleurs.
1: Allez-y, rentrez dans ce petit...
4: Alors c'est un peu psychédélique, c'est un peu compliqué, j'ai l'impression un petit peu de rêver, collectif, je rêve collectif.
1: Voilà, rêver
4: collectif. On est ensemble.
3: Il me semble que quand on les voit, on semble bien
4: qu'ils ont fait. Je me représente la chorale de Jean Choury, par exemple, c'est très beau, c'est... Voilà, ils ont un bel ensemble. J'ai vu ça l'année dernière. J'étais bluffée parce que vraiment, c'était très chouette. C'était
3: le vrai collectif.
4: En chanson, en musique.
6: Mais si tout
4: très, très beau. C'est magnifique.
1: Est-ce qu'il y a des costumes dans cette image que vous avez?
4: Des costumes de toutes les couleurs, multicolores, avec des petites fleurs.
3: Des
4: petites fleurs partout.
3: Sans se soucier du monde qui les entoure.
1: Ben merci pour ces témoignages autour du collectif. Je crois que la notion est plus claire pour tout le monde. Là, c'est indéniable, indispensable, comme vous le disiez, Nathalie Blanc. J'ai un sens que c'est un terreau. Au collège Fernand Bouvier, je sens que c'est un terreau.
4: Fertile.
1: Oui, tout à fait. Et en tout cas, en ce qui nous concerne, il est 14h18, ce qui va évidemment être l'heure pour nous de retrouver le tant attendu défi chrono de Marie-Laure Dutrieux.
7: Je voudrais vacciner 8 égadra. 250 kilos.
1: Eh bien, bonjour Marie-Laure.
6: Bonjour Mathias, quelqu'un a volé mes lunettes. Je suis toute perdue, ce n'est pas mes lunettes.
1: Écoutez, j'ai l'impression que pour votre défi chrono, vous allez pouvoir vous en passer.
6: Sans parler collectif, quand je fais un bouffier, on laisse ses lunettes. 2 minutes quelque part, il se passe.
1: Oui, c'est pas trop votre habitude d'être dans ce genre de... tout cas, on est tous et toutes ravis de vous accueillir sur le plateau du Flou sur la langue fois de plus pour un nouveau défi chrono.
6: Merci.
1: Donc je ne traîne pas à plonger ma main dans le grand sac du courrier des auditeurs. C'est parti. Alors voici une question qui nous vient de Saint-Jouard en Valdaine, le petit Rémi Petitpré. Je dis petit, peut-être il est grand d'ailleurs, c'est Petitpré qui m'a fait. Rémi Petitpré qui vous pose la question, Marie-Laure, qu'est-ce que je représente?
6: Je tiens d'abord à m'excuser d'avoir été un petit peu rapide, j'ai retrouvé mes lunettes qui étaient tombées sous la table. Qu'est-ce que je représente?
8: C'est ce que je... Est-ce que je présente bien quand je... Quand je... Qu'est-ce que je représente exactement, vous, là? Qu'est-ce que je... Assise devant vous, derrière mes amis... Qu'est-ce qu'on représente pour vous? La différence d'âge entre nous, c'est ça. Vous représentez un
1: Suite du défi chrono de Marie-Laure Dutrieux.
8: Quel adulte serez-vous? Vous vous représentez. Ça, au sérieux. Enfermé, déployé. Quelle part de vous sera encore là quand vous aurez 49 ans? Qui serez-vous? Qui êtes-vous aujourd'hui? Est-ce que je pourrais me présenter aux élections, par exemple? Est-ce que vous voteriez pour
9: moi?
8: Comment je me représente finalement? Je suis là.

0: Eh bien, merci Marie-Laure.
1: Merci Mathias.
0: Très agréable partage. J'ai l'impression que la question de la représentation va pouvoir voyager pour nous pendant un petit moment.
1: Merci Mathias.
0: Nous, on va poursuivre dans l'émission. On va faire une petite pause musicale pour s'en remettre. Et avant de retrouver l'anachronique d'Anne-Julie Roulet, de quoi s'agit-il aujourd'hui, Anne-Julie ?
1: Alors, il s'agit de paires et de sacs.
0: De paires et de sacs. Eh bien, on va partir avec ça pour une pause musicale. On vous retrouve tout de suite.

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0: Et vous êtes toujours sur Couleur FM, c'est le flou sur la langue, émission en presque direct du collège Fernand Bouvier. Alors que nous retrouvons autour du plateau Anne-Julie Rollet. Bonjour Anne-Julie.
1: Bonjour Mathias Forge. Chères auditrices, ce matin, ma fille de 7 ans, Cléo, au petit déjeuner, me regarde tranquillement devant sa tasse de lait chaud. Et les yeux encore pleins de sommeil, elle me dit « Est-ce que tu sais que c'est la Troisième Guerre mondiale ?» Et nous, on est avec l'Ukraine, du coup on va perdre contre Trump et Poutine, parce qu'ils sont beaucoup plus forts que nous. Aussitôt dit, elle retourne se coucher avec sa boîte à histoire pour écouter Suzanne et Gaston à la campagne. Et Fatch, ça m'a foutu un coup. Je cherche autour de moi, j'ai besoin d'un objet rassurant sur lequel je peux m'appuyer. Et mon regard s'arrête sur un sac, esthétiquement sans intérêt. Il est noir, carré, avec une bande grise sur le rabat. Mais c'est un sac que Jean, mon père, m'a donné il y a 2 mois pour m'amener des photos de famille. J'ai sorti les photos du sac et étonnamment, je me suis rendu compte que le sac me donnait plus d'émotions que les photos. Mon père, cet homme de 84 ans, né pendant la Seconde Guerre mondiale, y a laissé des stylos de plusieurs couleurs. Et je vois son geste qui les range. Je vois aussi tous les autres petits gestes qui ont façonné mon éducation, ma présence au monde, tous les mots qui ont accompagné ces gestes, mais aussi toutes les choses qui n'ont jamais eu de mots. Alors oui, les objets ont une âme. Oui, les objets nous parlent, ils nous constituent. Et merci papa de m'avoir donné ce sac. Alors tout naturellement me vient cette question. Qu'est-ce que je transmets ?
0: Chapeau. Merci, merci Anne-Julie, bravo pour cette question bien formulée, pourrait-on dire bien envoyée, et qui va rejoindre la farandole de questions autour du plateau du flou sur la langue. On retrouve tout de suite nos deux invités, Nathalie Planck, Jean Choury.
2: Alors, on est à nouveau autour du plateau du flou sur la langue, toujours sur Couleur FM. Pour les auditeurs et les auditrices qui n'auraient pas suivi la première partie d'émission, donc je vous fais un petit résumé. On a avec Nathalie Planck et Jean Choury au collège Fernand Bouvier à Saint-Jean-de-Bournay parlé de la question de collectif. Qu'est-ce que c'est qu'un collectif ? Comment faire collectif ? Qui est une question qui vous importe beaucoup en tant que professeur. Et puis Anne-Julie Rollet, vous venez d'arriver avec cette question. Totalement, j'ai l'impression que c'est la suite. Qu'est-ce que je transmets ? Alors effectivement, c'est une question, j'imagine, sous-jacente et permanente quand on est prof.
3: Très importante.
2: Qu'est-ce que je transmets ?
3: Transmets ce qu'on...
2: Nathalie Planck.
3: Ce qu'on veut, ce qu'on est, ce qu'on peut. Surtout ce qu'on peut. Des fois, on peut pas. On fait comme on fait, comme on peut, chaque jour. En fonction de ce qu'on est, c'est super difficile pour vous, surtout maintenant, c'est vachement dur.
1: Est-ce qu'on peut vraiment transmettre ce qu'on est ?
3: Bouge pour moi, c'est difficile. On peut essayer.
1: C'est difficile.
3: Difficile. Transmettre ce qu'on est, oui. Sans parler, on peut. On peut.
2: Comment vous vous y prenez sans parler ? Je peux décrire pour les éditeurs, les auditrices.
3: En se regardant, en souriant, sourire.
2: Voilà, en souriant.
3: Oh, merci.
2: Comment vous...
1: En revanche, si je puis me permettre, on ne peut pas maîtriser tout ce qu'on transmet.
3: Non, justement, c'est pour ça qu'on...
4: C'est le chose qui est extrêmement délicate, je trouve.
3: Oui. Je suis d'accord, c'est très très délicate.
4: Je suis rue, je sais pas...
3: Oui, je suis d'accord avec toi, mais tu as toujours raison, j'aime beaucoup t'écouter.
4: Merci.
3: Tu es quelqu'un de très profond, en fait.
4: Merci. Je suis d'accord avec toi. C'est très intéressant ce que tu disais, vraiment, Nathalie. Oui. Non, non, c'était juste que je trouve le question de l'utrus monsieur, parce que vu que ce lupus, comme ce que tenait professeur, je mesure comme vu, je suis comme vu n'était le plus, mais je suis pas professeur. Et j'aime mieux que ce soit quelqu'un qui est plus professeur qui amène le question, parce que je me dis, c'est vrai que tout ce que trusmuque n'essaye de trusmettre, il y a tout ce que ne sait plus ce que trusmé. Et je l'apprécie que n'était le plus qu'elle dit utrusmus que ne.
3: Si.
4: Et elle dit ce. Ni plus ni moins. Elle dit utrusmé beaucoup plus que ce que crée trusmettre.
3: Beaucoup plus.
4: J'imagine.
3: C'est ça.
0: C'est ça.
3: Oui. Ouais.
5: Et puis c'est bien que tu traduises en plus. Ouais. Ouais. Ouais, tout à fait.
1: Parce que j'en souris pour en revenir au collectif. Quand vous transmettez un collectif, si vous faites groupe. D'ailleurs, est-ce que vous connaissez Jean Houry? Jean Houry.
5: Pas trop. Vous pourriez peut-être me donner plus d'infos, peut-être.
1: Ah ouais. C'est quelqu'un justement qui a une grande vision de la manière de vivre ensemble.
5: Oui, ben oui, évidemment, la transmission, c'est quelque chose de très important, puisque c'est ça qui permet de générer différentes choses, comme par exemple les valeurs.
3: Contenu aussi, tout ça.
5: Oui, tu as entièrement raison.
3: J'ai souvent raison. Mais pas toujours.
4: Suffit, puisque même avec peu beaucoup de vœux, vous arrivez à avoir ce vœu résumé.
3: Ah oui.
2: On pourra faire un micro-trottoir à la sortie de l'émission radio pour voir si tout le
4: monde... Une chose, je me dis, ne te l'ai plus que. Je sais que c'est pas si habituel.
3: J'ai plus qu'une,
4: je sais que c'est pas si habituel pour vous de plus faire de vœux, mais je me dis, avec le vœu que vous avez aujourd'hui, est-ce que vous arrivez que même à transmettre des choses physiquement?
3: Physiquement? Dur.
1: Ben pour un professeur d'éducation
3: physique sportive. Oui. C'est... Et alors, donc c'est quoi la question?
4: Moi je peux suivre la question. Typiquement, avec les matières que vous avez tous les deux, vous pouvez transmettre des choses pour être chose que les mus.
3: Bah évidemment.
4: La voix, le regard,
3: c'est très très la important voix. Le regard.
4: Oui, la voix. Plus c'est sûr.
3: J'imagine. La voix aujourd'hui.
4: J'imagine que n'était les plus que vous avez plus de tu pour transmettre autrement qu'avec le mu.
3: Avec le cure.
4: Avec le cure, évidemment.
5: J'ai eu pur.
4: Évidemment.
3: C'est contagieux.
1: Avec le rugure. Et le rugure aussi.
3: Le regard, c'est très très très important, n'est-ce pas? Voilà.
2: En tout cas, quand on
5: Pardon.
2: Je vous en prie.
5: Pardon.
2: Je vous en prie. Quand on a préparé l'émission, vous nous avez tous les deux parlé beaucoup de la mise en espace et que vos matières, donc le sport et la musique, avaient comme différence avec les autres professeurs. C'est le rapport notamment à l'espace et au corps dans l'espace.
1: Et si je puis me permettre, à la hiérarchie.
5: C'est-à-dire que en fait, lorsqu'on utilise son corps, ça permet d'amplifier en fait l'intention qu'on peut avoir au niveau de la voix. Donc oui,
3: évidemment.
5: L'utilisation du corps et de la voix, pour moi, c'est la même chose. Donc
3: j'ai d'ailleurs fait un stage avec Jean, très très très physique, avec la voix. D'ailleurs, je l'ai perdu.
5: Oui, c'est vrai, je m'en souviens.
3: Voilà.
2: Alors moi, j'aimerais bien un petit moment de sincérité. Je voudrais savoir, est-ce qu'à un moment donné, les uns, les unes, les autres, vous avez transmis complètement autre chose que ce que vous cherchiez à transmettre? Un moment de foirade.
3: La foirade, ça fait pas partie de mon vocabulaire.
6: Je me souviens pas. J'ai l'impression que c'est même plutôt. Là, je suis en train de attraper. Parce qu'en fait, comme on avait.

0: Jean, peut-être vous pouvez faire aveu de ce qui vous est venu à l'esprit. Un moment de foirade pédagogique.
1: De foirade pédagogique. Comment dire ? Lorsque nous sommes dans le, pardon pour le micro, dans le collectif, la limite peut être vite franchie et nous pouvons être dans une sacrée foirade pédagogique. Le but du jeu, c'est de ramener quand même un travail qui ait le même sens pour tout le monde dans cette espèce de foirade pédagogique.
0: Alors là, Jean, je vais aller vous chercher. Hein. Vous nous parlez du moment après, comment vous récupérez, mais vous avez bien un exemple qui pourrait peut-être être croustillant.
2: Une technique.
0: Un moment où vous cherchiez à transmettre quelque chose et vous étiez en difficulté car ça ne marchait pas.
1: Ah ben ça, c'est sûr que j'ai plusieurs exemples. Quel exemple me viendrait en tête, je ne sais pas.

0: On respecte vraiment les règles. Car nous sommes un exemple. Donc nous ne rigolons jamais.
1: Moi, je me demande, alors du coup, vu que vous avez témoigné de ça aussi tout à l'heure avant l'émission, dans quelle mesure aussi vous bénéficiez d'une transmission dont les élèves ne sont pas conscients et qui est de quoi, qu'est-ce qu'ils vous transmettent?
0: Ah ben, ils nous transmettent beaucoup de choses. C'est quand même un cours, c'est une rencontre humaine avec les personnes qu'on a en face. Donc à chaque fois, ce sont eux aussi qui nous nourrissent. De bien des choses dont on ne soupçonne pas. Je peux donner par exemple des exemples de création que l'on peut faire avec les élèves. Et on est toujours étonné des réactions qu'ils peuvent avoir et la diversité des réactions qu'ils peuvent avoir. Et puis la richesse des échanges qu'on peut avoir.
2: Par exemple, pour vous pourriez donner dans votre... Moi, je vais piocher dans les boîtes à souvenirs. Hein. Un souvenir de... Un moment où vous avez vraiment été touché par un élève qui vous a amené quelque chose auquel vous n'auriez pas pensé.
0: Là aussi, encore une fois, c'est difficile à dire parce que c'est tellement une profusion parfois d'idées que... Mais énormément. Forcément, lorsqu'on fait un cours, on pense à ce qu'on doit faire, ce qu'on va faire. On fait une globalité des choses, de ce qui peut être abordé. Mais toujours, il y a des exemples nouveaux qui viennent et qui font rebondir l'ensemble.
2: Il faut rebondir. Jean Choury, on imagine quelqu'un qui n'est jamais venu... un extraterrestre, par exemple. Quelqu'un qui ne sait pas bien comment ça fonctionne ici, qui arrive et vous devez lui expliquer ce que c'est le métier de prof. Comment vous lui diriez?
3: Il n'y a rien d'écrit, c'est normal. Oui, pardon.
4: Avec l'initiale du sujet. Le temps d'une pause.
3: Et nous continuons à éclaircir le sujet.
4: Le temps d'une pause
3: et nous continuons à éclaircir le sujet.
5: Le temps d'une pause et nous continuons à éclaircir le sujet.
6: Le temps d'une pause
5: et nous continuons à éclaircir le sujet.
6: Le temps d'une pause
5: et nous continuons à éclaircir le sujet.
6: Le temps d'une pause
5: et nous continuons à éclaircir le sujet.
6: Le temps d'une pause
5: et nous continuons à éclaircir le sujet.
6: Le temps d'une pause
5: et nous continuons à éclaircir le sujet.
6: Le temps d'une pause
5: et nous continuons à éclaircir le sujet.
6: Le temps d'une pause
5: et nous continuons à éclaircir le sujet.
6: Le temps d'une pause et nous continuons à éclaircir le sujet.
5: Le temps d'une pause
6: et nous continuons à éclaircir le sujet. Le temps d'une pause
5: et nous continuons à éclaircir le sujet.
6: Le temps d'une pause
5: et nous continuons à éclaircir le sujet.
6: Le temps d'une pause
5: et nous continuons à éclaircir le sujet.
6: Le temps d'une pause
5: et nous continuons à éclaircir le sujet.
6: Le temps d'une pause
5: et nous continuons à éclaircir le sujet.
6: Le temps d'une pause
5: et nous continuons à éclaircir le sujet.
6: Le temps d'une pause et nous continuons à éclaircir le sujet.
5: Le temps d'une pause
6: et nous continuons à éclaircir le sujet.
5: Le temps d'une pause
6: et nous continuons à éclaircir le sujet.
5: Le temps d'une pause
6: et nous continuons à éclaircir le sujet. Le temps d'une pause
5: et nous continuons à éclaircir le sujet.
7: Alors,
8: je pensais à quelque chose, en fait. On pourrait... vous disiez, Jean Choury, que c'était difficile de s'exposer, d'éveiller les élèves.

0: Eve et certes, et quel âge. Mais peut-être si on intégrait que les faits que les prêts font partie de l'éducation des élèves, ce ne serait pas un peu plus intéressé.
1: Il y a un mot que je n'ai pas compris. Qui est répétable, qui n'a pas compris.
2: Va comprendre ta, Jachara.
1: Ah, comprends-tu pas?
2: Va comprendre ta.
0: Est-ce que c'est tremper, c'est faire s'aimer, c'est cacher?
3: Est-ce que... C'est très clair, c'est très clair.
2: Noto le bloc.
1: Pas clair date, hein.
2: Ça va plat.
3: C'est très clair, permis.
2: Oh, moi, je... Le costaud que vous posez tout à l'heure en l'opo gauche...
0: C'est
2: le motio de prof. Voilà, comme on vole. Je me donne Nathan Le Ploc.
1: Moi, le prof,
3: ça vous explique.
2: Dans la question d'explique, le moitié de professeur, je me donne. Tiens, Nathan Le Ploc. Vous avez peut-être ça trop pendant, peut-être. Nathan Le
3: Ploc. Oui, mais alors, allez, c'est très difficile. J'ai piqué fertile les cimères.
2: Vous pouvez faire de la sommeur, c'est trop, trop beau.
3: Ok.
2: Mais vous pouvez expliquer le moitié de professeur.
3: J'ai pu expliquer.
2: En la sommeur.
3: En Isimère, et alors, le matin, les midis, et 8 heures, il vient chercher les élèves de l'éclire, un petit peu cher, pêcher, tout le monde. Il dit, mais il y a des épsies, mais ça va pas être plus facile. J'ai continué, il dit que, et puis, on les emmène. Jusqu'au gymnase, ils entrent dans les vestiaires, on leur demande de se changer et on leur explique l'activité du jour. Mais tant pis, même quand l'activité plaît moins, ils apprennent et au fur et à mesure, là, le métier aussi, c'est de leur donner le goût des activités elles-mêmes. Des activités qui, si, mais, bon, c'est sympa, c'est difficile, pire fuit, mais tout, tout le monde y arrive. Il faut faire certe qui soit son niveau, tous les élèves doivent réussir à faire à peu près ce qu'on leur demande. On essaye de moduler les consignes en fonction des capacités de tous. Et normalement, on finit toujours par y arriver. Et l'essentiel, c'est qu'ils distribuent des plaisirs. Les plaisirs, ils les bisent. Et c'est très, très simple, les plaisirs.
1: Le plaisir, ça apporte.
3: C'est important dans nos deux matières.
1: Ah, ça. Le plaisir, par moi, de faire confier ça à Sakava.
2: Ah, va d'abord. Je vais rabattre sur la saute juste de Jean-Charles. Je vais l'amener derrière.
4: Tatafa. Tout fumetius. On reviendra plutôt sur le costume de lo yorosho de lo docosio. J'aimerais du coup en profiter pour revenir, Angélie, sur la question que vous posiez sur le comment le professeur fait partie de l'ensemble par rapport à la question de la hiérarchie. Vous pouvez repréciser ?
0: Eh bien, le professeur est... Je comparais, en fait, c'est ce que vous disiez tout à l'heure, il me semble, par rapport à l'éducation physique et sportive et la musique étaient des disciplines où la hiérarchie était moins en exercice
4: que dans d'autres
0: disciplines où le prof a forcément.
3: Mais notre posture est différente. À Jean comme à moi, on n'est pas devant des élèves assis au-dessus d'eux. En fait, jamais.
0: Physiquement, vous voulez dire, vous n'avez pas de domination.
3: Bien sûr, physiquement, surtout moi. Moi, en général, on me cherche. Je ne suis pas devant la classe, c'est devant tout le monde.
4: Pour nos auditeurs, nos auditrices, on peut peut-être dire que vous ne mesurez pas 1m90.
3: C'est ça, voilà, exactement. Plutôt 1m60 dans ces eaux-là. Ils sont bien souvent plus grands que moi. Et donc le rapport, déjà, n'est pas le même. Et d'ailleurs, tout ce qui est non, toute la communication non-verbale est très importante et crée un autre rapport complètement différent, je trouve.
4: Merci beaucoup, Nathalie, pour ces précisions. Pour nos éditeurs et nos auditrices, donc Jean Choury est parti dans un autre espace pour nous proposer une spécudence autour du mot plaisir. Jean, c'est à vous.

0: Ben le plaisir, ouais, écoute, ah ouais, voilà, ah ouais, ah ouais, je sens le mouvement. Ok.
1: Voilà. Allez, prenez-le ce mot, prenez-le,
0: oui,
1: et essayez de,
0: voilà, donc, voilà,
1: poussez-le un peu.
0: Ouais. Plaisir.
1: Voilà, plaisir. Ouais. Alors, qu'est-ce que c'est le plaisir, là?
0: Oui, oui, comme je disais tout à l'heure, le plaisir, c'est avoir le goût de faire les choses, et pour ça, il faut le provoquer. Le provoquer en proposant des activités qui puissent amener

0: ça me plaît.
1: S'il vous plaît.
0: Qu'est-ce qui me plaît?
1: Ma rencontre. Ça vous...
0: La, voilà. La rencontre avec vous. Et beaucoup ben, de personnes.
1: La toute liste du plaisir alors, du prof de musique.
0: Ah. Alors, évidemment, comme vous avez dit tout à l'heure,
1: voilà.
0: Le alors, plaisir c'était de rencontrer aussi des plusieurs élèves. Voilà, de différentes personnalités, sûr, c'est super intéressant.
1: Exactement. Mais c'est une conférence sur le plaisir du prof de musique.
0: En fait, il n'y a pas que les élèves, il y a aussi tout ce qui entoure, une équipe de collègues, bien souvent.
1: Il vous reste 20 secondes pour toute voilà. La gamme des plaisirs du prof de musique.
0: Nous avons tout plein de personnes de l'établissement qui sont super plaisantes, comme les personnes qui s'occupent de l'établissement, celui qui le dirige. Voilà, le plaisir c'est de rencontrer toutes ces personnes, et ça c'est vraiment un grand plaisir.
2: Cascade! 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

0: Nathalie Planck, nous sommes...
1: Alors, je fais pas la même.
0: Non, nous sommes seules autour de la table. Nous rester.
1: Ok.
0: Est-ce que vous pourriez nous dire quel a été votre meilleur souvenir de... en tant que professeur?
1: Alors, le plus récent, on va dire, hein, je pense. C'est la qualif au France de l'équipe de tennis de table, la première qualif au France d'équipe de tennis de table du collège.
0: C'est quoi qualif au France?
1: Qualification au championnat de France, vocabulaire de prof de PS1, sorry.
0: C'est-à-dire l'équipe du collège a
1: ouais.
0: été...
1: Ouais, il y a trois ans. Il y a trois ans, c'était la première fois, et on y est retourné trois fois de suite, donc jusqu'à l'année dernière. Et ça, c'est vraiment des expériences super avec les élèves. On développe encore d'autres rapports, un peu comme un entraîneur de club, si ce n'est que je connais rien au tennis de table. C'est assez marrant. Mais eux m'ont appris énormément. On parlait de l'échange et on parlait de la réciprocité. J'ai appris beaucoup, beaucoup, beaucoup avec eux, sur l'activité notamment, sur le haut niveau dans le tennis de table, que j'imaginais pas, et sûrement que beaucoup, beaucoup ne connaissent pas et n'imaginent pas. C'est un sport très, très beau, très, très, très sportif, très mental. Et voilà, j'ai appris énormément avec ces élèves-là, avec qui j'ai un rapport un peu plus proche encore. Forcément, on passe trois jours ensemble, on est parti une fois en train, une fois en avion, une fois en camionnette, on a tout fait. Donc il n'y a plus rien, on ne peut plus partir cette année. Ouais, ouais, ça c'est une des plus belles expériences. J'étais déjà partie une fois, même deux fois, avec une équipe de cross. Ça aussi, c'était très très chouette. Bon, c'est mon côté sportif et compétition. Et là, je réunis tout. J'ai les élèves, j'ai la compète, j'ai le voyage, j'ai rien avec eux. On part avec des collègues avec qu'on apprécie aussi. C'est le plus beau moment pour moi, effectivement, dans mon métier de prof. Même si tous les jours, j'aime bien retrouver mes élèves, ma classe. J'adore quand ils, à 8 heures, oh, madame, super, trop content de vous voir. Ben, ça, c'est chouette, quoi. Il n'y a rien à demander de plus. C'est un beau métier.
0: Merci beaucoup Nathalie Planck pour ce point sur la situation de prof de PS aujourd'hui au collège Fernand Bouvier. Il est 14h55 et c'est l'heure de retrouver Grégoire Anton. Toujours sur Couleur FM, Grégoire Anton nous rejoint pour son oracle cassette. Vous entendez la mélodie qui le précède. Il arrive du fond des steppes, chevauchant un mystérieux animal à deux pattes. Des étoiles font danser sa cape dorée, sa besace est rempli de mystères et de sons épurés. Il avance, confiant, pour répondre à nos questions venues des profondeurs. Grégoire Anton.
2: Oui.
0: Comment jouer la rigueur? Comment jouer la rigueur.
2: Comment jouer la rigueur? Comment jouer la rigueur? Comment jouer la rigueur? À la rigueur, comment jouer la rigueur?
3: Rigueur.
2: Comment rigueur? Comment la rigueur? Rigueur. Comment tu joues à la rigueur? Comment jouer la à la rigueur? Comment joue la? Comment la rigueur est un jouet, comment je joue de la rigueur, je surjoue la rigueur, comment je pam pam pam pam, comment je trompe, comment je comment je travaille, comment je surjoue le non, comment jouer la rigueur, la rigueur, la rigueur, à la rigueur, la rigueur. Allez, c'est parti la rigueur, c'est parti la rigueur. Tous en cœur la rigueur. On fait un grand collectif de rigueur. Une équipe de la rigueur. Joujou, c'est parti, l'équipe 1, 2, 3, 4, 5, 6, c'est parti, hop, c'est parti, allez, qui c'est qui est plus rigoureux? Oh! Non, alors du coup, on va refaire du coup un petit essai de la rigueur. Comment on travaille la rigueur? Comment... Oui, comment je joue à la rigueur? Je joue la rigueur devant vous, je suis là, je joue la rigueur, moi aussi, je représente la rigueur, je veux représenter la... Qu'est-ce qui vous manque pour... Là, je joue à la rigueur. Ben, je joue la rigueur, je ne nie pas que c'est pas... Alors si j'essaye d'être vraiment extrêmement rigoureux, donc la rigueur, il y a quelque chose, ça va droit, ça fait comme tu fais des lignes, des jardins, comme ça, du coup tu fais des quadrillages de... Et si tout d'un coup la rigueur faisait du hula hoop, comme ça se mettait à jouer, à avoir des émotions. Qu'est-ce que la rigueur pourrait avoir des émotions? La rigueur, je... Allez, à la rigueur, tout d'un coup, la rigueur, tu pleures. À la rigueur, t'es là, t'es un professeur à la rigueur et tu pleures. Et tu sais pas pourquoi, parce qu'en même temps, tout ça est quand même sacrément complexe. Parce que, ben oui, avec une enfant de 6 ans qui dit c'est la Troisième Guerre mondiale, comment tu joues à la rigueur? Ben écoute, non, c'est pas la Troisième Guerre mondiale. Écoute, si je le sais, si c'était le truc, je le saurais. Et puis, comment tu fais pour rigoureux? Comment... Est-ce, si on enlève le R, si c'est frigueur, comment c'est frigueur. Comment
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7: Avant de commencer, j'ai une... mauvaise nouvelle. Enfin non, j'ai une bonne et une mauvaise nouvelle. La bonne nouvelle, c'est qu'Ulysse est toujours vivant. Vu son historique récent, c'est déjà un exploit remarquable. Hein. La mauvaise, c'est qu'après avoir visité les enfers, discuté avec des fantômes, reçu une prophétie déprimante de Tirésias et découvert que sa mère était morte pendant son absence, il pensait peut-être que le plus dur était passé derrière lui. Et ben en fait non, pas du tout. Donc bienvenue dans ce nouvel épisode de l'Odyssée d'Ulysse, ou plutôt comment un mec a réussi à se mettre tous les dieux à dos alors qu'à la base il voulait juste épouser la femme qu'il aime, tout ça pour se retrouver dans un remake de Pirates des Caraïbes et se confronter à des épreuves dignes de Koh-Lanta. Franchement, Johnny Depp aurait été parfait pour incarner son rôle au cinéma. Dans les épisodes précédents, notre héros a survécu aux cicones, aux lotophages, aux cyclopes polyphènes, aux lestrigons, à Circé, et même aux enfers. À ce stade-là, il devrait obtenir une réduction chez les thérapeutes. Mais aujourd'hui, nous arrivons à deux de ces passages les plus célèbres de toute l'Odyssée. Les sirènes et Scylla et Charybde. En gros, aujourd'hui, c'est la journée spéciale comment mourir de manière originale en pleine mer. Alors, après avoir quitté les enfers, Ulysse retourne une dernière fois chez Circé. Oui, parce que quand une magicienne immortelle vous sauve plusieurs fois la vie, autant profiter du service après-vente. Et Circé lui annonce immédiatement les prochaines catastrophes qui l'attendent. Déjà, il va devoir passer près des sirènes. Ensuite, il devra traverser un détroit gardé par deux horreurs marines, Scylla et Charybde. Et autant vous dire que lorsqu'une sorcière capable de transformer des hommes en cochons vous regarde avec inquiétude en disant « bonne chance », il faut commencer à paniquer. Alors commençons donc par les sirènes. Alors attention, contrairement aux dessins animés modernes, les sirènes grecques ne ressemblent pas forcément à Ariel avec une jolie queue de poisson. Non, dans les récits les plus anciens, elles sont plutôt décrites comme des créatures mi-femmes, mi-oiseaux. Ouais, oiseaux, ouais, je sais, les Grecs avaient parfois des idées un peu particulières. Mais leur véritable pouvoir ne réside pas dans leur apparence, mais réside dans leur voix. Les sirènes vivent dans une île isolée, entourée d'ossements blanchis par le soleil. Pourquoi ? Parce que tous les marins qui entendent leur chant deviennent incapables de résister. Ils abandonnent leur navire, oublient leur famille, leurs amis, leurs objectifs et se dirigent droit vers elles. Puis leur bateau s'écrase dans le récif. Fin de l'histoire. Le pire, c'est que les sirènes ne promettent même pas l'amour ou la richesse, hein. Elles promettent la connaissance. Elles promettent de révéler tous les secrets du monde, tous les mystères, toutes les réponses, et franchement, c'est peut-être encore plus dangereux. Heureusement, Circé avait expliqué à Ulysse comment survivre. Il ordonne à ses hommes de se boucher les oreilles avec de la cire fondue. Puis, il leur donne une consigne très particulière. « Attachez-moi au mât du navire. ses compagnons obéissent, et quand le navire approche de l'île, les sirènes commencent à chanter. Alors, c'est pas moi qui chante, hein, c'est des jolies voix, faut se l'imaginer. Immédiatement, Ulysse devient fou. Il supplie ses hommes de le détacher. Il hurle, il menace, il promet des récompenses. Puis il les insulte. Mais ses marins, qui n'entendent rien grâce à la cire, continuent simplement de ramer. Pour une fois dans l'histoire de l'Odyssée, les compagnons d'Ulysse prennent une excellente décision. Le navire finit par s'éloigner, les chants disparaissent et les sirènes sont vaincues. Bon, personnellement, je trouve ça très drôle, hein. Ulysse est probablement le premier homme de l'histoire à avoir volontairement demandé à être attaché parce qu'il savait qu'il allait faire une bêtise. C'est un niveau de lucidité un peu admirable quand même. Mais malheureusement, le plus dangereux arrive maintenant. Car devant eux se trouve le détroit de Scylla et Charybde. Alors déjà, parlons Charybde. Selon les mythes, cette créature est la fille de Poséidon et de Gaïa. Elle aurait été punie par Zeus et transformée en monstre marin. Trois fois par jour, elle aspire des quantités monstrueuses d'eau avant de les recracher. Résultat, elle crée un gigantesque tourbillon capable d'avaler les navires entiers. Imaginez un trou noir aquatique avec très mauvais caractère. Maintenant, parlons de Scylla. Et elle, nous montons encore d'un cran dans l'horreur. Scylla vivait autrefois comme une magnifique nymphe. Mais selon certaines versions, elle attira la jalousie d'Amphitrite, l'épouse de Poséidon. Selon d'autres récits, c'est Circé elle-même qui la transforma par amour contrarié. Toujours est-il qu'elle finit changée en créature monstrueuse. Son corps est accroché à une falaise. Elle possède 12 pattes difformes, 6 longs coups et surtout 6 têtes remplies de rangées de dents capables de déchiqueter un homme en quelques secondes. Franchement, quand les Grecs voulaient inventer un cauchemar, ils ne faisaient jamais dans les choses à moitié. Circé avait prévenu Ulysse. Il est impossible d'éviter les deux monstres. S'ils passent trop près de Charybde, tous les navires disparaissent. S'ils passent trop près de Scylla, quelques hommes mourront. Le choix est horrible, mais le choix est simple. Ulysse décide de sacrifier quelques hommes pour sauver le reste de l'équipage. Le navire s'engage donc dans le détroit. Tous les marins regardent avec terreur le gigantesque tourbillon de Charybde qui gronde sous leurs pieds. Personne ne remarque Scylla. Personne, sauf elle. Soudain, les 6 têtes surgissent de la falaise. Plus rapide que l'éclair, 6 compagnons sont saisis, arrachés du pont, emportés dans les airs. Ulysse les voit disparaître tandis qu'ils appellent son nom et il ne peut absolument rien faire. C'est horrible car il ne s'agit pas d'une erreur, pas d'un orgueil mal placé, pas d'une mauvaise décision. Il savait exactement ce qu'il allait arriver et il a dû l'accepter. Scylla dévore ses victimes. Le navire continue sa route et derrière eux, les cris disparaissent dans le vent. Même Ulysse, pourtant habitué aux catastrophes, est profondément marqué par cette perte. Mais au moins, le reste de l'équipage est sauvé. Pour l'instant. Parce que si vous commencez à connaître l'Odyssée, vous savez déjà que le mot « pour l'instant » sont probablement les plus inquiétants de toute cette histoire. Car devant eux se trouve désormais l'île du dieu soleil Hélios, celle dont Tirésias avait parlé aux enfers, celle dont Circé avait parlé avec inquiétude. Et croyez-moi, quand deux prophéties différentes vous disent de ne surtout pas toucher à quelque chose, il vaut mieux écouter. Mais malheureusement, les compagnons d'Ulysse n'ont jamais été très doués pour suivre les consignes. Et ça, on le découvrira dans le prochain épisode de l'Odyssée d'Ulysse, ou plutôt comment un mec a réussi à se mettre tous les dieux à dos, alors qu'à la base il voulait juste épouser la femme qu'il aime, tout ça pour se retrouver dans un remake de Pirates des Caraïbes et se confronter à des épreuves dignes de Koh-Lanta. Franchement, Johnny Depp aurait été parfait pour incarner son rôle au cinéma. Merci de m'avoir écouté, c'était Ellie sur l'écho du mythe avec une touche de mythologie.
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9: J'ai déjà vu ça.
10: Mais moi aussi, Léo. 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
11: Et bonjour à toutes et à tous, et bien sûr, bonne année, et surtout, bonne santé à toute l'humanité, évidemment, sauf les fachos de merde. 2026, rendez-vous compte, on est plus proche du 22e siècle que de la 2e guerre mondiale.
12: Oh purée.
11: On dirait pas pourtant, vraiment. L'occasion pour nous d'écouter les 6 précieux vœux du président de la République.
13: Cette année doit donc être, et sera, une année utile. Je veillerai tout particulièrement à ce que plusieurs grands chantiers puissent aboutir. Nous verrons les premiers pas du service national pour l'engagement de nos jeunes, qui renforcera le lien entre nos armées et la nation.
11: Ok, donc jour 1, on prépare les jeunes à mourir. C'est cool.
13: Nous protégerons nos enfants et nos adolescents des réseaux sociaux et des écrans.
11: Oh, très stylé, on les envoie crever, au moins la santé mentale est préservée. C'est cool.
13: Nous irons enfin au bout du travail législatif sur la question de la fin de vie dans la dignité, sujet sur lequel je m'étais engagé devant vous en deux.
11: en 2022, sujet sur lequel il s'était donc engagé devant nous en 2022. Tiens, c'est bizarre, j'étais persuadé que son engagement était contre les violences faites aux femmes. Après, s'il a le droit de changer d'engagement comme de chemise, les gens, en fin de vie, auront tout le temps de voir finir leur vie. Et vous savez quoi, Macron s'était... Vous savez sur quoi Macron s'était engagé aussi ?
9: La première bataille, c'est de loger tout le monde dignement. Je ne veux plus, d'ici la fin de l'année, avoir des femmes et des hommes dans les rues, dans les bois ou perdus. C'est une question de dignité, c'est une question d'humanité et d'efficacité là aussi.
11: Nous étions en juillet 2017. Rendez-vous compte, et devinez quoi, mardi encore, un homme est mort de froid à Paris. Une fois de plus, le coton de la chemise grattait un peu trop. Mais moi ce que j'aime, c'est qu'il y a des gens qui savent très bien pourquoi des gens meurent de froid dehors. Et bien sûr, ça se passe sur CNews. À votre avis, c'est quoi la cause?
7: Que les gens meurent de froid dehors?
12: Les Arabes.
11: Les Arabes. Mais vous êtes très bons, let's go.
14: Vous avez surtout des centres complètement engorgés, et c'est aussi une des conséquences de l'immigration incontrôlée. Il n'y a plus assez de places d'hébergement en France. En France, on a une exception juridique, on pratique l'hébergement inconditionnel.
11: Voilà, jackpot directement, c'est à cause de l'immigration, évidemment. Puisque avant, souvenez-vous, l'immigration n'existait pas et personne n'a jamais été mort de froid de toute l'histoire de la France. D'ailleurs, le froid n'existait même pas avant l'immigration. Non mais vraiment, hein, réveillez-vous. Enfin, je veux dire, c'est évident. Et en parlant de fin de vie, Brigitte Bardot nous a quittés le 29 décembre dernier. Ah là là là là là là, un monument de cinéma français s'en est allé. Bon après, le monument était totalement désaffecté, hein. La façade avait été faite et refaite, et une sacrée odeur nauséabonde avait tendance à se dégager dès qu'on ouvrait les fenêtres, souvenez-vous.
15: Au lieu que les gens qui sont chez nous s'adaptent à nos lois et à nos traditions, c'est nous qui sommes obligés de nous adapter aux leurs.
11: Hé hey ! J'ai déjà entendu ça quelque part. Elle vole les répliques de Le Pen, là. Non, je déconne. Hein. Elle aime les animaux, donc ça ne peut être qu'une bonne personne.
16: En 2019, elle récidive une nouvelle fois en reprochant cette fois aux Réunionnais la maltraitance des animaux sur l'île.
17: Les autochtones ont gardé leur gène de sauvage, une population de dégénérés, encore imprégnée des coutumes ancestrales, des traditions barbares, qui sont leur souche.
11: Allez, bon voyage Bardot, en espérant que tu es au même endroit que tous ces autochtones dégénérés, vieille canaille que tu es. Restons dans le cinéma parce qu'une grande nouvelle est arrivée aussi.
18: Et puis il n'a jamais caché son amour pour la France et ses habitants. Eh bien, Georges Clooney devient l'un d'entre eux. Il vient d'obtenir avec sa famille la nationalité française. Une satisfaction pour celui qui vit une partie de l'année dans le sud de la France.
11: Boum ! Clooney et toute sa famille sont français. Ouais, ils ont fait un prix de groupe. Alors, il parle pas français. Il vient en vacances dans le Var, ne paie pas d'impôts et sa famille n'en a rien à foutre de notre pays. Et en vrai, t'enlèves son nom de famille et c'est juste un migrant en vrai, non? Enfin, globalement, on n'est pas loin. Alors, nul doute que le RN ne va pas laisser passer ça. Allez, les fachos, c'est votre moment, indignez-vous.
19: Comment vous réagissez? Est-ce que vous dites cocorico ou est-ce que vous dites, bah là aussi, non, les naturalisations, on est contre?
20: What else? Non, mais welcome. Enfin, voilà, il vit dans le Var. Je pense qu'il y a tout un processus. Alors, de naturalisation quand il est contrôlé, parce que vous avez vu avec cette...
19: Mais donc ça, c'est une bonne naturalisation. Vous dites qu'il y a des bonnes et des mauvaises naturalisations.
20: Ah ben, nous, si on arrive au pouvoir, oui, on sera beaucoup plus regardant sur les naturalisations, oui, ça, clairement.
11: Non, mais qu'est-ce qu'il raconte? En vrai, il est bourré ou quoi? Je sais pas si vous avez entendu, mais même au milieu, il a voulu placer un... Ouais, on parle d'un malien sous OQTF, avant de se rappeler qu'on parlait pas du tout de ça. Ils sont vraiment finis à la... Non mais sans déconner. Mais le pompon pour moi, c'est Sabrina Agresti qui le détient.
21: Je pense que comprendre, lire le français et maîtriser un minimum le français, c'est une exigence qu'on doit avoir. Mais Georges Clooney, vous comprenez qu'il n'a pas de problèmes sociaux, donc vous comprenez qu'on peut peut-être passer sur cette étape-là pour lui.
11: Voilà, au moins c'est dit, hein, y a des humains de première catégorie et les autres schlags là qui doivent... qui doivent, je le rappelle, hein, passer des examens sur le thème de qu'est-ce qu'être français avec des questions comme en quelle année les femmes ont obtenu le droit de vote? Allez, là, comme ça, qui l'a, là, les Français autour de la table?
12: Les années 60.
11: Aïe, aïe, aïe, années 60, c'est un peu vague. Mais attends, j'ai une autre question encore mieux que j'ai vue hein, dans les trucs pour devenir français. Qu'est-ce qu'une république? Là, comme ça. Instinctivement. Allez, on est français, non? On a
1: des gens. C'est un. Ouais, mais on n'est pas encore d'histoire
11: là. Alors que nos propres élus, nos propres élus de la République, je le rappelle, confondent encore laïcité et oppression religieuse. Hein. Bref, moi cette semaine, je voulais mettre un focus sur ce qu'il se passe en Iran. Oui, parce que depuis plusieurs jours, la population se soulève contre le régime à cause notamment de la situation économique du pays qui est catastrophique, sans doute un peu aidée par les attaques israéliennes et américaines. Mais saviez-vous qu'avant d'être à ce stade, l'Iran était l'une des plus grandes puissances mondiales ? Vers moins 1500 avant Jésus-Christ, des peuples indo-iraniens s'installent sur le plateau iranien. Le nom Iran vient de Arianam, la terre des Ariens. Et oui, n'en déplaise aux nazis. Au 6e siècle avant notre ère, surgit une figure fondatrice, Cyrus II dit le Grand. Il fonde l'empire achéménide, le premier empire véritablement mondial de l'Indus à la Méditerranée. Cyrus est célèbre pour une politique inédite. Respect des religions, des langues, des coutumes, le cylindre de Cyrus, souvent considéré comme la première charte des droits humains, en témoigne. Ses successeurs, Darius Ier et Xerxès, oui, celui de 300, le fantasme américain en moins, hein. Bref, ils organisent un état centralisé, inventent des administrations efficaces, une monnaie impériale, un réseau routier. Mais en moins 330, Alexandre, dit lui aussi le Grand, renverse l'Empire Perse. La Perse ne disparaît pas, elle se transforme. Après Alexandre, l'Iran passe sous domination séleucide, puis renaît avec les Parthes et surtout les Sassanides, au 3e et jusqu'au 7e siècle à peu près. Les Sassanides font du zoroastrisme, la religion d'État et rivalisent avec l'Empire romain, puis byzantin. Mais au 7e siècle, un bouleversement majeur survient. La conquête arabe. Entre 637 et 651, l'Empire sassanide s'effondre. L'Iran devient musulman, mais ne se dissout pas dans le monde arabe. La langue persane survit, se réinvente, s'écrit désormais en alphabet arabe. Des penseurs persans comme, attention, je vais écorcher des noms, comme Avicenne, Al-Khwarizmi, ou Ferdowsi, je sais pas pourquoi je me mets en difficulté comme ça tout le temps, joue un rôle central dans l'âge d'or de l'islam. À partir du 15e siècle, un tournant décisif, les Safavides imposent le schisme duodécimain comme religion d'État. C'est là que se forge l'identité religieuse spécifique de l'Iran, distincte du monde sunnite environnant. Il y a à peu près 95% de sunnites pour, du coup, très peu de chiites. C'est l'un des premiers au Moyen-Orient. J'ai sauté une petite ligne, c'est là que se forme. Nanana. Le pays perd en territoire, concède des ressources, notamment pétrolières. En 1906, une révolution constitutionnelle instaure un parlement. C'est l'un des premiers au Moyen-Orient. En 1925, Reza Shah Pahlavi prend le pouvoir. Il modernise l'État, sécularise la société, impose le nom officiel Iran au lieu de Perse. Son fils, Mohammad Reza Shah, lui succède après la Seconde Guerre mondiale. Dans les années 1960-70, l'Iran se modernise rapidement, mais au prix d'une forte répression politique. En 1979, une révolution populaire renverse le Shah. À sa tête, l'ayatollah Ruhollah Khomeini. Putain, j'en chie de fou. La monarchie laisse place à une république islamique fondée sur le principe du Veyan al-Faqih, le pouvoir suprême du juriste théologien. Une théocratie, quoi. Les années suivantes sont marquées par la guerre Iran-Irak de 1980 à 1988 qui fait plus d'un million de morts. Depuis, l'Iran vacille entre ouverture et repli, réformisme et conservatisme, tensions internes et pression internationale.
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22: Et bonjour tout le monde pour cette dernière tartine du paquet. Je vous propose plusieurs tartinables pour avoir de quoi étaler votre science et vous la péter tout l'été. En parlant de péter, ça me fait penser, vous savez que quand on lâche un P, on produit de l'énergie. Genre, je vous passe les calculs de savant fou que j'ai fait, mais en moyenne, c'est 0,166 joules d'énergie par P.
11: C'est de la chaleur dégagée ?
22: C'est une énergie, oui, de la chaleur et de l'énergie, mais voilà, l'idée elle est là. À raison de 14 paix en moyenne par humain dans le monde, on est 7,7 milliards. Bon ben, notre travail collectif nous permet de créer l'équivalent d'une explosion atomique tous les 2 jours et demi. Voilà, je vous donne l'info, je sais pas ce que vous allez en faire, mais voilà. D'ailleurs, ben, c'est les vacances, je sais pas si vous allez partir, mais moi je pense que je vais rester plus ou moins ici. Avec de la chance, j'irai me baigner et nager un peu, je me déplacerai un peu comme les hippopotames. Vous savez, quand on va dans l'eau, qu'on vide tout notre air et qu'on se fait couler au fond là pour rester un peu en mode Bouddha, ben en fait on est comme les hippopotames. Genre, l'animal il vit dans l'eau, mais il peut pas nager, il flotte pas, du coup genre il coule, et pour se déplacer il marche au fond de l'eau.
1: Voilà. Et il peut respirer sous l'eau au moins ?
22: Non, quand on les voit, en gros c'est que soit ils ont pied, soit ils ont sauté pour respirer, puis ils vont retomber. Genre c'est ridicule, mais en même temps, du coup ils peuvent retenir leur respiration 30 minutes, donc voilà, ça compense.
20: C'est pas mal.
22: D'ailleurs, si voilà, tant qu'on parle de piscine, je continue un peu dans cette direction. Vous savez que Élise, elle sécrète genre 1 litre de salive par jour, à peu près. Si on fait une moyenne, genre les femmes vivent 85 ans, donc on fait 365 fois 85. Bah, Élise, j'ai l'honneur de t'annoncer que tu vas produire dans ta vie 31 000 litres de salive. Tu pourras remplir d'une petite piscine de 30 mètres cubes. J'espère que t'es heureuse de le savoir.
1: Super contente. D'ailleurs, vous allez vous baigner dans ma piscine de salive.
22: Voilà, magnifique. D'ailleurs, du coup, si je fais un parallèle avec les baleines, genre c'est chaud. Genre j'ai lu une info avant d'aller à la plage. Quand une baleine a un rapport, c'est genre 20 litres de sperme qui sont envoyés en direction de la femelle. Il y a 20% de ça qui est capté. Et bah, bref, si vous allez vous baigner à la mer pendant la canicule, buvez pas la tasse. Enfin, vous faites ce que vous voulez, hein, no judge. Mais voilà, moi je vais pas boire la tasse. D'ailleurs, en parlant de canicule, on a du mal à dormir, mais on s'a. Tant mieux. On est tous égaux face aux chaleurs. On peut dire merci à la canicule, hein, quand les températures elles vont retomber, on pourra, enfin du coup, quand elles retomberont plus, on pourra plus dormir. Et ça c'est top. Ouais, on a moins de chances de mourir comme ça.
0: Comment ça?
22: Bah, genre la proba que tu meurs en tombant du lit, c'est 1 sur 2 millions. Donc voilà, il y a presque 700 000 personnes qui tombent du lit en dormant. Je vous laisse faire le calcul, j'ai la flemme. C'est plus probable de mourir en tombant du lit que de gagner au loto. Voilà, c'est une chance sur 14 millions. Donc ne dormez pas. Merci la canicule et merci Barthez. Bref, c'est vous qui partez en vacances, vous allez probablement être bloqué dans les bouchons ou devant des feux rouges beaucoup trop longs. En moyenne, on passe 6 mois de notre vie assis devant un feu rouge. C'est tarpin long, vous avez intérêt à avoir une bonne radio à écouter. Ça tombe bien, je pense que vous l'avez déjà trouvé.

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6: Bonjour à tous, je vous embarque avec moi dans ce nouvel épisode d'Espace-Temps, et pour celles et ceux qui ont suivi, demain est un grand jour. Partons à 7500 km de Montpellier, direction le Centre Spatial Kennedy en Floride. Sur la côte est des États-Unis se dresse un lanceur de plus de 100 mètres de haut. Dans quelques heures, 4 astronautes vont quitter la Terre avec la mission Artemis 2. Reid Weissman, Victor Glover, Christea Koch et Jeremy Hansen. L'heure, minuit 24, heure de Paris. Leur destination, la Lune. Au programme, une expédition de 10 jours avec un simple aller-retour près de notre satellite, une première depuis plus de 53 ans. Mais qui rêve encore d'aller sur la Lune? Objet de fantasme et de crainte, la Lune a toujours été présentée au cœur de la course de l'espace, avant de tomber dans un silence de plusieurs décennies. Alors bon, laissez-moi revenir en arrière au début des années 60. La conquête spatiale apparaît comme un enjeu scientifique au premier abord, mais dans les coulisses, une rivalité politique se joue entre plusieurs puissances, d'un côté l'URSS, de l'autre les États-Unis. La course aux étoiles débute en 1961 avec le cosmonaute soviétique Yuri Gagarin qui devient le premier homme envoyé dans l'espace. 8 ans plus tard, la mission Apollo 11 voit le premier pas d'un humain sur la Lune, celui de l'Américain Neil Armstrong. Un petit pas pour l'homme, mais un bond de géant pour l'humanité. L'objectif est atteint, mais très vite on commence à déchanter. Le sol lunaire est composé de minéraux, d'aluminium, de titane et de fer. Bon, à première vue, pas grand chose d'intéressant pour rendre la vie possible. Et puis, sans se mentir, aller sur la Lune coûte extrêmement cher. Prenons la série des missions Apollo entre 1967 et 1971, rien que pour financer les équipes d'ingénieurs, la conception de la fusée, les combinaisons, le matériel au sol, les États-Unis ont le porte-monnaie très large, plus de 150 milliards de dollars en prenant en compte l'inflation du dollar. Dernier point, et pas des moindres, une mission spatiale, ça comporte des risques, de grands risques. Depuis le bloc de l'Est, le lanceur N1, qui visait à envoyer des hommes sur la Lune avant l'Occident, essuie 4 échecs de lancement entre 1969 et 1972. Aux États-Unis, l'incendie du vaisseau d'Apollo 1 et l'explosion d'un réservoir d'oxygène dans la capsule d'Apollo 13 rappellent que l'espace reste un terrain de jeu hostile, même pour les grandes puissances terrestres. Alors petit à petit, les priorités changent. Les missions se tournent vers l'orbite terrestre avec l'élaboration de stations spatiales. Les satellites sont envoyés, suivis de fusées de compagnies privées. La Lune est mise de côté pour plusieurs années. De nouveaux pays arrivent dans la course. L'Europe, l'Inde, la Chine suivent leur propre conquête vers l'astre. On ne le lâche jamais. Et dans les années 2000, les Américains se lancent dans un nouveau programme appelé Constellation, qui doit permettre un retour sur la Lune. Onéreux, il est abandonné en 2010, avant le lancement d'un nouveau programme sérieux, Artemis. L'objectif n'est plus seulement d'aller sur la Lune, il faut s'y installer et y construire des bases. La NASA, créée pour concurrencer les soviétiques dans la course à l'espace, n'est plus toute seule. La start-up SpaceX, fondée par Elon Musk, développe le réseau Starship qui permettra aux futurs astronautes d'allunir. Et le lanceur est co-développé avec l'entreprise Boeing. Aujourd'hui, on a Artemis 2 avec une mission de test dont l'intérêt est d'effectuer une trajectoire de 8 en 8 autour de la Lune avant de revenir sur Terre. Une petite boucle située à 384 000 km de ce studio. Heureusement,
7: tout ça.
6: Ça se prépare. Les astronautes doivent être totalement autonomes et à des combinaisons de dernière génération. Et visiblement, les États-Unis ont vu très gros, puisque le programme Artemis a accumulé plusieurs retards logistiques et humains. Le vaisseau Starship est encore en phase de test et la situation internationale remet en cause la nécessité d'un projet si onéreux. Mais les enjeux ont également changé. La Lune n'est plus seulement un symbole. 53 ans après la dernière mission, Apollo, elle devient un territoire d'influence stratégique. symbole de domination des grandes puissances sur l'univers terrien, sans compter ses ressources qui pourraient être transformées en eau potable ou en carburant. Et un autre horizon se dessine, il est de Mars. Avec l'envoi de robots sur son sol, notamment Perseverance et ExoMars, les agences se tournent vers l'idée de séjourner sur la planète rouge, des belles promesses qui se partagent entre les acteurs publics et privés. La NASA prévoit d'envoyer un humain sur Mars dès 2035, tandis que SpaceX et la Chine veulent rendre leur projet de mission habité pour 2030. En attendant, nous souhaitons un bon courage à nos astronautes qui n'attendent plus qu'une chose, avoir la tête dans les étoiles.
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Bonjour à toutes et à tous et bienvenue dans Music Hall. Alors j'avoue qu'en ce moment je me fais avoir à mon propre jeu. Je reste sur mes préconceptions concernant artistes, musique, producteurs. Un peu comme tout le monde vous me direz, mais là j'ai fait une grossière erreur. Je me suis arrêté à ce que je pensais être un artiste connu pour une chanson, sans plus. Et quand je vais vous dire le nom de l'artiste, vous allez fortement m'en vouloir, mais du coup laissez-moi agripper la rédemption et vous parler d'un génie à mes yeux, Ozier. Je sais, m'en voulez pas, par pitié, je vais tout vous expliquer. Alors, Andrew John Ozier Byrne, il est né en 1990 en Irlande. Ce qui est étonnant dès le départ, c'est qu'Andrew a reçu une éducation chrétienne assez marquée. Pourtant, c'est pas vraiment ce qui va infuser sa musique plus tard. C'est plutôt l'inverse, même avec une certaine chanson dont on reparle dans 30 secondes. Mais du coup, est-ce qu'Ozier a reçu une éducation musicale? Oui et non. Il a été baigné dans la musique, bien sûr, mais personne l'a poussé à apprendre. Hein. Il a appris tout seul le piano et le chant dès ses 15 ans. Moi, je trouve ça plutôt balèze. Et c'est assez fou parce qu'il a commencé à chanter dans de la soul et des orchestres. Et ça, pour le coup, ça va imprégner à vie son style. Pas les genres de musique, mais bien sa manière d'amener ses rythmes et son chant. Du coup, il va vite enregistrer des démos pour Universal Music Group, rien que ça, tout en performant dans des cafés ici et là, avec pour projet de créer une potentielle carrière solo, qui sait. Et il s'inspire, il écrit, il chante, et c'est en 2013 qu'il va sortir un EP qui porte un nom vraiment pas très connu, Take Me to Church. Et c'est là où on retrouve cette fameuse chanson ridiculement bien écrite, mais qui a subi beaucoup de controverses aussi. Mais voilà, hyper connue, magnifique, mais surtout étouffante pour l'artiste, pour peu qu'on soit pas curieux. C'est une chanson magnifiquement écrite, où le thème de la religion s'imprègne pour parler d'un acte charnel. Ouais, parce qu'à force de turbulence que cette chanson a apporté, Ozier s'est exprimé, et il le dit en ces mots, hein, je cite, « Cette chanson parle de sexe, vraiment. » Et c'est vrai qu'en se penchant sur les paroles, eh ben, ça colle drôlement bien.

s'apprête à sourire quand on sait que les conservateurs américains hurlaient sur les réseaux sociaux que c'était une chanson remplie de blasphèmes. Mais du coup, mon erreur, elle est là. Je me suis arrêté à cette chanson que j'adore peut-être, mais qui reflète pas du tout l'artiste. Je suis le premier à vous dire ici tous les jeudis que c'est une attitude néfaste pour les passionnés de musique, et voilà que je l'applique pendant plus de 7 ans. Voilà, je pense que je suis éligible à des tartes virtuelles gratuites et je les prendrai avec mérite. Mais je vais tout rétablir ici, maintenant, car j'ai écouté l'album de cette chanson, sobrement intitulé Ozier, et la claque. C'est là où on ressent toute l'inspiration du gospel, soul et de l'orchestre. Donc l'album s'ouvre sur cette fameuse chanson, presque comme pour me narguer, hein. Et dès la deuxième chanson, Angel of Small Death and the Codeine Scene, toujours plus long comme titre, on comprend qu'Ozier écrit excessivement bien, car cette chanson trace le parallèle entre une addiction à la drogue et une relation sexuelle. Ouais bon, Ozier il a beaucoup écrit sur ça, hein, mes excuses. Et le Small Death dans le titre, c'est une expression traduite littéralement du français, la petite mort, qui signifie eh bien, un orgasme. Donc on comprend mieux la Deathless Death, cette mort sans mourir qui voulait dans la première chanson. Mais je vous promets qu'il parle pas que de ça, même s'il a du mal à ne pas rester sur des thèmes crus. Hein. In a Week, par exemple, en duo avec Karen Cowley, parle de la mort en couple, mais au sens littéral. Hein. Être allongé à côté de l'autre alors que la vie s'essouffle des deux corps et que le temps les décomposera et que la nature reprendra le pas.

Je sais que c'est pas très gai, mais la manière dont c'est dit rend la chose poétique. Et je pense qu'Ozière est un poète au fond de lui. Il sait pas ne pas conter des histoires avec des belles rimes et prose. From Eden, par exemple, c'est un avertissement à l'obsession envers quelqu'un, car l'histoire racontée est celle d'un homme aimant follement une femme déjà en couple et se plaçant comme étant le diable qui a zigzagué son chemin jusqu'elle, du jardin d'Éden jusqu'à la terre. C'est affreusement bien écrit. Et je crois que cet album, et l'artiste plus généralement, sont honnêtement mes meilleures découvertes de 2026 jusqu'ici. Parce que toutes les chansons ont une instrumentation merveilleuse, méticuleuse, et des paroles qui prennent un poids considérable pour peu qu'on tende l'oreille. Pour finir, j'aimerais vous laisser avec Like Real People Do. C'est une chanson qui traite de l'amour et de la douleur d'une des personnes de manière grandiose. Concrètement, Ozir s'adresse à une momie. Oui, hein, il a déterré une momie dont il est amoureux et il le réalise couplet après couplet qu'il se parle seul parce que la personne, elle est pas là. Et on le voit avec la succession des verbes « I will not »,« I would not »,« I could not ». Il voulait, il aurait pu et finalement il ne peut pas, car la volonté devient l'impossible. Et évidemment, le parallèle est à faire avec un individu que l'on qualifierait de « mort de l'intérieur », qui va mal. Il faudrait alors s'embrasser comme de vraies personnes le feraient, dans un ultime espoir. Merci de m'avoir écouté, je vous laisse avec cette merveilleuse chanson de Ozière.

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une chanson pour toutes les femmes qui résistent, qui militent, qui survivent. Nous sommes des sujets. Nous sommes là et nous avançons sans peur. Cette chanson, elle est pour nos sororités.

on veut dire au revoir. À la batterie, Mathieu Penaud. À la basse, Mathilda Haynes. À la guitare, Jérôme Pérez. À la flûte traversière, Didru.

Le disque sort le 14 avril. Alors je vous donne rendez-vous dans les bacs, dans tout ce que vous voulez, vous achetez la musique comme vous voulez. Et si vous voulez nous revoir sur scène, nous serons le 15 juin au Café de la Danse. Ok? Mais en attendant, on est encore là pendant quelques secondes. Ce son, c'est pour dire que même à terre, personne ne peut nous empêcher de nous relever. Même à terre, personne ne peut nous empêcher de créer.

0: claquer.
1: Merci. À très bientôt. Ça, c'est le feu. Vous avez mis le feu. Merci beaucoup. J'espère que nos routes se croiseront à nouveau bientôt, beaucoup, souvent. D'ici là, n'oubliez pas de manger la vie par tous les bouts. Prenez soin de vous et dites aux personnes que vous aimez que vous les aimez. Merci.
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0: Bonsoir, bonsoir mesdames et messieurs. Donc le professeur et moi-même, nous vous souhaitons la plus belle des années musicales qu'il soit. Chaque année étant toujours moins bien que la prochaine, que celle qui suit. Donc 2026, ça va être du tonnerre, mais 2027, ça sera l'hystérie. Donc pour revenir à nos moutons, bienvenue dans la machine à son, ça c'était pour la rime. Ce soir, on a décidé en fait de vous remettre la patate, parce que là, bon, vous avez bien profité là pendant tout le mois de décembre. Vous avez fait des orgies de bouffe et d'alcool et peut-être d'autres choses, mais au moins déjà sur de la bouffe et de l'alcool. Ben voilà, vous êtes un petit peu fatigué. Alors il y en a qui ont inventé le Dry January. Avec l'accent s'il vous plaît. Bon, avec le professeur, on est un peu mitigé sur le truc américain, mais bon. Et nous, on était plutôt partis dans le Dance January. Vous voyez, c'est déjà un peu mieux, quoi. Voilà, on élimine, on détoxifie tout ça par la danse. Donc ce soir, on va vous faire ça. On va vous faire un petit dynamisme physique par le son. Voilà, donc montez un petit peu le son, mettez vos chaussures de danse ou vos chaussettes à crampons, histoire de pas tomber quand même, ça serait vraiment dommage dès le début de l'année de se péter le col du fémur, et même les jeunes peuvent se péter le col du fémur, ne rigolez pas. Et voilà, et donc du coup on va vous faire un petit truc comme ça, histoire de voilà, vous mettre, vous échauffer un peu de l'intérieur. Donc là, ben, une émission où il n'y aura pas de trucs bizarres, où vous n'allez pas avoir peur, vous n'allez pas vous dire qu'est-ce qu'il y a encore. Non, là on va rester dans du assez classique. Et voilà, parce que des fois c'est bien aussi de faire des choses un peu classiques. Donc voilà, le professeur et moi étions pour une fois totalement d'accord sur tout. Donc ça c'est quand même à marquer d'une pierre blanche. En général ça arrive en début d'année, puisqu'en fait ça fait partie de nos bonnes résolutions. On arrête de se prendre la tête et de s'engueuler. Et voilà, mais en général ça tient le temps d'une émission. Donc profitez-en. Cette émission va être calme, ce n'est pas tout à fait le mot, puisque le but c'est quand même de vous dynamiser, n'oubliez pas. Donc levez-vous de vos canapés, virez les couvertures et tout ça là, et soyez prêts et prêtes à faire un petit peu chauffer vos gambettes.
1: 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Première série d'exercices debout. Mouvement numéro 1. Debout, jambes jointes, bras levés au-dessus de la tête, flexion du corps en avant pour toucher la pointe des pieds en soufflant. Attention, vous êtes prêts? 1, 2, 3, 4, 5,
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Non, mais on s'en fout, professeur, on s'en fout. Excusez-moi, je reprends l'antenne. Et oui, le professeur est pas content parce qu'il me dit, oui, c'est des exercices au sol et tu leur mets des trucs de sauvage. Mais franchement, on s'en fout, mais eux aussi, ils s'en foutent, ils font ce qu'ils veulent.

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Et c'est avec le Chippy Chippy Ron que s'achève la machine à son, le dynamisme physique par le son. Ce soir, vous avez entendu donc Los Boxeros, Chippy Chippy Ron, Tuca avec Chango, fabuleux morceau, Rufus Thomas, All Night Worker, un classique de la machine à son, mais c'est toujours bien. Four Tracks, Voodoo Man, pas mal. Johnny Hooker, Boogie Shillum, toujours excellent. The Animals Eat My Life, toujours excellent. Bob Vaught and the Renegades, pour une fois du surf pas trop chiant, de l'anneau sous le beat. Les problèmes, on s'en fout. Ouais, on s'en fout un peu. Perennial, fabuleux groupe anglais, Perennial, Action Painting. Lambrini Girls, duo d'anglaises, fabuleux aussi. Contology 001. De nouveau Perennial Minimalisme. Voilà, je suis en avance là pour une fois. Stephen Mods avec une dénommée Sue Tompkins, No Touch. JD, Strange Funky Games and Things. Un morceau de Barry White que j'aime pas trop d'habitude, mais là, franchement, le morceau est excellent. Eddie Bo, Stepper Step. I Can't Tina Turner, Funkier Than a Mosquito's Twitter. The Baron, parce que c'est les Français, Last Night. Dr. John, Right Place, Wrong Time. Et au tout début, l'excellent Oroya Bande Nationale avec Zoumana. 10 minutes de rumba mandingue. Enfin, je sais pas comment on peut appeler ça, mais vraiment 10 minutes de musique extraordinaire. Donc voilà, j'espère que cette émission vous a dynamisé et que vous avez compris que, de toute façon, la machine à son, en réalité, on est tout le temps là pour vous dynamiser par le son. C'est quand même, on va dire, le mantra du professeur. Et oui, je dynamise par le son, je dynamise par le son. Et oui, il se répète ça très très souvent. Et oui, le professeur est un homme très particulier, mais que le monde entier nous envie. Il paraît même que les Américains voudraient l'enlever. Mais, à mon avis, ils ne le garderont pas longtemps. Allez, à la semaine prochaine.

0: Et j'espère que vous êtes chaud pour ce petit.
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5: Bonjour, une maison France Service Victime va bientôt ouvrir en Gironde, annonce de la préfète cet après-midi après l'incendie dévastateur de fin juillet. Ce lieu permettra aux sinistrés de faire leurs démarches administratives, mais aussi de proposer une cellule psychologique ou encore de l'aide au logement. Et les habitants du Porge commencent à regagner leur maison depuis le début d'après-midi. Le retour de ceux de la presqu'île de Lèche-Cap-Ferry sera lui autorisé à partir de 19h. Mais certains secteurs restent interdits car en parallèle des opérations de déminage sont menées, indique la préfecture. Au moins 75 obus datant de la Seconde Guerre mondiale ont été révélés par le méga incendie sur la commune du Porge. De nouveaux départements du sud-ouest placés en vigilance orange par Météo France pour des orages. Le Gers et le Lot-et-Garonne qui seront aussi concernés cet après-midi et ce soir, comme 10 autres départements. Des orages ponctuellement violents vont remonter des Pyrénées jusqu'au Massif central, apportant de très fortes pluies, mais aussi de fortes chutes de grêle et de fortes rafales. Falle de vent. Elles avaient été annoncées par Donald Trump pour cet après-midi. Les discussions sur la fin du conflit avec l'Iran ont été démenties ce matin par le régime. « Nous ne négocions pas avec les États-Unis en ce moment », déclare le ministère des Affaires étrangères iranien, qui évoque des discussions avec Oman pour sécuriser un passage dans le détroit d'Ormuz. En cyclisme, c'est désormais officiel. Tadej Pogacar sera bien au départ de la Vuelta cette année. Le Slovène quintuple vainqueur du Tour de France n'a jamais encore remporté ce Tour d'Espagne. Notez qu'il partira de Monaco le 22 août prochain, suivi de deux autres étapes dans le sud de la France, avant de passer les Pyrénées. Et puis sur les routes, c'est orange pour les départs ce lundi, indique Bison Futé. Et on attend encore un trafic chargé jusqu'en début de soirée sur les autoroutes vers les côtes de la Normandie, celles de la Nouvelle-Aquitaine ou encore sur tout le sud-est, avant le retour au vert pour la circulation dès demain. C'est la fin de ce point sur l'actu. Très bon après-midi à toutes et tous.
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6: Cet été, explorez le sentier sous-marin Démar, découverte du monde marin. Palme, masque et tuba, et c'est parti pour une aventure au cœur des fonds marins palavaciens. Le sentier sous-marin Démar vous invite du 1er juillet au 15 août à suivre un parcours balisé de 5 bouées d'observation immergées dans la mer pour découvrir la faune, la flore et les écosystèmes méditerranéens de manière ludique et accessible à toutes et à tous, et sans réservation. Le matériel est prêté gratuitement sur place. Rendez-vous à la plage Saint-Maurice à Palavas-les-Flots, à côté du poste de secours. Ce sentier est proposé par l'Association de la réserve marine de la côte palavacienne et est ouvert tous les jours sauf le mardi de 11h à 18h.
5: Le dimanche 9 août à Toulouse, découvrez une visite guidée en deux temps entre histoire et mémoire, reliant le Castellet et le monument à la gloire de la Résistance pour comprendre la Seconde Guerre mondiale. La première partie de la visite se déroule au Castellet de l'ancienne prison Saint-Michel et propose une approche historique de la Seconde Guerre mondiale. Après cette première séquence, les visiteurs rejoignent à pied le monument à la gloire de la Résistance, accompagné par le médiateur culturel. Ce déplacement constitue une transition entre le récit historique et le travail de mémoire. Visite tout public, mais conseillée à partir de 12 ans.
6: Venez observer l'éclipse et les étoiles filantes au parc Malbosque. Le mercredi 12 août 2026, les scientifiques de l'Université de Montpellier et leurs partenaires vous invitent à une soirée d'observation astronomique ouverte à toutes et à tous au parc Malbosque à Montpellier. Au programme, observation de l'éclipse et animation scientifique de 19h à 21h, repas partagé, puis visite guidée du ciel étoilé et observation des étoiles filantes à partir de 22h. Ce rendez-vous est gratuit et sans réservation. Des lunettes de protection spécialement conçues pour l'observation d'une éclipse seront également distribuées gratuitement, dans la limite des 250 exemplaires disponibles. Plus d'informations sur le site de l'Université de Montpellier, rubrique Agenda.
5: Cet été, du 4 au 20 août, profitez de la Cité de l'Espace en nocturne et prolongez votre découverte en passant 9 soirées inédites, la tête sous les étoiles. Au programme, ouverture à partir de 18h jusqu'à 23h pour profiter de la Cité de l'Espace jusqu'à la nuit tombée. Exposition, animation et spectacle en accès libre toute la soirée, mais également observation du ciel au télescope, restaurant et food truck, ainsi qu'un spectacle nocturne sur la fusée, Ariane fait son show. Tarifs et infos pratiques sur le site de la Cité de l'Espace.
6: Au cœur de la vallée du Lot, à Saint-Martin-la-Bouval, le festival d'astronomie Via Cosmos propose 2 journées entièrement consacrées à la découverte de l'univers. Observation du soleil, découverte du ciel nocturne, ateliers, animations et rencontres avec des passionnés rythment ce jeune festival dans une ambiance conviviale et accessible à tous. L'Observatoire astronomique des Causses du Quercy vous attend les 7 et 8 août prochains. Plus d'informations sur le site astronomade.com.
5: L'exposition nommée Haut Horizon réunit un ensemble de sculptures du duo Choloïdes-Kuntley dans le cadre d'un projet de recherche et de création soutenu par Mécènes du Sud en partenariat avec l'Université de Montpellier, la Faculté de médecine Montpellier-Nîmes et les Amis du Jardin des Plantes. Le titre de la série Haut Horizon fait référence à l'horizon organique des sols, la couche superficielle riche en matière végétale où se concentrent de nombreux processus de décomposition, d'interaction et de transformation. Cette strate constitue un espace de circulation, de recyclage et de renouvellement du vivant. L'exposition est à voir du 1er juillet au 9 septembre 2026 au Jardin des Plantes de Montpellier et du 17 septembre au 19 décembre 2026 dans les locaux de Mécènes du Sud à Montpellier sur entrée libre avec un vernissage le mercredi 16 septembre 18h.
6: Au Muséum de Toulouse, profitez d'une visite adaptée sur la thématique des oiseaux appelés les oiseaux extraordinaires. De la mésange à l'autruche en passant par le manchot ou le toucan, vous pourrez découvrir la grande famille des oiseaux et quelques secrets bien gardés sur leur façon de vivre. Accessible pour le public non et malvoyant et en handicap cognitif et psychique, vous avez jusqu'au 20 août pour découvrir cette visite.
5: Du 16 au 19 août, rendez-vous à Gaillagos dans les Hautes-Pyrénées pour le festival d'Azin de la Terre aux Étoiles. Installé au cœur du Val d'Azun, à proximité de la réserve internationale de ciel étoilé du Pic du Midi, ce festival original fait dialoguer astronomie, astrophysique, environnement et climat. Au programme, conférences, expositions, observations, visites, animations scientifiques et concerts, le tout dans un cadre naturel exceptionnel. Retrouvez toutes les informations en détail sur le site internet du festival.
6: À Toulouse, venez découvrir l'exposition « À l'écoute du vivant, biomimétisme, entre art et science ». Produite par le Quai des Savoirs et le Musée des Abattoirs, cette exposition explore toute la richesse du dialogue entre art et science et rassemble le travail de trois artistes, Pierre-Jean Gilloux, Jérémy Gobet et Paola Nishijima, dont les pratiques se situent dans une observation attentive de nos environnements, où recherches artistiques et scientifiques se croisent ou se confondent. À travers une diversité de médiums ainsi que la création de biomatériaux, leur travail reconsidère la question du solutionnisme technologique, tout en encourageant la création de relations plus subtiles faites d'interconnexions et d'interdépendances. L'exposition aux abattoirs est accessible à tous et à toutes, du mercredi au dimanche.
5: Jusqu'au 3 novembre prochain, le Gros du Roi accueille la Nuit du Plancton, une exposition XXL pour rendre visible l'invisible. Invisible à l'œil nu mais essentiel à la vie sur Terre, le plancton est au cœur du fonctionnement des océans. À travers 24 panneaux photographiques grand format et 12 structures de mobilier urbain mises à disposition par l'association ADN Nature, l'exposition invite les visiteurs à changer d'échelle et de regard. L'exposition suit un fil conducteur, mêlant découvertes scientifiques, récits d'exploration et témoignages de ses rencontres. Une exposition libre, gratuite et en extérieur du 24 juin au 3 novembre 2026.
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Bonsoir à toutes et à tous, vous êtes bien en direct de Radio Campus 102.2 FM à Montpellier. Et je suis Sly du label Amendigo Records. Vous êtes bien dans l'émission Dub Shower, une émission où il va pleuvoir des big tunes, 100% vinyle, 100% reggae, roots et dub.

On vient donc d'écouter le premier morceau, c'était Ark of the Covenant de Axumite. Et le deuxième morceau, c'est Albert Malawi, Children of the Emperor. Voilà, c'est un morceau que j'ai joué qui vient du LP qui vient de sortir. C'est une compilation de tous les singles qu'il a pu faire dans les années 70-80. Donc je trouve ce LP assez intéressant, il reprend bien tout son travail. On enchaîne avec un morceau de Aisha Bell, qui est un morceau produit par Conscious Sounds sur le label du même nom. Et c'est via ce morceau que j'ai découvert cette artiste jamaïcaine qui est la fille de Everton Blender. Et allez, je la trouve très talentueuse. Donc, je voulais partager ce morceau avec vous dans le cadre de le Coronation Session.

va s'écouter la version dub de Aïcha Bell, Dub Century, sur le label Conscious Sound.

Dubwise avec Aisha Bell et Conscious sans le contrôle. Pour moi, il était important aussi sur cette émission de dédicacer ce morceau à Vivian Jones qui nous a quitté la semaine dernière. Ce morceau est ressorti sur Roots Vibration récemment, mais c'est un morceau qui a été produit dans les années 90, voilà, qui s'appelle Institutional Racism de Vivian Jones sur Roots Vibration. On écoute ça sur Radio Campus 102.2 FM.

Vivian Jones qui va bien nous manquer. C'était un chanteur vétéran de la scène reggae anglaise qui était aussi connu pour beaucoup de morceaux de Lovers Rock qu'il a pu faire, mais aussi d'autres morceaux roots culturels. On s'écoute la version.

on va enchaîner avec un morceau de Sista Rashida, Hear My Cry, sur le label ERLM, Empress Rashida Lioness Music. Big up Sista Rashida if you're listening.

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Je vais passer le vocal d'abord et ensuite la version. Sister Ashida, Hear My Cry. C'est un morceau aussi qui a été release sur le, qui est sorti sur le label Jashaka, mais elle l'a sorti aussi elle-même sur son propre label.

L'artiste Arashida est une artiste vétérante du coup anglaise de Londres. J'ai eu l'occasion personnellement de la fréquenter. C'est une artiste avec qui le label Abendigo Records, dont je fais partie, a produit deux morceaux. Un premier qui s'appelle No Wag the Lion, disponible en 12 pouces, et un autre morceau qui s'appelle Crowning of the Century, qui est un morceau que je vous passerai plus tard dans l'émission, un morceau dédicacé justement à cette partie historique du couronnement de Haile Selassie et Empress Menen. On écoute la version dub de ce titre, Psalm 61, Hear My Cry.

Le prochain titre que je vais vous passer est un morceau de African Simba, récemment sorti sur le label Reality Shock Records.

African Simba sur le label Reality Shock Records. On va s'écouter la version voilà, produite par Reality Shock, label américain. Et sur le, donc ça c'est un single issu de l'album, donc un album qui est sorti en même temps, qui est pour moi le même nom, qui s'appelle Mission. Et voilà, je vous le conseille, c'est vraiment une très belle production.

Radio Campus 102.2 FM, vous êtes bien en direct de l'émission Dub Shower, 100% reggae, 100% culture. Coronation Day.

Et on va s'écouter la version du Sydney Salmon sur le label Universal Love. Donc c'est un morceau qui a été produit par ce label Universal Love qui est finlandais. Mais du coup Sydney Salmon a été voicé en Éthiopie à Shashamani là où il habite. Donc voilà, c'est un peu une production caritative pour les Éthiopiens et voilà une cause locale en Éthiopie.

On va s'écouter la version dub de ce morceau de Sista Zion. Sista Zion, donc il s'appelle Him, c'est In The Plate, un morceau non sorti encore du label Abendigo. Mais voilà, je vous le joue en exclusivité sur Radio Campus Montpellier. Le Redeem de Mafia and Fluxy.

0: C'était Sista Zion Harmony en direct de Radio Campus 102.2 FM, le morceau Hymn. Voilà, une de plate and release de, du label Abendigo, mais vous le verrez sans doute si vous manifestez, si vous montrez que vous avez bien aimé, on se débrouillera pour le sortir en disque. Je vais continuer avec une autre production du label qui est sortie il y a quelques années en 2022 qui s'appelle Crowning of the Century de Sista Rashida.
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Donc c'est une production de Disciple sur le label Disciple Records qui date d'il y a quelques années, mais voilà, un morceau culturel qui passe bien sur cette émission spéciale de Coronation.

Petit agenda rapide sur les soirées qu'il y a à Montpellier dans les jours à venir. Donc le 7 novembre, Yamad Professeur au Rockstore de 19h à 23h. Le 11 novembre, dans la même salle, il y a Scaramucci et Manu Digital, Rockstore aussi. Le 15 novembre, il y a Ketama Rockers Sound avec Dawid et Mathilda Donna à la bergerie d'Opoul dans le 66. Le 27 novembre, alors là on n'est pas sur du reggae, on est plus sur une soirée rap, mais c'est un rappeur que j'aime bien du 93, c'est Souffrance du groupe Lusine au Rockstore. Ensuite, si vous aimez le blues, il y a Jovin Webb au Sonambule à Gignac, voilà, à partir de 20h, donc le 27 novembre au Sonambule à Gignac. Le 29 novembre, pour ceux qui sont autour de Marseille, il y a la Vitrol Dub Station avec Aeration Stepa, Sinai et Hitman and Pizza. Le 3 décembre, pour les amateurs de rock, il y a Popa Chubby Rockstore. Le 11 décembre, non, 12 décembre, il y a Lyrickson et Congo Youth à Victoire 2 à Montpellier. Et enfin, pour les amateurs de funk, le 13 décembre, il y a l'Atomic Fun Fest au MBA à Restank à Montpellier à 19h. Voilà, je vous retrouve sur la prochaine émission du Dub Shower le 1er décembre de 18h à 19h. Merci à toutes pour votre écoute.

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1: Buenas tardes a todas y todos, bonsoir à toutes et tous, bonsoir Mysteria Camoris à la technique comme toujours, bonsoir Birdie P, mon mannequin photo préféré, et bonsoir à la table. Voilà, alors ce soir, point de badaboum, point de ratatam, point de barouf, du soirée, du cool, de la mélancolie, du beau, un peu de tension électrique, mais pas trop. Eh oui, ça va être cool. On va démarrer avec le 8e album de Beck, Sea Change. Un de ses plus beaux, un album de rupture. Oui, sa douce de l'époque s'en était allée. Résultat, des chansons mélancoliques, un regard vers Gainsbourg prononcé. Et surtout un album fantastique. Ce soir, c'est The Golden Age pour démarrer l'émission. Et c'est tout simplement soir.

Le jour du soigneur en mode suavitude, toujours Radio Campus, le 102.2, bien connu dans le monde entier de Montpellier. Et ailleurs, bien sûr. Alors, on va rester dans le sympathiquement cool, le suave. Et comme je vous ai dit, 4 minutes 10 de mélodie presque enfantine, presque cinématographique. C'est mélo à l'os, mais tellement beau. Je vous parle de qui ? Des Notweist. Notweist marque son retour avec un album d'une qualité rare. Bon, vous me direz, c'est un petit peu normal avec eux. Donc, leur dernier LP, News from Planet Zombie, est juste comme il faut, parfait pour se mettre soave. Et on va s'écouter Projectors pour vous le prouver. François, lui aussi, sait écrire de belles pop songs. Celle de ce soir se marie bien justement avec celle des Notweist, douce, un peu amère, mais tellement. C'est Rêve Bloc. Rêve Bloc tiré de l'album Halage, et c'est bien sûr François and the Atlas Mountain.

Nous sommes de nouveau réunis, we are together again. Oui, merci Will, encore une fois tu nous prends et tu nous retournes. Tes mélodies sobres, tes paroles délicates. Quand est-ce que tu reviens nous voir sur scène, mon cher Will? Will, Bonnie Prince Billy, Wise Lions, tiré de son excellentissime dernier album. Derrière, c'est Corey Hanson qui arrive, oui, Corey qui a fait feuser les guitares, il a nagé dans le psychédélisme, mais c'est avec une chanson délicatement délicate qu'il va nous accompagner ce soir. Et il est fichtrement doué, Corey, pour les chansons délicates. Le morceau, c'est Lou Reed, c'est tiré aussi de son dernier album, mais sorti l'an dernier, I Love People.

soir, et ce soir, toujours dans le jour du soigneur avec le docteur Martineau. Eh oui, Radio Campus Montpellier, toujours là pour vous, tous les mardis soirs, pour vous donner un petit peu de bonheur. Alors vous avez vu, ce soir, c'est vraiment tranquille, tranquille, tranquille. J'avais envie de tranquillité quand je préparais cette émission. Donc, on va continuer là-dedans. Bon, je vous ai annoncé au début qu'il y aurait aussi un petit peu de tension, d'électricité. Eh bien, c'est maintenant. Voilà, on va commencer avec Slint et un morceau tiré de leur deuxième album, Spiderland. Un album qui, quand il est arrivé sur nos platines en 1991, nous a mis à tous un petit peu une belle claque. Voilà, un album qui est rentré directement dans le top 5 du panthéon du post-rock. Il en est même le fondateur, on pourra dire. En tout cas, la force, la tension, l'intensité des compos nous aura marqué à vie, puisque on l'écoute, on le réécoute et on le réécoute, ce fameux album de Slint, c'est Spiderland. Le morceau qu'on écoute ce soir, c'est Breadcrumb Trail. On enchaînera avec El Diablo de Shanghai, Testamento, le second album d'El Diablo de Shanghai, fait partie de mes albums préférés de cette année. Je vous l'ai répété maintes et maintes fois, cette bande de gamins barcelonais est passée d'un son garage punk sympa mais assez classique, on dira, à un post-punk plus tendu avec quelques touches presque hard rock, voire par moments aussi power pop, des plus bienvenus d'ailleurs. Bref, un groupe qui j'espère s'installera dans la continuité et la durée. Voilà, donc El Diablo de Shanghai, Tierra Tragame, qui est un morceau qui dure presque 9 minutes. Vous allez, je pense, passer un petit moment sympathique là aussi.

on va mettre un petit peu de côté les chansons tristes et de rupture et prendre un petit bain de soleil avec John Lucien pour commencer. Oui, parce que John Lucien chante l'amour comme pas deux. John Lucien, je crois qu'avec Terry Callier, il n'y a pas mieux. En tout cas, c'est mon avis de ce soir. Bref, smooth, suavitude pour toi, ma belle. You are my love. Ça sera John Lucien qu'on enchaînera avec Eddie Chacon. Et oui, après Charlie Eddie, après une carrière de photographe dans la mode, il l'est toujours d'ailleurs, Eddie revient à la chanson et réinvente la soul, une soul bancale, fragile, puisant dans le passé, mais complètement moderne et recyclée. Voilà, cet homme était génial. Plaisir, joie, bonheur, ce soir c'est Outside, tiré de son premier album, Pleasure, Joy and Happiness.

fin d'émission. Ne vous inquiétez pas, il reste encore quelques minutes pour se régaler. On va légèrement se réveiller avec Cameos. Cameos, c'est 4 albums, 4 perles, 4 albums différents mais complémentaires.

Tameyos, c'est une bande de trublions, madrileños qui mélange rock and day, power pop, post-punk façon Gang de Leeds et moment garage. Voilà, c'est l'Espagne, c'est Madrid. Madrid y Tameyos, ça on aime. La Hora Llorar qui est tirée de Manual de Estilo, sorti en 2022, qui est leur troisième album. Un album un petit peu qui mélange pas mal de choses et un peu plus calme, un peu plus, on dira presque funky. Tameyos, la Hora Llorar, ahora mismo para vosotros.

Et voilà, c'est fini. Non, pas encore, oui, encore quelques minutes, toutes petites minutes, 4 minutes, oui, presque. Voilà, le jour du soigneur, on va se quitter avec Pilgrim Magazine, et son album Taurus, sorti l'an dernier. Pilgrim Magazine, on vous en a passé quelques fois ici, de différents albums, de leur début, de maintenant, voilà, Pilgrim Magazine, donc ils nous viennent de Los Angeles. Et vous allez dire, putain, c'est pas possible. Et oui, mais Los Angeles, on aurait pu dire qu'ils sont écossais, voire anglais, mais voilà, ils aiment Stereolab, Belle et Sébastien, les Pastels, mais ils sont de Californie. Et voilà, vous allez donc voyager de la Californie au Royaume-Uni sans bouger de chez vous, mais tout en croyant être en Écosse. Ah, c'est ça la musique. Juste quoi vous dire, écoutez leurs albums, tournez les faces, et vous allez vous voir, vous allez passer donc de Londres à Glasgow, à plein de choses qui sont belles, c'est tout. Moi, je vais vous dire bye bye, je vais vous dire bisous, juste bisous, hasta la proxima, à la semaine prochaine. Merci à la technique, merci Mysteria Akamoris qui, comme toutes les semaines, assure le son. Moi, je vous dis merci d'être là avec nous, avec moi. Au revoir, Mister Birdie P. Et c'est parti, donc, Pilgrim Magazine, The Band from Northampton. C'est parti.

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1: Welcome back, and if you hear that intro, you know that you are locked in to Roger Moore at 50. I'm DJ Michael Lonsdale. It's April 22nd, and I'm here speaking to Solar, the wonderful electronic musician from Avignon. How are you doing, Solar?
2: Ça va très bien, et toi?
1: I'm doing good. How about this weather in Montpellier? You know, does it change a lot from where you're from, or are you used to the hot, sunny weather? It's okay?
2: Oui, non, ça va, je suis habitué, mais ça fait toujours du bien.
1: Of course, yeah, the big city of Montpellier compared to where we're coming from. Solar, I want you to tell me, first of all, about this upcoming event. So Solar, electronic musician here from Avignon, and you've got this event coming up, and it's in 1 week, actually. It's on April 29th. You'll be performing at L'Autre Scène in Veden, and it's an opera. I don't get it. You're an electro musician, right? What are you doing at an opera? Are you lost? What's going on?
2: Oui, ben en fait, j'ai vraiment eu une éducation autour de l'opéra. Donc depuis tout petit, je suis vraiment entouré par la musique classique. J'ai même fait, je suis même toujours au conservatoire depuis que je suis petit. Donc j'ai toujours été autour de la composition classique. Et de plus en plus maintenant, depuis les derniers projets, je tends à un peu trouver un hybride entre la musique classique et la musique électronique. Donc là, voilà, c'est un projet qui est un opéra, mais avec de la musique électronique.
1: You mentioned playing, you know, at the conservatory. What instruments do you play there? Or what instrument?
2: Alors, à la base, je fais des percussions et du piano.
1: Sure. Yeah, that sounds pretty electronic. Like, it sounds like it would lend itself well to an electronic musician's palette, right?
2: Et depuis un moment maintenant aussi, je prends des cours de composition.
1: OK,
2: voilà, wow. Donc, composition contemporaine, instrumentale et électronique aussi, d'ailleurs.
1: Wow. Okay. So this makes sense then. So how about this particular performance, right? What's the name of the opera?
2: Donc le nom de l'opéra, c'est Aïda déchaînée.
1: What does that mean in English? How would you translate that into English? Is it sort of like broken apart? Like...
2: Ce serait Aïda Unchained.
1: Oh yeah, right.
2: Et, okay.
1: There you go. Yeah.
2: Et en fait, Aïda, à la base, c'est un opéra de Verdi.
1: Sure.
2: Qui raconte en fait une histoire... Où une femme est confrontée un peu un dilemme entre son amour et son territoire, on va dire.
1: Okay.
2: Donc ça se passe en Égypte et voilà. Donc il y a cette notion d'emprisonnement qui est dans l'opéra à la base. Et là, c'était l'idée d'en faire un opéra un peu plus intime, parce que les opéras de Verdi, c'est des opéras très gros opéras avec des gros orchestres, des chœurs et tout ça.
1: Sort of spacious and very, not luxurious, but sort of large, right?
2: Oui, c'est ça, très large. Et donc là, voilà, c'était l'idée de garder l'essence de l'histoire, mais de mettre en valeur plutôt l'intimité. Et donc ça passe par le fait déjà d'abandonner les chœurs et l'orchestre et d'avoir juste... 4 chanteurs, 2 instrumentistes et l'électronique.
1: Wow.
2: Et aussi, c'est une version un peu plus courte et traduite en français.
1: Sure.
2: Donc voilà, ça donne un opéra un peu plus accessible peut-être aussi.
1: How about that imprisonment? How did you sort of try to evoke, how did you try to show that imprisonment in your electronic music?
2: Et ben,
1: for Aïda déchaînée, right?
2: Et eh ben déjà en termes de matériaux sonores, je suis parti exactement de la partition de l'orchestre, et donc c'était il fallait adapter pour électronique, et c'était pas simple, parce qu'en fait si je réécrivais exactement ce qu'il y avait écrit sur la partition d'orchestre, ça marchait pas en électronique. Donc c'était plutôt justement ce travail de chercher les énergies. Dans la musique de Verdi, il y a beaucoup, beaucoup, notamment de contrastes, vraiment de la dramaturgie autour de la rupture. Donc voilà, c'était donner de la vie avec l'électronique, et donc l'emprisonnement, il se ressent très bien dans la tension. C'est des accords très, très tendus, beaucoup plus que ce qu'on a l'habitude dans la musique électronique.
1: Yeah, I'm getting a picture of it, and I will greatly look forward to hearing, you know, a little excerpt from it later on. So you mentioned performing, right, with 4 singers. This is what you're going to do, you know, next week at L'Autre Scène in Veden on April 29th, right? Really unique performance. 4 singers and 2 instrument players, right? What are the two instruments that they play?
2: Donc c'est harpe et cornet à piston. Alors le cornet à piston, c'est pas très commun comme instrument.
1: Yeah.
2: Is it
1: a bagpipe? No.
2: C'est une trompette.
1: Sure.
2: C'est une trompette, mais qui est un peu plus grande et qui du coup a la possibilité d'avoir un son un peu plus feutré, ce qui était utile parce que justement on avait besoin d'un son plus intime. Et voilà, donc okay, ça peut aller très bien du son très doux au son militaire.
1: Sure, yeah. Okay, there's quite a range. And how have you prepared with these other musicians? Have you had chances to rehearse? Have you sort of all prepared in your own corners, as we might say in French?
2: Alors j'ai pu parler avec les musiciens,
1: sure.
2: Mais les répétitions, elles commencent que maintenant, on n'a pas beaucoup de
1: oh,
2: temps.
1: Oh my goodness.
2: mais voilà, après, eux, ils ont reçu les partitions, je leur
1: sure.
2: ai écrit des partitions évidemment, qu'ils ont reçues il y a un bon moment, donc ils ont pu travailler de leur côté. Et là, on commence les répétitions bientôt. Là.
1: How about the score for this opera, you know? Did you create all of the music for this score? For this performance, I know it's 1 hour and 30 minutes, if I'm not mistaken.
2: Oui, c'est ça.
1: Did you create all of the music from A to Z?
2: Alors, plus ou moins.
1: Sure.
2: Donc, déjà, on a découpé l'opéra, parce qu'à la base, il fait 2h30, 3h.
1: Sure.
2: Je crois,
1: classic Verdi, I suppose.
2: C'est ça. Et donc, on a découpé l'opéra, et ensuite... Ce qui est complètement inchangé, c'est les chanteurs. Les chanteurs, ils chantent exactement la partition d'origine.
1: Wow.
2: Donc là où j'avais aucune flexibilité, c'est qu'il fallait que à cette mesure-là, ce soit ça et donc l'accompagnement.
1: Right, yeah.
2: Mais par contre, tout le choix des sons, des textures, même quelle mélodie je mets en valeur, quelle mélodie je supprime et tout ça. Ça, c'est, je l'ai fait du début jusqu'à la fin, moi-même.
1: Wonderful. Could you see the performance before you scored it? What I'm basically saying is like, you seem to know the story of Aïda, but like, were you able to see them perform before you made the music?
2: Moi, j'avais déjà vu l'opéra.
1: Ok.
2: Mais avec une autre distribution et tout ça.
1: Sure.
2: Et c'était il y a un bon moment. Et là, justement, j'ai plutôt fait le choix de pas écouter, en fait. Parce que je me suis posé la question, en fait, de est-ce que j'écoutais pour avoir une idée de ce que ça donnait et tout ça. Et en fait, j'ai fait le choix de...
1: It could be a guide, you know, it could inspire you in a certain direction.
2: Et ben, j'ai fait le choix de pas du tout le faire parce que je me suis rendu compte assez vite qu'il y avait des différences entre ce qui est écrit sur la partition de Verdi et ce que les gens font réellement. Et que donc, ça allait forcément m'influencer dans une direction artistique. Et que là, l'idée, c'était plutôt justement d'avoir un projet un peu singulier qui sort un peu l'opéra de ses codes traditionnels. Donc, je me suis dit que j'allais me restreindre à la partition de Verdi et ne me baser que sur ses indications à lui sans prendre d'interprétation.
1: And you decided to let that take you where it would take you. We have... The opportunity to listen to one of your songs. This one's not from the upcoming opera. This is a different song. So what's the name of this song that you've made here, Soler? Maybe you could just, tell us the name of it and just maybe briefly describe it, though of course the listeners will be able to make their own assessment.
2: Donc c'est une chanson qui s'appelle Dragonfly et qui est sur mon dernier album, Speech of a Lover. Et voilà, c'est une chanson avec une petite boîte à musique.
1: Let's hear it, Dragonfly from Soler here on my program, Roger Moore at 50 on Radio Campus Montpellier. Thank you.

0: That was Dragonfly from Soler here on Radio Campus Montpellier 102.2 FM. I'm DJ Michael Lonsdale. 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Pretty incredible. Your song starts with synths that remind me of the British electronic musician, highly influential musician, Fortet, you know, who, you know, is sort of one of the granddaddies of trip hop and IDM, you know, in the late 1990s and early 2000s, still very much around. I hear these disparate cries and at the beginning of the song, and what reminds me of like bird sounds separated by creaky fences. But then your piece of music quickly picks up with its own rhythm. And so I wanted to know, like, how do you determine when to drop the beat? Like, when's the right time to drop the beat as a musician, as an electronic musician?
1: Mais c'est une grande question. C'est pas très facile. Moi, j'accorde beaucoup d'importance à la créativité. Donc, je suis pas. J'aime pas trop quand c'est trop attendu. Je suis pas. J'utilise pas énormément, par exemple, les montées.
0: Sure.
1: Et j'aime bien quand ça se construit doucement. Donc voilà, donc je le fais, c'est plutôt quelque chose que je fais à l'instinct.
0: Right, and it feels intentional too. I mean, as you said, oui. You like that it comes together softly and subtly, and then here we go.
1: Oui, c'est ça, j'aime bien voilà, des effets de surprise, donc voilà, souvent je cherche plein de textures et je trouve des transitions comme ça.
0: In exploring your music, Soler, I noticed that some of your songs, or you know, most of the songs that I heard, are rather short. You know, they're 3 minutes long, they're 4 minutes long. Do you set out to make songs that are on the shorter side? Because, you know, I know a lot of electronic music that I listen to as a big electronic geek are 6 minute songs, 7 minute songs.
1: Oui, il y a plusieurs raisons. J'aime bien me poser la question du temps. C'est la durée, c'est un paramètre musical hyper important pour moi. Et j'aime bien, je suis assez fan en fait des deux extrêmes. J'aime beaucoup les moments musicaux très courts qui du coup sont juste comme ça, comme une éruption. Et j'aime aussi quand quelque chose prend vraiment son temps et qu'on a le temps de rentrer à 100%. Et là, sur cet album notamment, je voulais faire un album de chansons pensées comme des chansons d'amour, et donc forcément avec des codes formels plus proches de la pop,
0: sure. Voilà,
1: avec des sons plutôt courts, et aussi avec des sons qui n'ont pas 10 000 idées différentes. D'habitude, je fais des musiques où ça change beaucoup d'idées. Là, je me suis dit une idée par musique et des musiques plutôt courtes.
0: Yeah, well, I mean, I think it works well. And right, this also perhaps can, you know, allow your music to be more accessible for people that are less patient with music. It can, you know, get onto the radio or in whatever medium it needs to be. And, you know, we're not talking about extremely short, right? We're not talking about songs that are 1 minute and 30 seconds. You know, I think of artists like, as far as an electronic musician, you know, Jay Dilla in the early 2000s, he puts out this very famous album Donuts, where every song is like 1 minute and 30 seconds long, or even Dean Blunt in the 2010s, you know, rap and experimental pop, electronic music, putting out records where there's like 1 minute songs, right? And that's not what we're talking about. We're talking about 3 minutes or 4 minutes. So what about this performance? You have this upcoming performance that we've talked a little bit about at L'Autre Scène in Vedène. I wanted to know, what's the setup going to be at the opera when you perform? Are you scoring it live, or is it simply like you've made the music and it will be put on, like someone just presses play for Aïda Déjeuner, right? The opera you made music for.
1: Alors c'est un peu en entre-deux. Moi, j'ai l'habitude de faire évidemment beaucoup de live seul
0: sure.
1: En électronique.
0: And you've even performed, I'm sorry to interrupt you on that point, but you've performed in Avignon your music before, right?
1: Oui, oui, à Avignon, même à Montpellier ici, j'ai fait l'Antirouille.
0: Oh, wonderful.
1: J'ai fait aussi le Dièse.
0: Okay.
1: Voilà, dans mes premières dates.
0: Oh, so you know Montpellier.
1: Et,
0: you know
1: et the le scene Zénith de Montpellier, donc voilà. Donc
0: wow,
1: fait,
0: okay.
1: J'ai fait plusieurs dates à Montpellier.
0: You're an old hand on Montpellier. You know this town. Okay, cool. That I didn't know. You would think I would have researched that. But yeah, no, so tell me, how will it work for L'Autre Scène in Vedène?
1: Là, la petite différence et la grosse contrainte, c'est qu'il n'y a pas de chef d'orchestre. D'habitude, il y a toujours un chef d'orchestre qui dirige un opéra. Et pour ceux qui font de la musique électronique, ils le savent peut-être, mais la flexibilité du tempo, c'est quelque chose de très compliqué en musique électronique. Une fois qu'on définit un tempo, l'ordinateur, il suit le tempo qu'on a indiqué et pas autrement. Et ça, c'est une manière très différente de fonctionner que les chanteurs d'opéra qui ont en fait l'habitude d'avoir une grande liberté, de ralentir, d'accélérer, et l'orchestre qui les suit. C'est toujours l'orchestre à l'opéra qui suit les chanteurs et pas l'inverse. Et ça, en musique électronique, c'est pas possible parce que l'ordinateur, il peut pas suivre les chanteurs. Donc, c'est, le travail du live, c'est pas tant, je joue pas de synthé en direct ou quoi que ce soit, mais par contre, il y a un gros travail de découpage, c'est-à-dire que je lance des séquences à des moments précis en suivant la partition, en suivant les chanteurs.
0: It's about specific timing, right?
1: Voilà, c'est ça. Donc tout n'est, c'est pas, j'appuie pas sur play au début et après c'est bon.
0: You don't just like put your feet
1: play,
0: on the table and just sort of like watch it.
1: J'appuie sur play 200 fois dans l'opéra et voilà, sur des moments très précis en suivant la partition.
0: I see. Wow.
1: Pour que les chanteurs aient la liberté de ralentir à certains moments.
0: Right, and you need to be like very aware of what's going on, so you pay close attention to, you know, every breath actually.
1: Oui,
0: in the opera for one hour and 30 minutes. You mentioned performing at l'Antiouri, D's Warehouse in Montpellier as well, and the Zénith. So isn't the Zénith like a big place?
1: Oui, c'est,
0: like
1: c'est
0: a stadium?
1: C'était très très gros. Bon, c'était pas mon concert à moi, mais c'était...
0: How did you end up playing at the Zénith?
1: Alors, c'était la soirée qui s'appelle Fucking Halloween, qui est une soirée plutôt orientée art techno.
0: Sure.
1: Voilà, où il y a beaucoup d'artistes. Et il se trouve que dans les premières personnes qui ont fait confiance à ma musique, il y a les organisateurs du Insane Festival
0: sure.
1: à Apt.
0: I'm et, familiar with it.
1: Et donc c'est eux qui s'occupent aussi du Fucking Halloween et ils m'ont proposé du coup de faire la première partie.
0: How was that? How did you like playing in such a space? Isn't it sort of large? Like it's sort of an arena? Is that
1: oui,
0: right?
1: Oui, oui, c'est
0: How
1: assez.
0: How was that for you?
1: C'est assez impressionnant. Il y a aussi ce qui est impressionnant, c'est qu'il y a une grosse distance entre le public et moi j'ai l'habitude de jouer dans des plus petites salles, du coup où on est plus proche du public.
0: You have to use like binoculars to see the audience.
1: Mais c'est ça, c'est assez grand. Pareil, le son est très ample, voilà. Enfin, c'est un peu surprenant. Et aussi là, c'était un petit challenge artistique parce que les artistes qui jouaient avec moi jouaient pas du tout de la musique aussi douce.
0: Right.
1: donc voilà, j'aime bien aussi voilà pousser le curseur de la techno, voilà, ça m'intéresse.
0: You had to put a little bit of tequila in your green tea, I suppose, musically. What about Montpellier? Do you know this town pretty well? I mean, you've performed in some really lovely electronic music venues. Do you know Montpellier pretty well or just having performed here? That's all you know.
1: Je connais à peu près, mais pas parfaitement.
0: What's your favorite place in Montpellier?
1: Je viens justement, j'aime bien le restaurant de pâtes, le restaurant de pâtes qui est au niveau des halles devant la gare.
0: Nice little restaurant. Okay, yeah, in front of the, you're talking about the main train station, right? Like the Montpellier Saint-Roch.
1: Oui.
0: Yeah, there are good places to eat over there. Montpellier is a happening town. So we'll go to another song and tell me what this second song is called and maybe what album is it from? Is it from an album? Is it just a single? What's this next song that we're going to hear from Solar, the electronic musician from Avignon, who I'm speaking to right now on Radio Campus Montpellier 102.2?
1: Donc c'est Euphoria of the Simple et c'est pareil, ça vient du même album que Dragonfly, donc Speech of a Lover. Et voilà, celle-ci, elle est, vous allez voir, elle porte bien son nom, c'est l'idée d'avoir très peu d'éléments et de faire avec ces très peu d'éléments.

0: That was Euphoria of the Simple from Solaire. 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I'm DJ Michael Lonsdale. It's my program Roger Moore at 50, and I happen to have Solaire Jonas here with me on the show. So what's the story behind this tune, Euphoria of the Simple?
1: Eh ben, justement, ça vient de... Alors, il y a la petite boucle de percussion derrière que j'ai pris du temps à travailler. Alors, très souvent, de mes albums, c'est comme ça que je l'ai fait. Je récolte plein d'idées des 50 projets différents au fil de 2-3 ans. Et au bout de 2-3 ans, je réécoute tout et je vois ce que je peux faire comme histoire avec le tout. Et là, donc, c'était à partir de cette petite boucle de percussion. Et c'était la question de trouver une ligne de basse pertinente et tout ça. Enfin, en fait, d'avoir que des éléments qui prennent pas trop de place, mais qui sont au bon endroit. Voilà, c'était le petit.
0: This seems to be a recurring theme. Yeah, elements that don't take up too much space but are in the right place, right? Yeah. Okay. So you talk about this drum loop. It was a drum loop that it starts with.
1: Oui, c'est ça. Ouais. Yeah. C'est une loop que j'ai modifiée et que j'ai vraiment réduite à l'essence même.
0: Yeah, I really enjoy this song. You know, I think Euphoria of the Simple, both the title and the way the music sounds, is a pretty accurate way to describe like a child. You know, like you know, I have a 4-year-old son and. It's Euphoria of the Simple is sort of like his everyday existence. I actually listened to this song with my son, and he enjoyed it. This one grooves right away. So, Solar, how did you learn to make dance music like this? Because to me, it's dance music. It's electronic music, but it will make people dance.
1: Eh ben, en fait, justement, donc j'ai vu que j'ai une éducation classique.
0: Sure.
1: J'ai d'abord composé des pièces pour instruments. Et quand j'étais en sixième, donc quand j'avais 10 ans, j'ai eu l'opportunité d'écrire pour un orchestre, donc ce qui était super.
0: You were like a protégé, writing for an orchestra. You were like Beethoven at 3 years old.
1: je sais pas la qualité, mais en tout cas, l'opportunité était vraiment chouette.
0: You had this opportunity,
1: chouette.
0: Right.
1: Et par contre, la contrainte que j'avais, c'était que personne ne pouvait m'aider. Donc ouais, à ce moment-là, j'avais pas de cours de composition et j'avais pas personne pour m'aider pour faire les partitions. Et donc, j'ai cherché des tutos sur YouTube pour apprendre à faire des partitions sur ordinateur, parce qu'évidemment, à la main, on ne peut pas faire des partitions pour un orchestre.
0: Sure.
1: Et donc, en cherchant ça, j'ai découvert qu'on pouvait aussi faire de la musique directement avec un ordinateur, sans, au-delà des partitions, faire de la musique électronique. Et en fait, j'ai découvert ça avant même de découvrir la musique électronique en question.
0: Wow.
1: Donc, je connaissais pas d'artiste, que je composais déjà de la musique électronique en bidouillant, en essayant de trouver des choses. Et 2 ans après, à peu près, j'ai découvert NTO, voilà, qui est un artiste de techno-mélodique français assez connu.
0: Ok, NTO.
1: Et quand j'ai découvert ça, ça m'a fait poser beaucoup de questions parce que j'ai découvert justement le rapport au corps et à la danse et tout ça, qui est devenu après une obsession un peu dans ce que je fais. Et donc voilà, après j'ai continué à composer jusqu'à arriver là où j'en suis.
0: Sure, and you know, you mentioned this artist NTO, isn't that right? Mm-hmm. So, where do you figure into the modern, you know, music scene in France? That's a question that I had for you. Maybe I'll get to it, but I wanted to ask you firstly more of, I guess, a personal question. You know, you're based in Avignon. What's it like living in Avignon as you know, for a young person, for an artist? What do you think of being in Avignon? Is this where you want to be?
1: Je pense pas y rester toute ma vie, mais c'est une ville très agréable et qui accorde beaucoup d'importance à la culture.
0: That's right.
1: Donc c'est le plus important.
0: Festival
1: après,
0: d'Avignon, various ouais. music festivals, ouais. you know, spaces like I think Collection Lambert, if I'm
1: oui,
0: not mistaken.
1: Lambert.
0: You know, really wonderful places to see movies as well. Mm-hmm. I mean, you know, mm-hmm. Vox and Utopia. Anyway.
1: Ouais. Oui, il y a beaucoup de place pour la culture.
0: Sure, especially for a small city. Right?
1: Oui, oui, carrément. Et donc ça, c'est super. Après, c'est sûr que vu que c'est un petit espace, par exemple, la scène électronique, elle n'est pas particulièrement développée.
0: Sure.
1: Moins qu'à Montpellier, typiquement.
0: Are there other cities in France where you're involved or very interested in the electronic scene? Be it Marseille, Paris, Montpellier? Mm.
1: Paris, il y a énormément de choses. Et sinon, Lyon, je suis allé plusieurs fois voir des concerts à Lyon et il y a pas mal de choses qui se passent. Et je trouve qu'il y a un bon équilibre aussi entre la scène, on va dire, plus internationale et les artistes locaux lyonnais.
0: Right.
1: Je trouve qu'ils mettent en place beaucoup de choses pour les petits artistes.
0: They do have a rich scene there for electronic music in Lyon. For people who would like to make electronic music, what would you recommend? I realize this is a rather vast question. You know, you're an electronic musician yourself, but like, how would you say they should start? Which program should they use?
1: Alors moi, je suis sur Ableton Live. Je pense que c'est... alors, c'est pas forcément le plus intuitif, mais je trouve que c'est un bon programme parce qu'il met au cœur de sa manière de fonctionner le jeu. Voilà, donc que ce soit en live, mais même dans la manière de composer, c'est beaucoup des outils très créatifs. Et je pense que c'est la chose la plus importante, en fait, pour la musique, c'est... de prendre du plaisir à la faire. Souvent, c'est ce qui donne le meilleur résultat. Et donc, pour ça, des outils qui donnent envie de jouer, c'est le mieux, je trouve.
0: Absolutely. I'm speaking in English to you, by the way. So how do you speak, how do you understand English as well as you do? Because, you know, you get it really well. We're going English to French. So why do you understand English so well?
1: Mais j'ai vécu 2 ans au Sultanat d'Oman. Voilà, qui est à côté, entre le Yémen, l'Arabie Saoudite et les Émirats Arabes Unis.
0: Okay.
1: Et voilà, donc c'est un pays où il y a 2 langues, on va dire, qui sont parlées couramment, qui sont l'arabe et l'anglais, et plutôt l'anglais pour les expatriés. Et donc voilà, j'étais
0: un peu... So you spoke
1: peu...
0: English for 2 years?
1: Oui.
0: Wow.
1: Mais j'étais dans un lycée français, donc...
0: Sure, you're still within that bubble.
1: Mais quand même au quotidien pour aller faire les courses et tout ça, il fallait parler anglais.
0: Sure. Are you a different person in English? I mean, we all are, right? When we speak in another language than our own native language.
1: Oui, oui, c'est...
0: Do you like speaking in English?
1: Je préfère comprendre l'anglais que parler. J'ai plus de difficultés à parler qu'à comprendre, évidemment. Mais oui, oui, ça va. Je me débrouille.
0: Another way to express yourself. So you are scoring this opera we've been talking about. We're going to hear, you know, an extract from it. But perhaps maybe one more question on that sort of line. You made music for an opera and it's computer music. So Solar, what would you say to critics who believe that electro has no place in the sacred form of opera?
1: Ben, je dirais que l'opéra, à l'époque où il était le plus joué, donc à l'époque de leur création, c'était un art qui était en fait très populaire, qui était très accessible. Les gens parlaient énormément, criaient pendant le spectacle. C'est quelque chose qu'on a du mal à imaginer aujourd'hui, mais les salles d'opéra à l'époque étaient plus proches d'aujourd'hui un stade de foot.
0: Sure, or que, a club with a, you know, house
1: club,
0: music.
1: Exactement. Et donc, dans ce sens-là, je dirais que de toute manière, ça n'a pas vraiment d'intérêt de jouer la musique comme elle l'a été à l'époque, puisque à l'époque, elle était dans son contexte contemporain, et que donc aujourd'hui, il faut faire de la musique contemporaine, actuelle, et qu'il y en a qui créent de la musique contemporaine uniquement avec des instruments. Il y en a d'autres qui le font uniquement avec de la musique électronique. Moi, c'est un hybride. Voilà, dans mon langage, il y a les deux.
0: Perhaps in a way, you're sort of, in creating this hybrid, you're bringing opera back to the context that sort of was close to its origins, right?
1: Mais aussi, ça donne, pour un public qui est plus habitué à la musique électronique,
0: sure.
1: Ça donne aussi d'autres...
0: Yeah, it provides
1: cultures,
0: new horizons for them, right?
1: Donc moi, je ne vois que du positif à fusionner.
0: I agree. What's next for Solar? Do you have any concert dates coming up in Montpellier or near Montpellier? Do you have an album coming out?
1: Alors là, je travaille sur un projet autour encore de l'opéra.
0: So a different project.
1: Un projet différent,
0: sure.
1: Qui sera pas un opéra, mais qui sera une pièce autour d'une interview que ma sœur a faite quand elle était petite sur le fait d'être enfant de l'opéra. Et donc, voilà, ça devrait sortir dans la fin de l'année, là. Voilà, donc ce sera voilà, un projet un peu nouveau qui travaille autour de la voix, mais de la voix parlée plutôt que de la voix chantée.
0: Et, that sounds fascinating. And what about concerts?
1: Et,
0: or albums, actually,
1: les,
0: by the way.
1: Les...
0: Well, so there's that, but yeah.
1: Les prochains concerts, donc là, il y a Aïda, et juste après... Je joue justement au Insane Festival à Apt.
0: Oh, that's great.
1: Voilà, donc ça va être chouette. Voilà, ça c'est la prochaine date.
0: Fantastic, yeah. So Insane Festival in Apt. Do you know if it's in May? I mean, obviously we can just look up Insane Festival here in the south of France.
1: C'est le 14 mai, je crois.
0: Great, yeah, very soon. Wonderful. And so, if you're interested, you surely are, in learning more about Soler's music, do go check out his Instagram. So it's Soler Music, as well as, you know, when you're on the Instagram page, you can see the link to the Linktree, where sort of all of the, just all other useful sites can be found. And I also do recommend that you go check him out with this, you know, terrific opera, which is on April 29th at L'Autre Scène, right? Mm-hmm. In Vedène. Tickets are still available. You can find them through his Instagram account. Again, that's Soler Music. And there's another date on May 5th, is it?
1: 3rd.
0: May 3rd, excuse me, at Glanum in Saint-Rémy-de-Provence, which should be like a really spectacular outdoor event in a unique archaeological space. Maybe you could give us the same information in French, please, about sort of social media and also the concerts.
1: Donc, vous pouvez trouver toutes les informations et les billetteries sur mon Linktree qui est sur ma page Instagram Soler Music. Et il y aura comme date, donc il y a le 29 avril qui est la création de l'opéra à l'autre scène de Vedène. Il y a une navette gratuite d'ailleurs depuis Avignon si vous n'avez pas de voiture.
0: Convenience. And by the way, the name of the opera again?
1: C'est Aïda Déchaînée. Et voilà, et après on joue plusieurs fois cet opéra. On le joue à Glanum, qui est un site archéologique Saint-Rémy de Provence. Et on le joue d'ailleurs aussi plus tard à Clermont-Ferrand.
0: Oh, so cool, I didn't know.
1: À l'opéra de Clermont-Ferrand. Et aussi en Italie et en Slovénie. Voilà.
0: No way.
1: Donc voilà, il y a 4 dates en Italie. Toutes les informations sont sur
0: Instagram. Oh my god, look at the scoop. I didn't even know that. Very exciting. So some globetrotting coming up for you on your schedule there, Soler. Jonas, thank you so much, Soler, for being here on Radio Campus.
1: Merci
0: Montpellier.
1: Pour l'invitation.
0: Yeah, it's been great to talk to you. And yeah, as we said, go do check out Soler Music on Instagram as well as the Linktree. And I greatly look forward to this concert on April 29th at L'Autre Scène in Vedène. So just to finish up here, we'll hear an extract from the opera. Could you maybe just introduce it with the name of the piece or tell us something about it?
1: Oui, donc c'est en plein milieu de l'opéra, donc en plein milieu d'Aïda Déchaînée, et c'est un duo assez important, et voilà, on voulait faire écouter cet extrait parce que

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0: Vous avez rendez-vous avec le médecin. 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

Depuis bientôt 10 ans, le club nantais Macadam est devenu un incontournable de la nuit et de la fête dans le paysage français. L'équipe s'attelle à élaborer une proposition riche, en concoctant une programmation composée des grands noms de la scène des musiques électroniques mondiales, autant que des artistes émergents. Leurs événements se veulent intenses, avec une envie ardente de favoriser un accueil qui permet le respect entre danseuses et de les guider vers le lâcher-prise. Une alchimie recherchée, qui part d'une sensibilisation du public à l'empathie sur le dance floor, via une communication autour de la prévention en milieu festif, afin de faire du lieu une safe place. L'idée est que cet espace-temps soit rassurant pour toutes les personnes participantes, éviter les potentielles dérives, parfois agressives, liées à la promiscuité et au monde de la nuit. Le club peut profiter d'un territoire particulièrement riche en initiatives festives et en collectifs porteurs de projets innovants. Macadam fait ainsi la part belle à ces derniers en leur laissant une large place au sein de sa programmation. Celle-ci s'égrène d'une kyrielle de nuit, mais aussi de fêtes de jours infinis. L'apothéose de leur proposition réjouissante est la mythique Gloria. C'est une fête costumée de jour, un événement phare qui prend place le dimanche, une fois par mois, des 7h du matin jusqu'à minuit, parfois 7h le lendemain. Son déroulé a su attirer et fidéliser une population connaisseuse, curieuse, joueuse et endurante, qui aime ces longs moments de danse autour des DJ résidents et résidentes et d'invités toujours bien sentis, ravis de participer à ces cérémonies dionysiaques. Pour ce mix spécial pour le Campus Club, c'est Yul, programmateur, cofondateur d'Androgyne et âme du club Macadam, qui nous entraîne sur la piste pour un warm-up torride. Les racines d'une nuit où les frontières musicales s'effacent. Ce digger insatiable nous plonge dans un voyage électrique où ambiance, new wave, house et disco trash se mêlent pour exciter nos pulsions tribales. Une heure pour réveiller les corps et les esprits et où chaque morceau devient une promesse de la nuit à venir. Bonne écoute !

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1: Bonsoir Montpellier, bonsoir à toutes et à tous, c'est l'heure de Campus Sci-Fi, 2 heures de reggae dub sur les ondes de Radio Campus Montpellier. Vous êtes bien sur le 102.2 FM et vous allez écouter du bon son ce soir avec nous, restez connectés. On va avoir voilà, du reggae, du gros dub qui tâche, il y aura un peu de tout, stepper, roots, voilà, pour tout.
2: Ouais, ouais, ouais.
1: Il y en aura pour tout le monde. Voilà, et je suis bien entouré ce soir avec Flo. Comment ça va Flo?
3: Eh ben écoute, ça va, j'ai l'impression mieux que toi, donc ouais, c'est déjà bon signe.
1: La voix caverneuse d'un malade.
4: T'as trop fait la fête ce week-end, toi.
1: Non, non, c'est là, oui, aussi. Bon, là,
3: ça a pas aidé, disons. Ouais.
1: Un gros mélange. Cédric, bonjour, ça va?
4: Ça va très bien, ça va très bien, mieux que toi également.
1: Flo, tu nous viens avec l'agenda, le traditionnel?
3: Ouais, ouais, et puis un agenda un peu long, puisqu'on reprend pas l'émission avant le 12 janvier.
1: Et oui,
3: donc
1: c'est
3: presque un mois d'agenda. Bon, il n'y a pas grand chose, de toute façon, période de Noël oblige, période de fête. Mm. Mais quand même un agenda cool.
1: Très bien. Donc, dernière émission de l'année, dernière émission 2025 et dernière chronique 2025 pour toi, Cédric.
4: Effectivement, et ce soir, vous allez être tous surpris puisqu'on va parler d'Eurovision.
1: Parfait,
3: oh,
1: génial.
3: Très bien.
1: Ça va être clivant ou pas? Parce qu'en ce moment, c'est clivant l'Eurovision.
4: Ah bah écoute, on verra bien.
1: Ça marche. On salue Thomas qui nous accompagne ce soir et gère toujours d'une main de maître la régie, l'organisation des morceaux. Voilà, tout ce qu'on lui donne sur une petite feuille, il suit à la lettre et on est bien content.
3: Tout à fait. Et puis on fait un bisou à Rog qui nous a accompagné vendredi et qui nous a lâché un petit mot en nous disant qu'il avait hâte de pouvoir revenir.
1: Ah, ça fait plaisir, mais en tout cas c'était très plaisant de l'avoir avec nous vendredi soir dernier au chant notamment.
3: Et, ouais, c'était trop bien.
1: Voilà, c'était cool, grosse soirée à Body, on s'est bien amusé en tout cas. Voilà, on va commencer l'émission et j'ai mon maintenant habituel petit test de culture à vous proposer.
4: Aïe, attention, attention, on est prêt.
1: Voilà, je travaille toujours mon premier morceau avec des clins d'œil ou en tout cas des tests, soit musicaux, soit des films, soit autre chose, parce qu'il me fait penser à une thématique. Et là, le premier morceau de l'émission, le test que je vais vous faire, c'est la culture reggae. Voilà, donc normalement on est sur votre terrain et c'est un lien avec un morceau qui figure sur l'album Sound System Champions 2 de Mungo's Hi-Fi qui vient de sortir et qui regroupe 13 dubplates inédits pour fêter les 25 ans du crew écossais. Parmi ces 13 titres, il y en a un que j'ai choisi parce qu'il s'agit d'une reprise d'un morceau reggae les plus connus au monde. À vous de deviner.
4: Bam Bam Sister Nancy.

0: Bon, ça fausse fort dans le studio, mais j'ai pas l'impression que ça trouve.
1: Non, c'est mais ça connaît
0: pas loin.
1: T'as
0: une idée, mais.
1: Mais le nom, je l'ai plus là, bon, comme
0: morceau,
1: ça, mais.
0: Le morceau, vous le connaissez.
1: Bien sûr.
0: Voilà, c'est ça. Mais bon, vous savez pas mettre de mots dessus, c'est tout.
1: C'est. Ah non, mais je vais dire des bêtises.
0: Ouais,
1: je vais dire des bêtises.
0: C'est on va éviter de se ridiculiser. C'est deux femmes, c'est Althea et Donna.
1: Ok,
0: le morceau s'appelle Upton Top Ranking.
1: Yes.
0: Voilà. C'est produit par Joe Gibbs, pardon, c'est sorti en 1977 et elles avaient à peine 18 ans à l'époque et elles sont devenues les plus jeunes femmes à truster la première place des charts britanniques avec ce morceau. Wow. Mais ce morceau, il a une histoire puisque c'est un recut de l'instru d'un titre d'Alton Ellis qui s'appelle I'm Still in Love, sorti en 1967.
1: Mmh.

0: Et donc, 2 ans avant le morceau d'Altia et Donna, qu'on a écouté juste avant, ce même Redeem, donc là, qui est repris du morceau d'Alton Ellis, a été toasté par le DJ Trinity, qui enregistre le morceau Three Piece Shoot sur ce Redeem. Alors, traduire le morceau Three Piece Shoot par costume 3 pièces, avec des paroles, disons, bien explicites, j'ai envie de dire macho, bling bling, puisqu'il nous explique un peu comment il aime se frotter aux femmes avec son costard et ses diamants.
1: Super.
0: On est dans les années 70, hein. Voilà, ça justifie pas tout, c'est le contexte. Et en fait, avec le morceau Uptown Top Ranking, Althea and Donna lui envoie une réponse. Parce que tu me vois en pantalon, tu me vois en dos nu, je te donne une crise cardiaque, pas de style, tape à l'œil, c'est Strictly Roots, c'est le morceau donc qu'on a entendu en tout début. Et c'est bien cette réponse qui connaîtra donc un grand succès populaire en 1977. Et donc on en revient à Bugos Hi-Fi qui sort cette compilation de Dubplate pour fêter leurs 25 ans avec pléthore de featuring, hein, il y a Sian Finn, Marina P, Charlie P, Solo Banton, Kenny Knotts, j'en passe, et on a notamment Eva Lazarus qui revisite le fameux Uptown Top Ranking.

0: Elle reprend d'ailleurs Eva Lazarus, si vous avez écouté un petit peu le refrain d'Elton Ellis, I'm Still In Love. Voilà, c'était Mongo's Hi-Fi avec la chanteuse Eva Lazarus. Le morceau reprise Uptown Top Ranking à retrouver sur le Sound System Champions 2 pour fêter les 25 ans du crew écossais. Voilà messieurs, pour commencer.
1: Très belle entrée en matière, Adrien. Merci pour ce petit point culturel.
0: Merci. J'essaye, j'aurais pu en faire un autre, on en parlera après. On écoutera un morceau tout à l'heure avec un grand classique qui est réutilisé, parce que c'est souvent ça dans le reggae. Il y a quelques morceaux comme ça, phares, qui sont utilisés, réutilisés à droite à gauche. On va continuer avec des Strasbourgeois, des deux frères Strasbourgeois même, qui s'appellent le Brother Sound et qui mènent leur son d'une manière artisanale. Ils viennent de sortir un EP qui s'appelle Things and Time, 4 titres avec pour chacun la version dub qui va bien. On écoute le morceau éponyme de l'album In a Rhythmical Style, c'est Things and Time.

0: Brother Sound, ça nous vient de Strasbourg, c'était le morceau Things and Time, vous pouvez retrouver ça sur leur Bandcamp, 4 titres à télécharger, c'est numérique, et franchement, bonne petite surprise cette EP.
1: Ouais, bien cool,
0: ouais.
1: Bien
0: ouais.
1: Groovy.
0: Exactement, Roots Groovy, Vertical Style, c'était cool. On va prendre la direction de l'Autriche maintenant avec le label Truth and Vibes qui sort un vinyle 12 pouces avec le Imperial Redeem produit par Dubbingson et Buka. Sur la face A, on trouve le morceau Really and Truly, une version One Drop interprétée par Haroun Ayaz, le chanteur du Dubapest Hi-Fi. Et sur la face B, on trouve le morceau Spoiled Cake, une version stepper du Redeem avec le chanteur jamaïcain Easton Clark, agrémenté des mélodies de trompette de Valet sur les deux face A, face B.
1: Valet, pardon.
0: Ouais, quoi? du coup, ben, on est déjà sur un stepper parce que j'ai pas choisi la face A.
1: Ouais, ouais, non, mais. Plus j'entendais Buka et Dubbingson, je me suis dit, oui, mais Routical, Roots
0: Ouais, bon. Mais rappelle-toi, la dernière fois qu'on a passé du Buka, c'était en début d'émission et c'était un truc Roots puissant.
1: Ouais, ouais.
0: Roots...
1: Ouais.
0: Donc, faut plus être étonné. Allez, on écoute ce morceau de face que vous trouvez sur la face B de ce vinyle 12 pouces, c'est Spoiled Cake.
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1: C'était le chanteur Easton Clark sur une production de Dubbingson et Buka. Le morceau s'appelle Spoil Cake et vous pouvez le retrouver sur le label Truth and Vibes. Ça sort en vinyle 12 pouces. Voilà, du Buka, mais tranquille.
2: Ouais, ouais, il a deux casquettes, mais même Dubbingson, le duo, rappelons-nous quand même, le nucléaire, c'était ouais. quand même les deux loustiques aussi. Hein,
1: ouais, ouais, enfin, tout à fait.
2: En tout cas, ces deux entités. Ouais. Donc ouais, ils ont des casquettes assez différentes, mais qui marchent dans tous les cas. Hein.
1: Ouais. On poursuit avec The Disciples, qui continue de nous enchanter de ses productions, et ce, régulièrement, avec le chanteur Dixie Peach. En ce début de mois de décembre, vous pouvez retrouver sur son label Boom Shakalaka cet excellent morceau intitulé We Are Warrior, qui reprend les marqueurs du Kunta Kinte. C'est là où j'aurais pu aussi faire une petite chronique de début, le Kunta Kinte. C'est un rhythm qui a été créé en 1976, dont la version jamaïcaine de The Revolutionaries et la version UK de Mad Professor sont les plus connues.
2: Ah oui, voilà, c'est Mad Professor.
1: Ouais, ouais, celle de Mad Professor, moi, c'est celle que j'avais en tête.
2: Ouais, voilà, c'est, je savais qu'il y en avait une en tête.
1: Et tu vas voir, tu vas la reconnaître direct. We Are Warrior, c'est The Disciples.

0: C'était The Disciples, le morceau We Are Where We Are. Moi, j'ai beaucoup aimé ce morceau et je sais que Cédric t'a particulièrement apprécié cette reprise du Kunta Kinte que t'affectionnes particulièrement.
1: Donc... Je suis fan de Sridim.
0: Bon, moi, j'ai bien aimé en tout cas ce,
2: oui,
0: ce titre.
2: Oui, Dixie Pitch marche toujours aussi bien aussi.
0: Ouais, pas mal.
2: Ouais,
0: son chant est bon, là, j'ai bien aimé. Voilà, on va continuer, on va dans le stepper et on va partir sur le producteur italien No Fingernails qui a lancé il y a un an une série intitulée Rhythms and Friends dans le but de soutenir la lutte contre le cancer en reversant l'argent récolté par la musique qu'il produit avec cette série. Le volume 3 vient de sortir, toujours avec le même principe, 7 rhythms et la participation de nombreux artistes, chanteurs, musiciens, producteurs. Cette année, on retrouve par exemple le chanteur Galas ou encore Michael Exodus qui co-dirige le projet. Parmi les 22 titres, quand même, hein, 22 titres de ce Rhythms and Friends, je vous ai sélectionné un morceau avec le Melodica de Vania O, c'est Small Steps.

0: No Fingernails avec le magnifique Melodica de Vania O. C'était le morceau Small Test Steps que vous pourrez retrouver sur cette série de Rhythms and Friends. C'est le volume 3. Et je rappelle que vous pouvez soutenir en achetant cette série pour la lutte contre le cancer. Eh bien, c'est l'heure de la chronique de Cédric. Alors, je. Oui, Thomas. Oui. Ah, on aura un appel. On a un appel.
1: Hello.
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3: Yes, yes, yes.

0: Ok, magnifique, magnifique, mais quel plaisir de commencer une chronique là-dessus. Alors, cette année, donc, comme je vous disais en début d'émission, on va parler d'Eurovision. Et oui, cette année encore, l'Eurovision va dérouler son grand cirque. Paillettes, LED, notes tenues beaucoup trop longtemps, scénographie sponsorisée par le vernis à ongles et en bonus, une bonne grosse couche de crise géopolitique. Mmh. Alors pendant que ça discute, boycott, présence d'Israël, pays qui menace de se barrer de la compétition, machin, sans compter les votes mystérieusement orientés et les communiqués de l'organisation pour dire que tout va très bien. Bref, la société du spectacle a son paroxysme, donc plutôt que de jouer au jeu des 12 points pour la chanson la moins dérangeante possible, on va rembobiner. On retourne en 1979 à Bruxelles, en Belgique, pour parler d'une autre Eurovision, une Eurovision dissidente, bricolée par des militants de gauche, sans concours, sans strass obligatoire et avec de vraies colères politiques derrière les amplis. Ça s'appelait la Counter Eurovision 79, du coup je le prononce en français. Hein. Aujourd'hui presque effacé des mémoires, sauf pour une chose. Un album de Reggae Roots enregistré là, qui lui n'a pas du tout vieilli.
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Voici un extrait de cette Counter Eurovision de 79. Pour recontextualiser, à la fin des années 70, beaucoup de militants de gauche, comme je le disais en début d'émission, voient l'Eurovision officielle comme un grand show kitsch et conservateur, une sorte de pain et jeu télévisé, complètement déconnecté des luttes sociales, de l'immigration, du racisme et des conflits politiques qui traversent l'Europe. À Bruxelles, des organisations ouvrières et des groupes militants décident donc de monter leur propre Eurovision, Counter Eurovision 79. C'est organisé par le collectif de travailleurs CAFIT et le groupe Pour le Socialisme, au Cirque Royal, les 31 mars et 1er avril 1979. Le principe, c'est une scène pour une musique avec plus de crédibilité de rue, directement liée à des groupes marginalisés, nombreux mais peu représentatifs politiquement. En toile de fond, c'est aussi un geste symbolique face à l'Eurovision de cette année-là, et là ça rejoint l'actualité, qui était organisée donc en 79 à Jérusalem, dans une ville déjà marquée par les divisions et l'occupation. La formule ne ressemble pas du tout au concours officiel. Il n'y a pas de points, il n'y a pas de classement, il n'y a pas de « les 12 points vont à ». Chaque artiste joue un set complet, comme dans un vrai concert finalement. Et avec le recul, ce qu'on retient, ce n'est ni l'affiche complète, ni la scénographie. C'est un set d'environ 40 minutes, 7 morceaux joués par un groupe de reggae tout droit venu de Londres, Misty in Roots. Et ce set deviendra l'album Live at the Counter Eurovision 79.

Alors en 1979, ce groupe Misty in Roots n'est pas un ovni tombé du ciel. C'est un collectif afro-caribéen, les familles viennent de Jamaïque, de l'île de Saint-Christophe dans les Caraïbes, de Grenade, mais la plupart des familles ont grandi à South Hall. Je sais pas si je le prononce bien, un quartier à l'ouest de Londres, un quartier très multiculturel avec une forte présence de population issue de l'immigration sud-asiatique et caribéenne. Parmi les membres de l'époque, on retrouve notamment les frères Walford et Delvis Tyson, Chesley Sampson, Delbeck McKay, Tony Henry, Dennis Augustine. Le groupe est initialement lié à People Unite, qui est à la fois un label, un centre social et une structure militante et une base communautaire autofinancée. Ça se faisait beaucoup en Angleterre, du coup, dans les milieux défavorisés, des maisons de quartier, mais autofinancées. Musicalement, ce groupe, c'est du reggae roots dans sa forme la plus pure. La basse lourde, la batterie posée, des rythmiques tantôt one drop, tantôt rockers, un peu à la jamaïcaine quand même, même si c'est sur des groupes anglais. Des guitares minimales, c'est assez minimaliste, mais très spirituel dans les voix. En arrière-plan, du coup, il y a ce Royaume-Uni de la fin des années 70, un pays qui a fait venir toute cette main-d'œuvre du Commonwealth après la guerre, mais qui refuse de se penser comme réellement multiculturel. Discrimination à l'embauche, racisme dans le logement, contrôle policier ciblé, montée de l'extrême droite avec le National Front, qui est l'équivalent de notre Front National à nous, mais en anglais, et qui organise du coup des meetings provocateurs en plein cœur des quartiers immigrés. En réaction, naissent des mouvements comme Rock Against Racism, qui mélangent punk, reggae, ska, soul sur les mêmes scènes, avec un objectif clair, faire de la musique un outil antifasciste. Misty in Roots devient l'un des groupes centraux de cette galaxie, bien qu'ils ne soient pas du tout des rockers. Ils enchaînent des concerts militants, en faisant des premières parties ou en accompagnant The Clash, The Roots, R-U-T-S, Roots, je sais pas comment on dit, qui est un groupe de punk, qui a d'ailleurs sorti son premier morceau sur le label qui venait du centre multiculturel où travaillait du coup le groupe Misty in Roots. Quelques semaines après cette contre-Eurovision, le 23 avril 1979, le National Front organise un meeting à South Hall, le quartier d'origine de Misty. Une grande mobilisation antifasciste se met en place. La police envoie la Special Patrol Group, une unité réputée pour sa brutalité, pour son racisme un peu latent. Les charges sont extrêmement violentes et de nombreuses personnes sont blessées. Et ce jour-là, parmi les blessés, alors il se passe aussi autre chose, il y a tout le centre culturel, lieu où le groupe s'est formé et répété, qui a été volontairement saccagé par cette police. Deux noms-là ressortent de ces événements-là. Clarence Baker, c'est un membre du collectif Misty in Roots et du coup du lieu People Unite, c'est le producteur du groupe. Il est frappé à la tête et plongé dans le coma. Et le deuxième nom qui ressort, c'est Blair Pitch, un instituteur venu manifester, mort après avoir été touché par une matraque policière qui avait été modifiée illégalement. En 1980, le dub poète Linton Kwesi Johnson lui rend d'ailleurs hommage dans le morceau Reggae Fee Pitch.

Le morceau Reggae Fee Peach en hommage au professeur Blair Peach qui a été tué par la police anglaise lors des manifestations de South Hall en 1979. Ce morceau, il inscrit clairement South Hall et le nom Blair Peach au cœur de la mémoire des luttes antiracistes britanniques, même aujourd'hui. Dans ce climat, le live qui avait été enregistré 3-4 semaines plus tôt, là c'est le 23 avril et le live a été enregistré le 31 mars ou le 1er avril, n'est plus un simple concert. Et il va devenir un document presque prophétique d'un pays sur le point d'exploser. L'album en lui-même, ce live enregistré, il est très simple. Comme je le disais tout à l'heure, c'est un set de 7 titres, quarantaine de minutes, capté au Cirque Royal, puis mixé à Bruxelles par des ingénieurs locaux. Première particularité, c'est assez atypique, vu que d'habitude le Reggae Roots, il est plutôt enregistré et mixé à Kingston, au Channel One Studio, ou dans d'autres studios comme ça. Donc là, t'as des ingénieurs qui connaissent pas du tout le genre, qui vont mettre leurs pattes dessus. On y retrouve des morceaux comme Mankind, Ghetto of the City, How Long Ja, See Them A Come, un son dépouillé, grave, sans effet tape à l'œil, avec la basse au premier plan, la batterie très sèche et les voix parfaitement intelligibles. L'album sort sur le label People Unite. Il faudra plus d'un an pour qu'il commence à vraiment circuler, notamment grâce au soutien de DJ John Peel sur la BBC Radio 1, qui le joue régulièrement à l'antenne. En 1980, du coup, la revue Black Music and Jazz Review publie une critique signée Chris May, qui classe le disque parmi les meilleurs albums de reggae britannique jamais enregistrés. On peut y voir un geste de solidarité politique, mais aussi la reconnaissance d'un groupe socialement marginalisé peut produire une œuvre d'une énorme valeur culturelle. On va se mettre un dernier extrait avant de terminer cette chronique, un autre extrait issu du live, le morceau Sodom and Gomorrah.

0: Ce live at the Counter Eurovision 79 est fascinant parce qu'il croise des mondes qui, sur le papier, ne vont pas du tout ensemble. Le festival en lui-même, il est organisé au nom d'un socialisme européen, laïque, ouvrier, syndical, mais les textes de Misty sont saturés de références à l'Ancien Testament, le Jugement Dernier, Babylone, Zion, les prophéties, etc. Cette culture biblique qui vient des sociétés esclavagistes et post-esclavagistes des Caraïbes, où la Bible imposée par l'Europe a été réinterprétée par les esclaves et leurs descendants. L'album est aussi traversé par le rastafarisme, donc cette lecture jamaïcaine du christianisme et du judaïsme également, nourri par les idées de Marcus Garvey et le Black Zion. Le Rasta n'a jamais vraiment eu de pouvoir politique institutionnel en Jamaïque, mais son influence culturelle via le reggae est immense. Du coup, ce disque, il sonne comme un sermon politique porté par la Bible, structuré par le rastafarisme et mis en scène dans un festival socialiste européen, puis réécouté au moment des violences policières, des manifs antiracistes et des émeutes de 1981 en Angleterre. Parce que oui, ça ne s'est pas arrêté comme ça, la violence institutionnelle et la violence d'État. En Angleterre,
1: c'était Thatcher après, non c'est ça, 80,
0: c'est
1: 80.
0: Ça, ouais, là, 79, c'était la période pré-Thatcher. Pour les communautés afro-caribéennes, la période 79-81, bah, c'est toujours racisme policier, National Front. Il y a toujours les mémoires de la mort de ce professeur Blair Peach. Il y a des émeutes qui explosent à Brixton, à Toxtel, et de nouveau,

0: caribéens et d'autres minorités en Grande-Bretagne. Alors aujourd'hui, qu'est-ce qui reste déjà de cette contre-Eurovision 79? Est-ce que ça a changé le monde? Évidemment, non. Les inégalités, le racisme, les guerres, les crises écologiques sont toujours là. Le nationalisme à outrance est plus que présent. Mais cet événement a fait au moins une chose très concrète. Il a offert une scène, une sono et un public à un groupe de reggae de South Soul. De là est né ce fameux album, un disque incroyable et un des plus magnifiques enregistrements de reggae live qui puisse exister aujourd'hui, et je vous invite à aller l'écouter. Et wow. Ça termine pile au même moment que le bed, c'est parfait. Misty Roots, ils ont continué toujours à produire sur ce même label, People Unite. Et il y a quelques morceaux qui sont peut-être un peu plus connus, que vous avez peut-être déjà entendu en session, parce qu'ils ont bien sûr travaillé avec les Jashaka de l'époque et toute cette scène sound system anglaise, bien que ça reste plutôt des musiciens, et qui préféraient enregistrer d'ailleurs leur album en live. Je sais pas si je l'ai dit, mais cet album, là il y a The Counter Eurovision, c'est leur premier album.
1: D'accord. Non.
0: C'est-à-dire qu'avant, si, ils avaient enregistré quelques singles, tout ça, mais ils ont jamais produit d'album, et wow. En fait, ils ont toujours préféré enregistrer des albums live. Ils ont toujours préféré capter l'énergie et la puissance du live aux sessions studio. Mm. Alors on va se quitter avec un dernier morceau, beaucoup plus sound systemable et qui lui a été enregistré en studio, Misty in Roots.

0: Ce morceau, peut-être un peu plus connu parce qu'un peu plus joué dans les sound systems que les versions live, s'appelle Port et Nidi du groupe Misty in Roots.
1: Excellent.
2: Ouais, super intéressant.
1: Super intéressant. À la fois cette la contre-culture avec le contre-Eurovision là, c'est je connaissais pas du tout. Donc il y a pas eu d'autres d'autres versions après 79, c'est ça, de la contre-Eurovision.
0: Apparemment non, il y a pas eu d'autres versions et c'est très difficile de trouver des infos dessus parce que dès qu'on cherche des infos sur cette contre-Eurovision 79, on tombe que sur l'album de Misty in Roots. Donc, ouais, on a l'impression qu'il en reste que ça finalement. Donc, bah, il y a toujours ce côté un peu politique, militant, mais ouais, teinté de rastafarisme et de spiritualité également.
1: C'est bien parce que ça nous permet de nous rappeler aussi en même temps à la fois de, bon, de découvrir Misty in Roots pour ceux qui connaissaient pas, et aussi de se rappeler que le reggae dub, en tout cas pour nous, qu'on écoute, cette musique qu'on écoute, c'est à la fois une musique divertissante certes, mais très souvent avec un message politique qui résonne d'autant plus aujourd'hui. Parce que les violences policières, on les connaît de plus en plus. Parce que le racisme est toujours présent et de plus en plus présent. Et du coup, ça donne encore plus de sens, je trouve, à notre musique, entre guillemets. Notre, entre guillemets, parce que voilà, nous, on l'apprécie, on sait d'où elle vient. On sait d'où elle vient et c'est bien toujours de s'en rappeler.
0: C'est ça, le reggae est une musique militante qui lutte contre tous les systèmes oppressifs, que ce soit les systèmes coloniaux ou même à l'époque où les Rastas étaient persécutés, pas forcément par les colons, mais même par la population locale. Donc contre tous les systèmes de persécution, les systèmes de violence étatique, etc. Et en fait, même si pour nous le message du rastafarisme, on va pas l'interpréter de la même manière parce que toute la pensée panafricaine, on se sent forcément moins concerné en tant que français blanc de peau. Mais le rastafarisme, voilà, c'est pas que ça. Et en fait, ces messages peuvent être appliqués à beaucoup de cas et dans beaucoup de situations. Et finalement, c'est la musique des opprimés.
1: Et ça l'est encore, puisque moi je pense à certains morceaux qui me viennent en tête, un mot en Bessa qui date de 3 ans, qui est sur qui traite de la mort de George Floyd pendant les luttes afro-américaines aux États-Unis. Ouais, voilà. Je pense à Soumti qui a fait un super morceau sur Israël-Palestine. Enfin, ça continue. Voilà, c'est une musique qui porte un message.
2: C'est complètement d'actualité. Tu vois, tu disais qu'ils avaient fait le contre-Eurovision parce que c'était à Jérusalem à cette époque-là et que c'était représentatif de toute une chose. C'est encore tellement l'actualité aujourd'hui puisqu'on le voit, ça défrait les chroniques. Et la violence policière est encore tellement d'actualité, surtout sur, on le voit sur les free parties, mais sur tout un tas de musique qui se fait opprimer. Enfin, c'est tellement des choses. C'est toujours autant d'actualité alors qu'on est 50 ans plus tard, quoi.
1: Oui. Puis aujourd'hui à Notre-Dame-des-Landes, quand il y avait Notre-Dame-des-Landes, il y avait des concerts.
2: Ouais, voilà.
1: À Sainte-Soline, je suis sûr qu'il y en a eu. Enfin, je suis pas sûr, mais j'imagine. Et puis on voit récemment les choses qui sont sorties avec les vidéos des flics. C'est glaçant, quoi. C'est glaçant et on est à nouveau dans une période assez obscure et la musique peut toujours être là pour nous accompagner dans nos luttes, en tout cas.
0: C'est ça. Dans le reggae, ce n'est pas qu'un divertissement, c'est aussi un message. Ça, c'est très important. Et finalement, même quand on fait des soirées sound system, des trucs comme ça, c'est... Voilà, faut pas oublier que le reggae et même le sound system en Jamaïque, c'était aussi un média.
2: Mm-hmm.
0: C'était un média d'information. C'est-à-dire que nous, aujourd'hui, dans la partie européenne ou dans la partie du mouvement qui s'est européanisé, c'est un peu moins utilisé. Mais à l'époque, on faisait passer des messages et les messages du quartier.
1: Il n'y avait pas les réseaux sociaux, c'est le sound system, quoi.
0: Exactement.
2: Ouais, bon, maintenant, c'est un peu plus de l'art qu'un média, quoi. Mais il ne faut pas oublier que c'est aussi un média. Et moi je pense à vendredi, j'ai joué un morceau, j'ai vu que le public réagissait pas et je me suis pas permis de mettre un message en plus
1: en disant
2: j'ai pas envie de cliver le public, Parce que comme le disait Rico aussi, on n'est pas en session pour venir non plus...
1: matraquer de messages politiques.
2: Ouais, c'est ça.
1: Les alors gens viennent aussi pour s'amuser.
2: Et que les gens sont déjà matraqués toute la semaine, ouais, et ils veulent venir aussi en session pour profiter et se libérer un peu, quoi.
1: C'est vrai, c'est un juste équilibre, trouvé.
2: Mais c'est ça, ouais. Faut quand même y penser. Mais trop bien, ouais.
1: Merci super Cédric chronique. Pour cette magnifique chronique, en tout cas. Et ça va être très difficile de continuer parce que là, je vais être vraiment...
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0: 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Et bonsoir Montpellier, bonsoir à toutes et à tous qui nous écoutez sur le 102.2 FM de Radio Campus Montpellier. C'est Campus Hi-Fi et on revient pour cette première émission de l'année 2026 en pleine forme, Florian.
1: Oh oui, en pleine forme et d'attaque pour attaquer cette deuxième moitié de saison.
0: Effectivement, cette deuxième moitié de saison et même cette nouvelle année qui sera toujours pleine d'émissions.
1: Année, tout à fait. Qui sent bon le soleil qui arrive petit à petit.
0: Petit à petit, c'est pas encore ça, je crois.
1: C'est pas encore ça aujourd'hui, c'est vrai.
0: On peut que faire si. On peut que s'en rapprocher. Quoi.
1: Exactement.
0: Exactement. C'est. Voilà, la manière. On est en 2026, on prend des bonnes résolutions, on voit la vie du bon côté des choses, n'est-ce pas?
1: Évidemment, pas de Dry January pour nous, mais bon, c'est pas grave parce qu'on a quand même de bonnes résolutions, dont écouter du bon son.
0: Effectivement, on est là pour ça, face à la morosité de l'actualité cette année qui démarre sur les chapeaux de roue. On est là en tant qu'échappatoire, lundi soir sur deux, pour écouter plein de nouveautés, reggae, dub, sound system, recevoir du monde tout au long de cette année 2026. Et on commence sur les chapeaux de roue aussi.
1: Super, exactement.
0: Puisqu'on est avec Isaac, aka Dub Fact, qui nous vient tout droit de Bourg-en-Bresse. Comment vas-tu?
2: Bonsoir, bah ça va super, c'est ma toute première radio donc je suis comme un gosse.
0: Écoute,
1: bienvenue.
0: On est plaisir de t'accueillir, t'inquiète pas, ça va bien se passer.
1: On est plaisir, attention.
2: Mais je suis plaisir aussi, donc si tout le monde est plaisir, c'est bon.
1: On est plaisir,
2: bon,
1: hein. C'est bon.
0: Nickel, on fait un coucou à Thomas derrière la vitre qui réalise cette émission. Un big up à Adrien qui n'est pas là mais qui va nous rejoindre dans la prochaine émission. On lui souhaite une très très bonne année, ainsi qu'à notre fameux tonton Rog.
1: Tout à fait, et à vous aussi, chers auditeurs, auditrices. Très bonne année à vous, remplie de belles danses, de beaux sons découverts et de belles amitiés.
0: Allez. Magnifique. Allez, on va commencer avec un petit peu de musique en douceur pour commencer cette année 2026.
1: Allez, en douceur.
0: Allez, c'est parti.

0: On démarre l'émission et l'année en douceur avec la voix d'une chanteuse que je ne connaissais pas, qui s'appelle Queen Sheba. C'est produit par Vinesata et le True Sounds Sound System. Ça vient directement de UK, de Norwich. Il me semble, le morceau s'appelle Jah Help, à retrouver sur leur Bandcamp.
1: Et bah, c'était bien cool. Bien cool, un bon basse batterie qui fait plaisir et qui réchauffe les cœurs pour ce début d'année.
0: Exactement. On continue, on part cette fois en Italie avec une sortie, un remix d'un célèbre morceau qui s'appelle Ethiopian King. On retrouve Rod Taylor à la voix et c'est produit par le Imperial Sound Army. Ooh. Je vous laisse redécouvrir ce morceau parce que vous l'avez très probablement déjà entendu.

0: Un classique du reggae music réinterprété, remixé par les Italiens de Imperial Sound avec la voix de Rod Taylor, Ethiopian Kings.
1: Eh ben, je savais pas qu'elle donnait ça, la voix de Rod Taylor.
0: Comment ?
1: Je savais pas qu'elle donnait ça, la voix de Rod Taylor. À la fin de la musique, quand on a repris l'antenne, je me suis dit, tiens, on dirait du top. Top, j'ai perdu le nom, mais c'est pas grave.
0: Ça reviendra, ça reviendra. Oui. Rod Taylor, en tout cas, ouais, très grande voix du reggae, du dub UK même. Et en parlant de grande voix, on se posait la question, je sais plus si c'était lors de la dernière émission en off ou pas, mais on se disait qu'on entendait moins souvent parler de Danman ces derniers temps. Je sais pas si je me trompe, en tout cas c'est l'impression qu'on en avait. Et bah écoutez, je l'ai vu apparaître dans les nouveautés, c'est sorti tout récemment, là en ce début d'année, avec des japonais du Mystic Warrior Sound de Niigata. Un morceau qui s'appelle We Need Jalove avec la voix de Danman. On écoute ça de suite sur Campus Sci-Fi.

0: C'était la voix de Danman avec une production directement du Japon signée Mystic Warrior Sound. Le morceau s'appelle We Need Ja Love.
1: Et bien cool. Toujours un plaisir d'écouter des sons de cette belle île.
0: De cette belle île. Y en a beaucoup hein, quand même, des sons, des producteurs, des sound systems au Japon.
1: Ouais, quand tu commences, tu te dis, bon, ah non, quand même. Ah bah si, en fait.
0: Ça, et puis,
1: plus tu creuses, ouais.
0: Dub Kazman n'est que le représentant, mais derrière, quand
1: que
0: tu cherches, il se passe quand même pas mal de choses, ouais. On continue cette fois, on va partir avec un chanteur sénégalais ou gambien qu'on avait déjà reçu dans l'émission,
1: oh,
0: Flo.
1: Oui.
0: Je veux parler du Lyrical Warrior, Saha Karim. Et Saha Karim, il revient avec une nouvelle prod qui s'appelle Be Aware, qui est produite par Tunkaraba Empire et Indie Boca.
1: Oh, cool!
0: Alors, Tunkaraba Empire, j'ai pas trouvé beaucoup d'informations sur cette entité
1: ouais.
0: en tant que producteur de dub. Mais voilà, Saha Karim, Indie Boca.
1: Trop bien.
0: On s'écoute ça?
1: Ça promet. Ça me va.
0: Allez, c'est parti.

0: Be Aware, ça, Karim, c'est sorti le 1er janvier de cette année. Oh. À l'époque où peut-être, Florian, tu avais la gueule de bois.
1: Et non, je me suis couché à 23h le 31, figure-toi. Ah.
0: Je ne vais pas te demander pourquoi.
1: Ça piquait quand même, ouais.
0: Et ben voilà, ce même jour, ça, Karim, publié... cette track avec les versions dub évidemment, Be Aware, produit par Tukaraba Empire et Indie Boca.
1: Mais toujours un plaisir, moi j'adore la voix de Sakarim, j'adore le voir en live, on l'avait vu au Dub Camp, on l'avait reçu dans l'émission et il avait joué au Salon du Tango avec Amoul Bailly et c'est toujours un plaisir, il a une énergie en live, enfin il y a un truc que je retrouve rarement, enfin ça me touche quoi.
0: Eh bien écoute, je vais te faire découvrir un autre chanteur.
1: Oh,
0: bon, peut-être tu le connais, hein, c'est quand même, son nom n'est pas inconnu, c'est Marky Lyrical.
1: Oui, bien sûr.
0: Marky Lyrical, il a produit une track qui s'appelle Ja People avec les Parisiens de Naya Bean. C'est sorti le 6 janvier, donc c'est tout récent. La track s'appelle Ja People et je vous propose d'écouter ça de suite.

0: C'était la voix de Marky Lyrical avec le morceau Ja People produit par Naya Bean.
1: Bah, toujours un plaisir aussi, Marky Lyrical. Ça m'a presque donné envie de jouer du roots.
0: Pas mal.
1: Il y a quelque chose.
0: Il y a un truc sur cette track, vraiment. Il y a un groove, il y a le groove, le chant est bien. Enfin,
1: ouais.
0: Voilà. Carrément. Ça, là, t'as envie de la passer, effectivement, sur une sono. En parlant de sono, on va peut-être pouvoir en voir. Je crois que c'est l'heure de l'agenda.
2: Est-ce que le son est bon?
3: L'agenda.
1: Et oui, tout petit agenda pour commencer l'année, puisque c'est deux dates qui nous attendent pour cette semaine, dont une avec notre invité du jour. Mais je vous promets que la semaine prochaine, il sera bien bien chargé, puisqu'on revient déjà la semaine prochaine. Et on commence jeudi au 15 janvier, c'est au Rock'n Hit qu'on se retrouve à Lyon, pour la Dub Style session numéro 4, qui nous offre une carte blanche à Two Side et leur boîte de production, et leur super roadster. Composé entre autres de Nins Homme, Leruja, Monsieur Dubfact qui est en face de moi, Soul Vibe et Aibu Dub Sound et leur Sono, si j'ai bien compris.
4: Ouais, ce sera la Sono d'Aibu Dub, la nouvelle Sono, si je dis pas de bêtises.
1: Ouais, j'ai vu afficher ça aussi, ouais. Mais du coup, c'était pas précisé bien. Donc, il y a bien Sound System.
4: Ouais, ouais.
1: C'est de 20h à 4h du matin et l'entrée est entre 8 et 12 euros. Et ben sinon, on se retrouve vendredi à l'Absolem Bar de Marseille pour la première Mars Dub Club avec la Zoivrie qui ramène leur sono complète et leur nouveau HP en 21 pouces dans leur basse. Et ils invitent pour l'occasion Dubcost et Monkey Hi-Fi. C'est de 19h à 4h du matin et l'entrée est à 10€. Voilà. On s'arrête là.
0: Alors, tu l'as précisé en début d'émission, effectivement, effectivement, on revient la semaine prochaine. C'est pour
1: tout
0: ça aussi
1: fait.
0: Que l'agenda est très très court, parce que la semaine prochaine, tu vas nous faire.
1: Ah ouais, bah c'est parti pour deux semaines et c'est des semaines.
0: Un peu plus chargées. L'année commence tranquillou.
1: Ouais.
0: Quoique, c'est des belles dates quand même que t'as annoncé.
1: Ce matin, j'ai cherché, tu vois, en disant non, mais il y en a pas que deux. Et j'en ai trouvé plein, mais pour la semaine prochaine, j'étais en mode ouh, l'agenda, il va être chargé.
4: Jeudi soir à Lyon, il y a que ça à faire d'aller à Dubastia. Style.
1: Oui,
4: c'est ça que tu dis.
1: Oui, exactement. Okay. Il y a que
4: rock
1: ça à faire. Au rock and hit, tout à fait. Donc voilà un petit agenda, mais c'est pas pour ça qu'il y aura pas de mauvaise session. Et il y en a déjà deux très belles.
0: Effectivement. Et je voulais dire, du coup, nous on revient exceptionnellement, on fait deux émissions de suite, on sera en live and direct la semaine prochaine.
1: Tout à fait.
0: Avec un autre invité qui viendra pour nous parler d'un anniversaire. J'en dis pas plus.
1: Exactement, on s'arrête là.
0: On s'arrête là et on va pas s'arrêter quand même, on a encore un peu de musique
1: non,
0: à passer.
1: Oui.
0: On est toujours avec Dubfact et on parlera un peu de ses projets et son appétit pour le dub. Avant de lui laisser les cartes blanches sur l'antenne. Mais en attendant, une petite sortie, un petit remix de Michael Exodus sur son label Dubomatic Records. Un morceau de Ja Defender qui porte le beau nom de Propaganda. C'est sorti il y a 5 jours.

0: C'était un remix de Michael Exodus, le morceau Propaganda avec Ja Defender. C'est la dernière sortie du label de Bomatic Records et accessoirement la première de l'année sur ce label.
1: Bah, en même temps, pas difficile, non.
0: Oui, j'ai dit une phrase facile, j'avoue.
1: Non, non,
0: merci Florian d'avoir souligné.
1: Bah, c'est avec plaisir, je suis vraiment un bon connard ce soir.
0: Bon, écoute, la prochaine track, elle est sortie le 31 décembre.
1: Ah, donc la dernière de l'année.
0: La dernière de l'année sur le label Universal Echo, le label de Saint-Jacques de Compostelle, où on retrouve le producteur Hainebra dessus. Et la dernière track, du coup, bah, c'est ce producteur-là, Hainebra, avec un autre producteur qui s'appelle Bass Dealer. La track s'appelle Horns of Resistance. Oh. Et je vous propose d'écouter ça de suite. Ça, c'est une track de nouvel an, du coup.

0: C'était Ainebra avec Bass Dealer, le morceau Hounds of Resistance sorti sur le label Universal Echo.
1: Eh ben trop bien, ouais. Ainebra, on n'est jamais déçu. Ouais. Ouais, carrément.
0: Ouais, ouais, même ce label de manière générale, j'aime beaucoup voir le logo du label là, apparaître dans le fil des sorties Bandcamp. C'est toujours un plaisir.
1: Eh ben on enchaîne avec une petite interview de notre cher invité. Monsieur Isaac, a.k.a. Dubfact, bah, bienvenue, bonsoir.
2: Bonsoir.
1: Comment vas-tu ?
2: Bah ça va, je te disais tout à l'heure que j'ai toujours été attiré par la radio et c'est la première fois que je suis dans un vrai studio de radio avec le micro, la compression sur la voix, le casque et tout le tintouin. Donc j'aime le moment que je suis en train de passer, en tout cas.
1: Et bah c'est un véritable plaisir. Alors pour l'histoire, on vous avait invité avec Subtroopers pour une soirée en mai de l'année dernière.
2: Ouais.
1: Donc c'est comme ça qu'on s'est connecté un petit peu, on s'est recroisé à l'Alpine Dub et tu m'as dit « Ouais, l'émission, vas-y, tu m'as envoyé des messages et puis voilà,
2: et puis,
1: t'arrives chez nous quoi. »
2: Et voilà, et puis j'ai pris un petit train jusqu'à Montpellier, me voilà ici.
1: Bah trop bien, ça fait plaisir. Donc tu viens de... Bon là t'habites à Lyon mais t'es originaire de Bourg-en-Bresse.
2: De base ouais, je viens de Bourg-en-Bresse, j'ai fait mes armes là-bas on va dire. Et là ça fait un an et demi que j'habite à Villeurbanne.
1: Ok.
2: Mais tout le gros de ma culture sound system s'est fait à Bourg-en-Bresse et les gens avec qui j'ai commencé à faire des bails quoi, ça s'est globalement fait à Bourg-en-Bresse.
0: C'est quand même pas mal de faire ses armes à Bourg-en-Bresse.
1: Ouais.
2: Ouais, il y a de quoi faire. Il y a de quoi faire. J'entends beaucoup de retours différents sur Bourg-en-Bresse, mais ouais, il y a de quoi faire au niveau culture sound. On n'est pas parti de nulle part du tout au fait. C'est pour ça que. Alors c'est pas juste pour ça que ça a bien marché pour nous et que ça a pu prendre, mais à nos grands frères, on va dire que c'était le Brainless Sound System. Donc moi je viens d'un crew qui s'appelle Subtrooper Sound System, pour les auditeurs et les auditrices qui ne me situent pas. Et avant nous, du coup à Bourg-en-Bresse, il y avait Brainless Sound System, et avant Brainless Sound System, il y avait KPC. Et je crois que j'en oublie certains, je pense que j'oublie certains acteurs
1: ouais,
2: parce que de la culture sound.
1: Je me rappelle d'un agenda de l'année dernière où il y a eu une session à Bourg avec les anciens qui invitaient les jeunes.
2: B-side, ou... ouais voilà, B-side
1: ouais, c'est
2: aussi.
1: Ça, voilà, exactement.
2: J'ai failli les oublier. Et du coup, il y avait beaucoup de... Il y avait déjà une petite culture sound avant que nous, on arrive et c'est comme ça qu'on a découvert. Peut-être qu'on aurait découvert autrement plus tard en allant sur Lyon, je ouais. pense, le sound system. Mais du coup, nous, on a découvert ça à la tannerie à Bourg-en-Bresse. Parce qu'il faisait des soirées sound tout simplement, il mettait des murs là-bas. La première fois que j'ai vu un mur, c'était à la tannerie de Bourg-en-Bresse, un stack. Et voilà quoi, du coup on part pas de nulle part et ouais, il y a un bon vivier créatif là-bas. Et même il n'y a pas que le sound system, hein, y a aussi une bonne culture rock à Bourg-en-Bresse. Voilà tout.
1: Très bien. Donc tu nous le disais hors antenne tout à l'heure, ta première session c'était une session donc au tannerie qui est une smack de Bourg-en-Bresse.
2: Ouais. Alors il y a les tanneries à Dijon, à ne pas confondre avec la tannerie,
1: c'est la tannerie
2: de
1: ouais.
2: Bourg-en-Bresse.
1: Exact.
2: Les tanneries à Dijon aussi, énorme lieu de sound system culture. Et ouais bah cette session, j'étais en seconde ou en première je pense, et donc comme je te disais, je savais pas que j'allais voir un sound system avec un stack et les mm-hmm. artistes en régie.
1: Ouais, t'écoutais pas forcément de reggae ou de
2: pas forcément.
1: Dub.
2: Je savais qu'on allait voir du reggae électronique en fait avec ouais. mon pote Corentin Givor à l'époque, et je pensais voir des artistes sur scène avec, je sais pas, des machines, des synthés, mais je ouais. m'attendais à voir des machines sur scène, mais quand même un truc assez classique. Et là, en rentrant dans la salle, personne n'est sur scène. Tous les artistes sont en régie, un mur d'enceinte au milieu de la pièce. Moi, vraiment, j'avais jamais vu ça. Je connaissais les sound systems de Tuff, j'y étais jamais allé encore, mais un sound system dub, je crois que je savais vite fait que ça existait, mais ouais. jamais de ma vie j'ai vu ça. Et bah, je crois que c'est la première soirée où je me suis senti assez à l'aise, donc j'avais 15-16 ans. Première soirée où je me suis senti assez à l'aise pour me laisser bah, porter par le son et danser, en fait, parce que vu que toutes les personnes sont au même endroit dans la danse, mm-hmm. j'étais un peu timide et tout, bah là ça t'encourage beaucoup plus à aller ouais, avec les massifs.
1: À te désinhiber quoi.
2: Ouais, un petit peu. Ouais. Et donc je suis reparti de là-bas, pas forcément avec... ça m'a pas mis une énorme claque directement en mode ouais je veux faire ça comme ouais. plus tard et tout, c'est venu un peu plus tard. Mais ça m'a beaucoup interpellé. Et
1: c'est une construction petit
2: ouais,
1: à
2: voilà.
1: petit quoi.
2: Je me suis senti assez à l'aise déjà pour danser, et je pense que ça en dit beaucoup parce qu'à l'époque pour me faire danser franchement, il fallait y aller je pense tu vois. Donc voilà, c'est comme ça que j'ai découvert un peu à Bourg-en-Bresse le sound system.
1: Eh ben,
2: c'était Dub Invaders, je sais pas si je l'ai dit, c'était Dub Invaders qui jouait.
1: Tu l'as pas dit, et Dub Invaders, on est d'accord, c'est des membres d'Ayton.
2: C'est la moitié d'Ayton, et ouais, je sais plus lesquels. Par contre, j'ai peur de dire des bêtises.
1: Ouais, non, mais on va s'arrêter là, c'est très bien. Et ils avaient, c'était leur sound system, c'est ça que...
2: Eh bien, je ne sais plus, je ne sais plus, parce que je crois pas qu'ils aient un sound Dub Invaders.
1: C'est pour ça, quand tu m'en as parlé tout à l'heure...
2: Mais je me demande si c'était pas B-Side, au fait, à l'époque. Je me demande si c'était pas B-Side qui sonorisait ça.
1: Donc les grands frères, donc après petit à petit t'as construit ta culture
2: Ouais, ensuite j'ai pu voir d'autres soirées à Lyon, la grosse soirée où je me suis dit ah ouais, le sound system c'est vraiment une manière de diffuser de la musique auquel il faut s'intéresser. La soirée qui m'a fait vraiment un peu conscientiser ça, c'est De Beco, numéro je ne sais plus combien, c'était le premier meeting Legal Shot, OBF, Blackboard Jungle, au Transborder.
1: Rien que ça,
2: et
1: quoi.
2: Première fois que je vois plus de 4 scoops, en fait. Première fois que je vois deux murs sonner en même temps. Et donc ce meeting, pour moi c'est historique. Je sais pas si je suis objectif, mais c'était vraiment fou.
0: Ça t'a retourné, quoi.
2: Ah ben, je suis ressorti de là-bas en me disant... Il y a un truc à faire avec ça, en fait. C'est de base, je viens du rock et tout. Donc quand je joue en concert, moi, c'est des gens sur scène avec les façades, quoi.
0: Ouais, c'est ça. T'écoutais du reggae déjà avant
2: Très peu.
0: Pas vraiment de... Ouais.
2: Non. Et ouais, j'ai découvert. Je me suis mis à écouter du reggae avec Bren. Enfin, du dub plutôt. Moi, justement, j'ai pas eu trop eu de phase reggae. J'ai d'abord eu le dub et ensuite je me suis mis à écouter du reggae parce que j'ai compris que ça venait de là. Mais okay. J'ai commencé direct par le dub. Mes premiers sons qu'il y avait dans ma MP3 de lycéen, c'était Stand-Eye Patrol et Brainless, je me souviens. C'était les premiers trucs que j'écoutais, genre Television Addict, je me souviens de ça, par exemple. Sinon, les groupes de Bourg, genre Brainless.
1: Ok. Et donc, petit à petit, tu construis ça. Il y a un moment où tu te dis... Est-ce que t'as une team de potes avec qui tu vas à ces soirées-là?
2: À l'époque, faire de la prod tout seul, c'est pas du tout dans ma tête. Moi, je veux faire de la musique, mais à l'époque, j'ai des groupes de musique et je fais de la batterie, je suis au conservatoire et tout. Et autour de moi, ça commence à produire un petit peu. Ça commence à avoir envie de brasser des caisses, ça commence à avoir envie de faire des trucs. Et là, on est une dizaine de potes. Donc, on est tous des lycéens, on soit tous dans un skatepark. Et on se dit, bah vas-y, on va faire un truc. Et là, je vous passe les détails, mais en 2016, on fait l'association Subtroopers.
1: Okay.
2: Donc, on officialise le truc. Et je pense que ça faisait à peu près un an et demi, deux ans qu'on faisait les trucs officieusement, quoi. Donc, en 2016, on fait l'assaut. Et là, on est une dizaine, quinzaine. Et à partir de là, on commence à faire des trucs dans les champs de nos potes, en fait, dans le champ des parents de nos potes.
1: On commence tous par là.
2: Ouais, voilà.
1: C'est marrant.
2: On appelait ça les Mourne Sessions. C'était notre petit festival. Enfin, petit. Pour nous, c'était beaucoup d'investissement.
1: Ouais.
2: C'était notre festoche à nous qu'on faisait nous-mêmes, où on faisait venir les gens. Et ensuite, on a connecté avec la tannerie, ce qui fait qu'on a pu faire des événements dans la tannerie, où là on était en co-organisation, donc aidé à la tannerie. Et là on est arrivé avec nos soirées Bass Segment, on en a fait 5. Et voilà, les Bass Segment, là c'était, on sort des champs et on rentre dans une salle de concert vraiment. Et on a eu tous les gens qui sont en assaut voient la chance que c'est, c'est-à-dire que là on avait beaucoup plus de moyens vu que la tannerie nous aidait, c'est-à-dire que déjà on avait le lieu, la tannerie, et ils avançaient les cachets artistes, ils avançaient tous les frais pour la soirée.
1: Ah ouais, trop bien.
2: Et ensuite le bénéf on le divisait, enfin eux se remboursaient sur tout ce qu'ils avançaient, et le bénéf on le divisait en deux entre la tannerie et nous. Donc pour nous c'était de l'or parce que n'importe qui fait un peu d'orga comprend ce que c'est que d'avoir une structure qui t'aide directement. Et avant ça on faisait nos armes. Avec les Mourne Sessions. Et je pense que j'oublie plein d'autres sessions aussi qu'on a fait autour de Bourg, mais voilà, on a fait pas mal de trucs autour de Bourg en gros, par nous-mêmes avant de connecter avec la tannerie.
0: Et du coup, ce projet aujourd'hui de Subtroopers, il est né tout cet historique de cette association.
2: Ouais.
0: Parce qu'aujourd'hui, dans Subtroopers, vous êtes au-delà d'une association, vous êtes aussi un collectif d'artistes, sound system. Comment tu définis Subtroopers du coup?
2: Maintenant c'est c'est très bien ce que tu viens de dire. Donc il y a deux producteurs maintenant dans Subtroopers, il y a Leruja et moi-même, et il y a un Selecta, Juicy. Et en gros là, si on nous appelle pour poser la sono, on vient la poser. Mais on s'est cherché pas mal ces derniers temps sur ce qu'on allait faire. Est-ce qu'on était un collectif d'artistes? Est-ce qu'on allait faire un label? Qu'est-ce qu'on continue à faire comme soirée? Et là, du coup, moi, je fais mon projet Dubfact un petit peu de mon côté, on va dire, les Ruja aussi. Et quand, si on nous appelle pour sortir la sono, on répond présent. Mais voilà, c'est comme ça qu'on s'organise maintenant. Mais on est passé par beaucoup de phases de qu'est-ce qu'on fait, beaucoup de phases de doute, où est-ce qu'on va et tout, parce qu'on était beaucoup, avec beaucoup d'envies différentes. Jeune aussi, on a commencé ouais. ça en 2016, donc maintenant ça va bientôt faire 10 ans en fait. Et voilà, beaucoup de recherches, mais voilà, on est arrivé à surtout construire une sono qui nous ressemble, c'est-à-dire que comparé aux autres sound system dub, il se démarque un petit peu, je trouve, parce qu'on sonne un peu plus, on est un peu plus taillé pour la basse musique que pour le dub reggae, quoi. C'est-à-dire qu'on tient notre image stéréo, même si on peut pas la garder à chaque concert. Des fois, on est obligé de jouer en mono, mais nous, on tient la stéréo quand même. Et on a une sono qui, je sais pas, pour employer des grands termes, qui sonne un peu plus, qui essaye d'être assez nette et brillante, quoi. Mm-hmm. On cherche pas trop le côté rough roots rasta mono. C'est nous, c'est pas trop ça qui nous fait vibrer.

0: musique, je sais pas comment dire, comment formuler ça, mais je sentais que j'avais une espèce de petit truc à apporter, un peu de techno, une vibe un peu différente qui se faisait pas trop ou peu. Et du coup, je l'ai construit, mais avant de trouver le blast d'Upfact et de me dire c'est bon, je me lance et tout, ça faisait 3 ans que je faisais de la prod, un truc du style, assez longtemps. Et j'avais un compte SoundCloud à l'époque qui s'appelait juste Isaac, comme mon prénom. Et au bout d'un moment, je me suis dit, bah non, mais là, il faut que je me lance dans le truc d'artiste et tout. Et donc, j'ai commencé ça, mais quand j'ai commencé d'Upfact, un an après, je suis passé président de l'asso Subtroopers. Et du coup, je me suis moins occupé de mon projet. Et là, ça fait un an que Jess a repris les... Quelques mois, pardon, que Jess a repris les rênes de l'asso. Du coup, là, je peux vraiment me lancer dans mon projet personnel. Et je me rends compte que, en fait, c'est pas du tout une aventure personnelle. Parce que j'ai mis du temps à me lancer parce que j'aimais trop le truc de crew, de collectif et tout. Et en fait, du coup, je me suis dit, ouais, mais si je pars sur d'Upfact et tout, je vais être tout seul à faire mes prods, ça va pas être très, très marrant. Et en fait, si, parce qu'en fait, en 2026, avoir un projet perso, d'artiste, musicien comme ça, c'est forcément une aventure collective, en fait, forcément.
1: Ouais, tu le construis pas tout seul. Ouais, genre ta musique en soi, tu l'as construit tout seul, mais.
0: Faire vivre le projet, c'est pas du. Et quand je me suis rendu compte de ça, j'étais en mode, bah en fait, je vais faire d'Upfact parce que ça va forcément être un mini collectif quand même, tu vois. Enfin, c'est un peu ce que je me dis, c'est un peu ce qui est en train de se passer, je me rends compte. Et voilà, tout simplement. Et donc, j'ai mis un peu de temps à me lancer, quoi.
1: Tes premières prods d'Upfact, elles sont estampillées de quelle année?
0: De. 2022. Je pense que c'est 2022. Ouais. J'ai eu la flemme de checker sur mon téléphone. Ça va être 1000 ans, mais je pense que c'est à peu près ça. Mais ouais, ça faisait longtemps que je faisais. Enfin, longtemps, ça faisait 3-4 ans que je faisais de la prod déjà, un truc du style. Hein.
1: Ok.
0: Et que je l'ai passé en session. Mais que je n'étais pas en mode, ouais, vas-y, je vais faire mon projet, me mettre à sortir du son. C'est venu un peu plus tard.
1: Et donc, toi, ce qui te fait kiffer dans le dub et ce que tu as envie de produire, c'est. Basse musique et un petit peu techno, mais sans. Enfin, dub techno, quoi.
0: Ouais, en gros, la rythmique dub, je l'adore. Genre, le kick sur tous les temps avec la snare qui vient te rabaisser sur le troisième temps, comme ça, et les skanks qui t'élèvent sur le deuxième temps et quatrième temps. Je sais pas si c'est très clair pour les auditeurs et les auditrices, mais la rythmique dub, je la trouve. Elle me fait danser, elle me fait vibrer, je sais pas, elle est en moi, je sais pas comment dire.
1: Ok.
0: Et du coup, sauf qu'il y a des esthétiques que j'adore, comme par exemple dans l'ambiance ou la techno, et j'essaie de prendre des esthétiques qui sont pas dub et de les déguiser en dub un petit peu, c'est un peu ma démarche des fois, parce que je n'arrive pas à refaire le dub classique que j'entends, parce qu'on parlait de,
1: ouais, on parlait de ça
0: de King Alpha tout à l'heure, tu vois. Je peux pas refaire des trucs comme ça parce qu'en fait, il y a déjà des gens qui font ça très très bien, tu vois, et moi quand je les refais derrière mon ordi, bah, je suis pas excité parce que ça existe déjà, je sais pas comment dire.
2: Ça sonne pas aussi bien.
0: Ça sonne pas aussi bien, j'arrive pas à le refaire mieux. Voilà, c'est ça, j'arrive pas à le refaire aussi bien. Du coup, je préfère essayer de faire un truc un peu qui me ressemble un peu plus, un peu nouveau et tout. Et donc, l'idée un peu, c'est de prendre des sonorités qui ne sont pas dub ou moins dub, on va dire, et de les déguiser en dub. Moi, j'ai dit le formule comme ça. Et je m'amuse beaucoup en fait en faisant ça, alors que quand j'essaie de refaire du dub qui marche déjà, qui existe déjà plutôt, je m'amuse peu derrière mon ordi en fait, simplement.
1: Et on s'écouterait peut-être un petit extrait.
2: Tu lis dans mes pensées, Flo.
1: Et communication. Ben, je t'invite à lancer le son de là-bas, du coup, c'est ça l'idée.
2: C'est ça l'idée, ouais.
1: Donc on va s'écouter, tu peux peut-être dire le nom.
0: Ouais, le son est déjà sorti, il s'appelle 0000, c'est le code postal de Bourg-en-Bresse, du coup. Et le son est sorti chez vos amis de Subsquad Prod.
1: Exactement.
0: Qui font les City Squad compilation, je sais pas comment ils appellent ça. En gros, ils vont devant dans chaque ville où il y a un petit vivier dub et ils font une compilation de chaque producteur et productrice de chaque ville. Et tout du coup, ils sont intéressés à Bourg-en-Bresse et ils ont sorti ça. Donc il y a aussi les Ruja sur la compilation, il y a Imperial Stepin, il y a Omins, il y a T-Horns, j'oublie des gens, je suis désolé. Et du coup, bah voilà, ce son-là, il s'appelle 0000, il est sur cette compile et il est sur toutes les plateformes de streaming possibles, il me semble.
1: Et il est en téléchargement libre chez Subsquad, il me semble.
0: Il y a tout moyen, ouais. Il y a moyen.
2: Sur leur site internet et peut-être sur leur Bandcamp aussi.
1: Et ben, je t'invite à lancer le son et on fait un gros bisou à Charlie aussi qui supporte le Subsquad Production comme un chef et comme un as. Et on s'écoute ça de suite.

0: C'était Dub Fact. C'était Dub Fact, du coup.
1: Tout à fait.
0: Le track 0000, du coup, c'est le code postal de Bourg-en-Bresse,
1: c'est bien
0: sorti
1: vu, ouais.
0: sur la compile Sub Squad, la compile City Squad, du coup, Bourg-en-Bresse, sur le label Sub Squad.
2: Tout à fait. Et. Super.
0: J'avais une question, moi aussi, mais j'ai parlé, annoncé le truc et je l'ai oublié. Du coup, Dub Fact, qui est toujours avec nous.
2: C'est un grand moment radiophonique.
1: Je suis toujours là, mais c'est parfait. C'est parfait.
0: Du coup, on parlait juste avant de tes projets, de ton projet Dub Fact,
1: ouais.
0: du coup, en dehors du coup, enfin, projet solo, vu qu'on parlait du collectif Subtroopers. Aujourd'hui, dans ton projet solo, oui, c'est ça, je voulais te dire, déjà, on peut te retrouver un peu sur les réseaux,
1: ouais.
0: sur SoundCloud, sur Bandcamp.
1: Normalement, tout. Je me suis fait un TikTok il y a pas longtemps, en plus.
0: Oh.
1: Là où je suis le plus réactif, c'est Instagram, et là où on peut me soutenir le plus, c'est Bandcamp, évidemment. Mes morceaux sont pas trop chers, normalement. Non, mais c'est même sûr, je peux pas continuer, mais ils sont pas chers. Et sinon, le meilleur moyen de me soutenir, évidemment, c'est de venir me voir en concert, bien sûr. J'en profite pour dire que j'ai rejoint une boîte de booking il y a pas longtemps qui s'appelle Two Sides, si ouais. jamais ça tombe dans des oreilles d'intéressés. Voilà tout. Sinon, oui, comme d'habitude, Instagram, Facebook, j'avoue, j'y suis pas trop. J'ai pas Twitter, mais Instagram, voilà. S'il faut en retenir un, je dirais Instagram.
2: Instagram et Bandcamp si vous voulez acheter
1: ouais.
2: des sons.
1: SoundCloud, pardon, SoundCloud. On a oublié de parler de SoundCloud alors que pour le dub quand même, SoundCloud c'est quand même relativement, enfin c'était relativement incroyable. SoundCloud aussi, tout est là, hein. tout est là.
2: Trop bien. Et du coup, est-ce que t'as, bon, je sais que tu vas nous en passer, mais donc t'as des prochaines releases qui arrivent, des prochains sons
1: ouais.
2: qui sortent.
1: En janvier, je sors un son sur un label de Bristol qui s'appelle Ecoplex Records. C'est un tout jeune label. Je suis la cinquième release qui est gérée par le duo de dub techno Einer Echo.
2: Okay.
1: Greg et Joël qui sont venus jouer sur Dub Attriation il y a quelques semaines, mois là. C'était super, c'était fou. Et c'est pour tous ceux qui sont un peu comme moi dans la vibe bien dub techno, bass music. Eux déjà, Einer Echo, ils font ça de base donc, dans leur projet. Enfin, c'est leur projet de duo de producteurs. Et ils viennent de monter Ecoplex Records
2: okay.
1: Qui a pour tendance, pour ambition de rester un peu dans ce style de musique, si j'ai bien compris. Et moi, je vais sortir un son du coup la semaine prochaine qui s'appelle Boomerang. Eux ont fait un remix. Polyecho a fait un remix aussi dub techno. Et moi, j'ai fait Boomerang part 1 et la part 2. Je passerai tout à l'heure, je pense, Boomerang.
2: Trop bien.
1: Et ensuite, la semaine encore d'après, la dernière semaine de janvier, je sors un son sur un label italien. Alors, c'est le normalement Astar Bene. Il me semble que c'est une boîte qui organise des événements en Italie. Mais c'est un label aussi, si je dis pas de bêtises.
2: Okay.
1: Et donc, je vais sortir un son avec le chanteur Silo, qui fait partie du crew L'Evaporé, un crew de... Les gens qui aiment bien le dub vapor, normalement, connaissent ce crew. Il a fait pas mal de trucs avec Bigaranx, notamment. Et L'Evaporé, c'est un crew de plusieurs producteurs. Il me semble que c'est trois. Et un artiste, un designer, je sais plus ce que c'est le terme exact,
2: okay.
1: celui qui fait les visuels, merci, qui est excellent, qui s'appelle Massa. Et donc, pour tous ceux qui aiment bien le vapor, je vous conseille d'aller écouter L'Evaporé, du coup, donc crew italien.
2: Je connaissais pas du tout.
1: Et okay. donc, dans L'Evaporé, il y a Silo, et c'est lui qui chante sur Pull the Trigger, le son qu'on va sortir dans deux semaines, et que je vais passer aussi tout à l'heure, dans une vibe un peu chant autotuné, faut aimer. Assez moderne, je dirais, pour du dub. Je suis curieux de savoir ce que vous en pensez, mais assez basse musique.
2: Ok, trop bien.
1: Assez lent, un peu vapor, mais très très poussé. C'est toujours bizarre de parler de musique comme ça, mais je le mettrai tout à l'heure si ça intrigue des gens.
2: Mm-hmm.
1: Voilà, je suis content de cette release.
2: Carrément.
1: C'est Raskat qui a masterisé le son du Red Rocker Studio.
2: Red Rocker, ouais.
1: Et je suis très content de ça, de sortir ce son-là.
2: Ok, trop bien. Et après, dans l'année, il y en aura d'autres. Peut-être on verra.
1: En mars, je sors un son avec un producteur lyonnais qui s'appelle Sobek. Et le 1er mars, il y a une compile. Je sors un son sur une compile.
2: Okay.
1: Voilà, sauf que vu que je n'ai rien préparé, j'ai.
2: Non,
1: oublié.
2: Non, mais t'inquiète.
1: Ah, Red Echoes, pardon. Red Echoes sort une compile.
2: Okay.
1: Voilà, et je vais être dessus tout simplement.
2: Donc à suivre sur tes réseaux, sur Bandcamp en partie.
1: Ouais. Mais ouais, du coup, janvier, février, mars, pas mal de sons qui arrivent.
2: Trop bien.
0: Et du coup, en parlant de nouveautés, aujourd'hui, là, tu parles de sons qui sortent en single, entre guillemets.
1: Ouais.
0: L'idée d'un album ?
1: Pas encore. C'est... Pas encore, parce que j'ai... Je sais pas comment dire. J'aimerais bien... Là, en fait, sortir du son avec plusieurs personnes différentes sur plusieurs labels, ça me fait rencontrer plein de monde, ça me fait voir plein de trucs différents. Et du coup là j'ai vachement envie de sortir des petits trucs comme ça, des singles par-ci par-là, et faire un max de concerts. C'est surtout sur ça que je suis focus. Sinon pourquoi pas un petit EP, mais l'album pour moi c'est tellement... Je pense que je le sacralise trop, le truc de l'album. Du coup là, vu que j'ai pas de vraie idée, j'ai pas juste envie de faire une compile de sons qui sont bien, j'ai envie d'avoir un espèce de petit concept, une petite direction, et je ne l'ai pas pour le moment. J'y pense hein, souvent, mais je l'ai pas, donc vu que je l'ai pas, je vais pas me lancer là-dedans. Mais par contre, okay. Je suis plus, à mon avis, 2026, 2027 même, je vais faire que du... quasiment que du release du single, shot, comme ça, ouais. Parce que je suis là-dedans en ce moment. Mais j'y pense, hein, évidemment j'y pense, mais pour le moment ça serait trop tôt, ça serait trop précipité, j'ai pas de concept. J'aimerais bien que ce soit un truc avec plein de chanteurs et de chanteuses, un album aussi. Je les ai pas encore tous trouvés, donc ce sera pour plus tard l'album.
0: Ça okay. viendra quand ça viendra.
2: Soon comme la, c'est, la
1: là, ça serait, là ça serait forcé, ça serait précipité, je sais pas comment dire, ce serait pas le moment là.
0: Oui, oui, et puis si ça te va aussi, comme tu disais tout à l'heure, le fait de rencontrer du monde, tout ça, et qu'au final, même avoir une ouais. aventure de projet solo, c'est tout sauf solo.
1: Bah ouais, mais c'est solo beaucoup du temps, mais en fait, il faut bien rencontrer d'autres artistes, d'autres techniciens, ouais. des bookers, des bookeuses, des gens qui gèrent les lieux, les auditeurs, les auditrices. Enfin, ce n'est pas un travail solo. Je suis solo derrière mon ordi, mais c'est tout, quoi. Quand je fais du son, mais sinon, c'est tout. Et encore, je suis solo quand je fais du son, mais ensuite, je vais le faire écouter à mes potes. J'ai des retours et tout, t'es jamais à 100% solo. Et c'est trop bien d'ailleurs, heureusement que c'est comme ça en fait.
2: Et vas-y, pardon.
0: J'ai une question un petit peu sur tes influences. Du coup, depuis tout à l'heure, tu parles de beaucoup de dub techno. Tu utilisais plusieurs fois le mot dub techno.
1: Ouais.
0: Tout à l'heure, tu nous disais que, bah, certes, il y a tous les grands frères de Bourg-en-Bresse qui t'ont fait découvrir, qui t'ont inspiré. T'as découvert le reggae en découvrant le dub, tu viens de la scène rock. Est-ce que les musiques électroniques, c'est un truc qui t'influence aujourd'hui ? Qui est-ce qui t'influence aujourd'hui dans ce que tu fais un peu, où tu te dis waouh, c'est et vraiment ben, là où j'aimerais aller, ou c'est des dans gens, cette direction-là ?
1: C'est des gens qui ne font pas du dub, qui m'inspirent à ce niveau-là. Par exemple, Ivy Lab a annoncé sa dernière année de... Comment on dit ? Bah, ils vont tourner un an là et ensuite ils s'arrêtent. Je sais pas okay. si vous connaissez Ivy Lab.
2: Pas du tout.
1: Duo de producteurs basse musique londoniens qui ont changé le game, comme on dit. Il y a pas longtemps, j'ai découvert Aphex Twin aussi.
2: Ok.
1: Et en fait, comment dire ? Ouais, c'est quand j'écoute ça. Donc en fait, j'ai mangé beaucoup de dub quand j'étais au lycée et tout. J'écoutais pas trop de techno et tout, et ensuite je me suis mis à moins écouter du dub. Plus en fait, c'est paradoxal, plus je me suis mis à produire du dub, moins je me suis mis à en écouter.
2: Ouais.
1: Et du coup, ensuite j'ai rencontré d'autres musiques. Genre, je sais pas, le seul que j'ai en tête là pour le moment, c'est Aphex Twin, mais si je fouille dans mon téléphone, j'ai trouvé plein d'autres trucs. Et je me suis dit, putain, mais ces sonorités là, il faut les mettre plutôt dans le dub. Okay. Mais ouais, et de base, avant de faire du dub, moi je venais du heavy metal, Limp Bizkit, Linkin Park, Korn, Rammstein, tout ça. Voilà, c'est là d'où je viens. Et ensuite, je pense que le truc qui a fait le lien entre ces musiques basse, batterie, guitare saturée, Rage Against the Machine, tout ça, et le dub, c'était peut-être quand j'ai découvert la French Touch avec Justice et Daft Punk à la fin du collège, où là je me suis dit, putain, la musique électronique, quand même, c'est quand même bien, parce qu'à l'époque, je te disais, fallait pas me parler de musique électronique quand j'étais au collège.
2: Vraiment, les musiciens, c'est que avec
1: voilà,
2: des instruments.
1: Ça, c'était mon mindset du collège. Et ensuite, y a un mec, un ami à moi qui s'appelle Yohan Collet, qui m'a fait écouter Daft Punk et Justice. Et ensuite, je pense que ça a pu me mettre le pied à l'étrier pour ensuite découvrir des nouvelles sonorités comme le dub. Et okay. c'est surtout la place de la basse en fait dans cette musique qui est folle. Et j'avoue que en fait quand j'écoute, quand je fais un peu le recul sur tout ce que j'écoute, la basse est quand même souvent là quoi finalement, et a une présence non négligeable quoi finalement.
2: Ouais, c'est ce que tu disais tout à l'heure chez Thomas. Toi, la basse, t'as plus tendance à la faire en dernier parce que c'est le truc qui te fait kiffer et qui te...
1: Ouais, alors c'est pas systématique, oui, genre je fais la basse en dernier, ouais. Mais commencer un morceau par la basse, je trouve ça trop... Enfin, pas trop dommage, mais j'ai un peu du mal parce que pour moi, la basse, elle vient servir tout ce que t'es en train d'écouter un peu. Ensuite, c'est toujours bizarre de parler de ça parce qu'il n'y a pas de règles en composition.
2: Ouais,
1: évidemment,
2: bien sûr,
1: tout se change.
2: Chacun fait.
1: Mais voilà, du coup, si j'aurais. Enfin, ce que je disais tout à l'heure, c'est que je préfère finir par ce qui me fait plus kiffer.
2: Ouais,
1: du
2: voilà,
1: coup, je préfère finir par mettre de la basse. Et encore, évidemment, ça dépend. C'est
2: pas
1: une
2: Spinal
1: Street.
2: Ouais.
1: Et pareil, en France, le rap a fait un raz-de-marée. Du coup, je me suis confronté un petit peu au rap aussi quand même. Et la trap, ça me parle beaucoup parce que la trap, l'utilisation des 808 et des basses sur une Sono, sous une système, je genre, ça sonne vraiment de fou. Et pareil, la snare dans le trap, elle est sur le 3 par exemple, elle est sur le 3ème temps, et les tempos, c'est à peu près les mêmes tempos que dans le dub, du coup ça me parlait énormément. Des fois j'essaie un peu de faire ça, de faire de la trap avec des skanks, c'est pas toujours bien.
2: C'est pas évident.
1: C'est pas toujours bien, mais
0: faut essayer.
1: Il y a un peu de ça. Stenda, ils ont fait des sons vite fait comme ça aussi. Pareil, l'album hip-hop qu'ils ont sorti, Stenda,
2: ouais,
1: The Shift, ça,
2: ouais.
1: Je trouvais ça trop bien qu'ils aient
2: ouais,
1: fait ça, tu vois, par exemple.
2: Ouais.
1: Il est fou cet album. Et voilà, en gros, du coup, pas mal d'autres influences que le dub, mais le dub, ça m'a tellement marqué que ces autres influences-là, j'essaye
2: de les mettre dedans,
1: de rendre dub, quoi.
2: Trop bien, ben on va pas plus traîner parce que le temps file. Dernière ouais. question quand même, donc jeudi on te retrouve à Lyon au Rock and Eat avec tous tes copains.
1: Ouais, avec Two Sides Roster.
2: Et est-ce qu'il y a d'autres dates à annoncer ou pas forcément
1: En concert, non, là j'ai rien de...
2: Bah, c'est
1: j'ai
2: très
1: rien.
2: Bien.
1: Putain, j'espère que... J'ai pas révisé mon interview. J'espère que je
2: en
1: dis
2: tout
1: pas
2: cas,
1: n'importe quoi.
2: Appel à tous les promoteurs et promotrices qui nous écoutent.
1: Pardon,
2: des promotrices.
1: Si, il y a 28 mars, Subtroopers ont fait une session à Bourg-en-Bresse, on ne sait pas encore où, mais le 28 mars, on sort la sono à Bourg-en-Bresse, dans les alentours de Bourg-en-Bresse.
2: Okay.
1: Je pense qu'il y aura les Ruja sûrement qui va jouer, je ne sais pas ce que c'est la prog encore. Mais voilà, il y aura ça, et sinon, non, j'ai pas d'autres dates de prévu là pour le moment.
2: Eh bien, avis à toutes les personnes qui ont un peu d'argent et qui ont envie de te faire jouer et faire jouer Subtroopers, vous êtes libre.
1: Ouais, twosidesbooking@gmail.com.
2: Voilà.
1: Je crois que c'est ça.
2: Parfait. Eh bien, on t'invite à aller t'installer derrière les platines. Donc si vous nous rejoignez maintenant, c'est Monsieur Dubfact du Subtroopers qui nous vient tout droit de Bourg-en-Bresse qui va nous balancer un petit set d'une heure. Et puis on est parti, tranquillement.
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Yes. On va passer sur un peu de sélection. On passe en Angleterre. In a bass music stylé. Which one? Avec la Killers Army. Collectif monté.

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1: Right, c'était Ocean Wisdom et Dizzy Rascal sur le tune Raven. On part sur des trucs un peu plus in a dub stylé, in a sound system stylé. Le morceau est sorti en juillet 2015, il a bientôt 10 ans, mais moi il me fait toujours autant plaisir. Il a été fait par les Italiens du New Macro. Le tune s'appelle Red Dub. In a bass music stylé.

13 Campus Hi-Fi, c'est toujours Dub Facto Control. Là on joue les prods maison, une Adobe Techno stylée. Celle-ci s'appelle Birdsteak. Rights.

Royals, on continue dans les productions maison. Ça, c'est une next release. Ça va sortir en mars. C'est une collab entre un producteur lyonnais qui s'appelle Sobek et moi-même Dub Fact. Celle-ci, elle s'appelle Sport. C'est en mode industrial dub. Pour les toughers et les toughers aussi qui nous écoutent, ça devrait vous plaire, je pense. Sport, next release, Sobek, Dub Fact. Une industrial dub.

Yes, Campus Hi-Fi, on va changer de vibe. On retourne du côté de Bristol. Le son est sorti sur le label Firmly Rooted Records. Il s'appelle Swing By Mine. Il est sorti pour la Saint-Valentin 2025, le 14 février de l'année dernière. C'est un son pour les amoureux, les amoureuses. Le titre a été produit par Panix. Le gars qu'on entend chanter, c'est Lion Pulse. Et la meuf qu'on entend chanter, c'est Kaya Faya. Swing By Mine, Firmly Rooted Record, Aouta, Bristol, Panix à la prod. Le son est dispo

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1: Ouais, ça revient sur des sonorités un peu plus deep, dub, techno, bass music stylé. Cette tune, elle est dans l'EP Patience, produit par Vandy.

continue dans les next releases. Ça aussi, c'est une production personnelle. Ça s'appelle Boomerang et ça va sortir sur un label anglais qui nous vient tout droit de Bristol. Le label, il s'appelle Ecoplex Records. Et ça sort la dernière semaine de janvier, le dernier vendredi de janvier. Boomerang, Dubfact, Ecoplex Records, à Outa Bristol.

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1: Ok, Campus Hi-Fi, on rentre dans le dur. Ça va être les derniers, les dernières minutes là. Ah, pas tout de suite, pas tout de suite. Mais là, on va attaquer le dur. Ça, c'est mon petit remix de Horror Show Style que tu peux trouver sur toutes les plateformes qui existent. Flodan, Dub Fact Remix.

Ok, on enchaîne avec une prochaine release que je n'entends pas assez en soirée Sound System. Le tune s'appelle Rooty Cowboy, ça a été fait par Panda Dub et Roots Red. Il y a une release qui a été faite, 4 titres, avec 3 énormes dub mix, une part 1 et 3 énormes dub mix. C'est sorti de partout en platine, en vinyle, pardon, sur les plateformes. Rooty Cowboy, Panda Dub, Roots Red.

0: Wild's Next Tune. Ok, c'est toujours Dub Fact au contrôle de Campus Hi-Fi. On va s'envoyer une prod maison. Celle-ci, elle est sortie, elle s'appelle Laudas and Laudas. C'est disponible de partout. Let's go! Yes.
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1: Je te l'ai dit que je venais du Subtrooper Sound System. Et évidemment, on a fait quelques dub plates.

Yes, yes, je suis toujours là, vous inquiétez pas. Et ben on enchaîne dans la même vibe. Cette fois-ci, on passe du côté de chez Dubquake Records et on va se jouer un Soundboy Dead. Le morceau s'appelle Flat Out. Ça a été sorti dans leur premier EP. Eh ben super, les CDJ, elles bug, elles me font un méga bug. C'est pas grave, je vais passer sur l'autre platine. Je pense qu'elles bug moins.

Yes, on reste du côté de chez Dubquake Records. On reste dans la bass music styley qui flirte un peu avec le dub. Il y a quelques années maintenant, OBF a sorti un album qui s'appelle Lava. Et quelques semaines après, ils ont sorti un EP remix de Lava avec trois titres qui ont été remixés cet album. Celui-là, c'est le titre Trees avec Charlie P, qui a été remixé par Monty. OBF Charlie P Trees Monty Remix in a Bass Music Styley.